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0: Poitou, bonjour, vous êtes bien sur Radio J, il est 6h. Nous sommes le dimanche 30 août 2026 et j'ai le plaisir de vous accompagner jusqu'à 9h. Ce dimanche matin, bienvenue dans le 6-9 week-end pour vous accompagner. Eh bien oui, on ne présente plus cette magnifique équipe, hein. On peut le dire, à mes côtés pour vous informer toute la matinée, Éléonore Claude est avec nous. Bonjour Éléonore.
1: Bonjour Kevin, bonjour à tous.
0: Éléonore en grande forme, j'imagine, aujourd'hui.
1: À fond, j'ai tellement bien dormi.
0: À fond, j'ai tellement bien dormi, ce sera la phrase de la journée. Et quel plaisir, hein, non dissimulé, de retrouver le seul, l'unique.
2: Plaisir partagé.
0: Eh oui, vous reconnaissez sa voix. Adrien, à la réalisation de cette émission. Bonjour Adrien.
3: Bonjour.
0: Pareil, meilleure nuit de votre vie, Adrien.
3: Moi aujourd'hui je boude Éléonore parce que franchement c'est inacceptable. Je lui ai dit trois fois jeudi que je faisais la matinale. Elle a envoyé les infos hier soir à quelqu'un d'autre.
0: Donc voilà. Oh là là, c'est
1: j'ai
0: terrible.
1: Envoyé aussi à lui, mais
0: eh
1: bon.
0: Bien, si vous voulez sauver Éléonore, tapez 1. Si vous ne voulez pas taper 2, voilà, un plaisir de vous retrouver ce dimanche. Merci de vous réveiller avec nous. Un petit aperçu du programme en ce dimanche 30 août. Et oui, c'est la rentrée. On peut le dire, veille de rentrée. La semaine prochaine, c'est la rentrée des classes. C'est notre rentrée des classes. L'actualité dans un petit instant, ce sera dans votre journal, Éléonore Claude. L'actualité sportive, comme chaque dimanche, avec Anna Fellous. On parlera des éternels numéro 2. Hein, vous saurez tout d'ici une dizaine de minutes. Ça parle à beaucoup de mes collègues ici et à moi-même, hein, être l'éternel numéro 2. Voilà, je vous laisse méditer là-dessus. Et bien sûr, la matinale week-end vous accompagne en musique pour un réveil tout en douceur avec Shirim, votre chanson israélienne. Et puis, on prendra notre cours d'histoire avec Vladimir Felerovski à votre micro, Éléonore Claude. Très bon réveil à toutes et à tous. Vous êtes bien sur Radio J et on est ensemble jusqu'à 9h. Comme je le disais, on démarre tout de suite par un point complet sur l'actualité. C'est le journal d'Éléonore Claude. Bonjour Éléonore.
1: Bonjour Kevin, bonjour à tous.
0: Tsahal annonce avoir tué un commandant du Hamas et un tireur d'élite.
1: Les deux terroristes touchés dans le nord de la bande étaient également impliqués dans le trafic d'armes vers le Hamas. Un autre commandant du mouvement terroriste qui préparait cette fois des attaques a été tué dans une frappe à Deir al-Bala dans le centre de l'enclave.
0: En Judée-Samarie, Benjamin Netanyahou sort du silence et dénonce des actes de violence criminelle.
1: Puisque ce week-end, des dizaines d'extrémistes israéliens ont pris le contrôle d'une maison palestinienne à Kousra, la famille se trouvant encore à l'intérieur. L'armée indique donc qu'une femme a été blessée. Les médias palestiniens font également état d'incendies déclenchés en périphérie du village. Soldats et policiers des frontières ont donc été dépêchés sur place pour séparer les émeutiers des occupants de la maison et saisir plusieurs véhicules. À Kousra, l'armée maintient depuis une semaine une présence pour empêcher la reconstruction d'avant-postes démantelés. C'est le franchissement d'une ligne rouge pour le président Yitzhak Herzog. Le président israélien a donc appelé la justice à agir avec fermeté. Et puis écoutez à ce propos Daron Spielman, le porte-parole international du bureau du Premier ministre.
4: Les émeutiers ne représentent pas la

0: et les Arabes. Ils interfèrent avec les missions sécuritaires vitales que mène Tsahal. Et bien sûr, ils nuisent à la légitimité internationale d'Israël. Israël a réussi de bien des façons à prévenir ce type d'incident. Mais comme on le voit, il reste du travail à faire. Nous ferons ce travail, nous le ferons avec détermination et sans hésitation.
1: Darren Spielman, le porte-parole international du bureau du Premier ministre.
2: Au Liban, le chef du Hezbollah, Naïm Qassem, rejette une nouvelle fois l'accord cadre conclu avec Israël sous l'égide des États-Unis.
1: Oui, accord qui prévoit le rétablissement de l'autorité de l'armée libanaise dans le sud du pays, ainsi que le désarmement du Hezbollah via les zones pilotes. Une nouvelle session de négociation est toutefois prévue en septembre entre les gouvernements israélien et libanais, probablement après Rosh Hashanah. Mais pour le moment, Israël maintient toujours une présence militaire dans la zone de sécurité.
2: En Iran, le

0: fumée qui n'aurait absolument pas dû s'y trouver puisque l'entrepôt a explosé. Plus de 370 personnes ont été évacuées. D'autres frappes russes ont fait 3 morts cette fois hier sur 267 drones tirés dans la nuit. 233 ont été interceptés. Écoutez justement l'ambassadeur israélien en Ukraine, Mikhail Brodsky, sur la coopération militaire entre les deux pays.
1: L'Ukraine a connu une période majeure dans la confrontation avec l'État iranien, en particulier concernant les drones. Et c'est quelque chose que nous avons commencé à apprendre des Ukrainiens, parce que nous progressons sur ce terrain-là aussi. Mais l'Ukraine a vraiment été pionnière dans ce domaine. Et en effet, ils ont réussi à développer des systèmes tout à fait uniques. Et maintenant, ils sont parvenus à un niveau qu'ils sont les seuls à avoir. Et je pense que c'est une période très particulière pour nous aussi, à ce niveau-là.
0: Mikhail Brodsky, ambassadeur israélien en Ukraine.
2: Au Tibet et au Népal, 4 Français figurent parmi les 3000 disparus emportés dans la crue meurtrière.
0: Pour le moment, les bilans font donc état de 633 morts. Parmi les Français disparus figure une franco-ukrainienne partie en randonnée avec un groupe de 47 personnes, 2 femmes et un homme qui faisait partie d'un groupe de pèlerins de la fondation Isha. Et puis plusieurs équipes israéliennes se sont rendues au Népal pour participer au secours puisqu'une délégation de l'ONG Natan doit venir en aide aux populations touchées tandis qu'une équipe liée à l'assureur Harel recherche un Israélien d'une soixantaine d'années porté disparu qui n'a toujours pas été retrouvé. Il est avec un groupe de touristes étrangers.
2: Merci Léonore, on vous retrouve tout au long de cette matinale. La météo de ce dimanche 30 août 2026. Ce matin, le soleil domine largement au sud-est avec une grande douceur jusqu'à 23 degrés en Corse. Plus au nord, le temps est mitigé avec quelques averses des Pays de la Loire, Hauts-de-France. Il fait 17 degrés à Paris actuellement pour un ressenti de 15 degrés. Cet après-midi, le temps reste pluvieux du nord de l'Aquitaine au Berry et instable près de la Manche. En revanche, le soleil s'impose franchement descendant vers le sud sous une forte chaleur de Midi-Pyrénées à la Méditerranée. Côté température, au plus fort de la journée. On attend 20 à 22 degrés de Brest à Lille et Nantes, 23 à Paris, 24 à Bordeaux, 26 à Biarritz et Dijon, 30 degrés à Lyon, Marseille ou encore Perpignan, et jusqu'à 32 degrés à Toulouse et Montpellier, 28 degrés à Nice, 29 à Ajaccio. Enfin, en Israël, le ciel est globalement nuageux ce matin, mais se dégagera rapidement, laissant place à un ciel bleu et un beau soleil. Dans la capitale Jérusalem, les températures fluctuent entre 19 et 28 degrés au cours de la journée. Elles seront chaudes l'après-midi, au plus fort de la journée, on attend 30 degrés à Haïfa, 31 degrés à Tel Aviv, 32 à Beersheva et jusqu'à 35 degrés à Eilat.
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2: Merci d'avoir choisi Radio J pour vous réveiller. Et comme chaque dimanche, il est l'heure d'ouvrir la page sport. Et qui de mieux placé pour parler sport que notre passionnée spécialiste des sports, Anna Fellous. Bonjour Anna. Anna Fellous, bonjour. Bonjour Anna, pardon, on ne vous entendait pas.
4: Oui, bonjour.
2: Ah
4: si,
2: oui,
4: si,
2: ça
4: moi,
2: c'est
4: je vous entends.
2: Ah, formidable. J'ai l'impression d'être Nelson Montfort en plein duplex.
4: Oui,
2: voilà, on vous entend bien.
4: Je suis en direct, tout
2: yes,
4: va bien.
2: Yes, Anna Fellous, you're here. Formidable. Ça y est, voilà, hein, c'est un bon jour de rentrée, c'est la rentrée Anna, et quoi de mieux pour la rentrée eh bien qu'une Diamond League en athlétisme qui nous offre un spectacle du tonnerre avec pluie de records et spectacle.
4: Oui, la Diamond League, c'est compétition d'athlétisme qui marque un petit peu la rentrée. Et cette année, c'est le saut à la perche qui ne fait que retenir mon attention. Duplantis, le monstre suédois, et Karalis, le dieu grec. Deux hommes qui, l'air de rien et comme s'ils étaient en soirée entre potes, sont en train d'écrire une histoire complètement folle, celle de leur discipline. Karalis fait le concours de sa vie, lui qui monte en puissance depuis quelques années. Et si Mando Duplantis n'était pas là, il raflerait tout. Sauf qu'il est là. Et il décidera toujours de faire mieux. Car Alice réalise des performances extraordinaires qui deviendraient presque banales face à Duplantis. Il peut battre des records, sauter à plus de 6 mètres, ce que seul lui et Duplantis arrivent à faire en ce moment, soit dit en passant. Voire même sauter à 6 mètres 20. Duplantis sera là pour sauter toujours à 6 mètres 25. Mando Duplantis sera toujours premier, car Alice terminera toujours deuxième. Enfin, il n'est pas juste le deuxième, il est celui qui pousse Mando Duplantis à être encore meilleur. On l'oublie, mais un champion face à un adversaire de son niveau, ça devient très vite une légende.
2: Et finalement, Anna, le deuxième aide le premier à justement devenir premier.
4: En quelque sorte, si on veut aller plus loin, le deuxième est parfois indispensable au premier. Prenez le sprint et Usain Bolt, l'homme qui a transformé le 100 mètres en spectacle et en

0: plus. Derrière lui, il y avait Johan Blake. Johan Blake qui est quand même capable de courir le 100 mètres en 9 secondes 69, c'est monstrueux. Sauf qu'il est là en même temps qu'Usain Bolt. Donc c'est la deuxième place. Parce que même si Blake courait vite, Bolt était encore plus rapide. Et voilà, c'est ça la cruauté du sport de haut niveau. On peut être exceptionnel et quand même rester deuxième. Mais Blake avait un rôle essentiel, celui de pousser Bolt. Il l'obligeait à aller chercher encore plus loin ses limites. Et on est donc dans ce type de rôle, celui qui oblige le premier à ne jamais devenir satisfait. Sans adversaire à sa hauteur, un génie, c'est un génie banal.
1: Et oui, Anna, on parle de deuxième. On en connaît un made in France. Son nom est devenu synonyme de deuxième place. Évidemment, vous l'aurez deviné, Raymond Poulidor.
0: Oui, Poupou. Hein, certains l'appellent même le deuxième magnifique ou le magnifique deuxième. Je sais plus. Enfin, c'est pareil de toute manière. Mais bon, après, soyons fair play. Poulidor a gagné énormément de courses. Mais dans l'imaginaire collectif, il est celui qui ne gagne pas. Derrière Jacques Anquetil. Anquetil gagne, Poulidor perd. Mais Poulidor a contribué à la légende Anquetil. Il était son adversaire, celui qu'il fallait battre. Et surtout, il était celui que le public pouvait soutenir, qui pouvait renverser le champion. Bon, enfin, il l'a jamais fait, mais en tout cas, voilà. Pour que le champion soit grand, il faut quelqu'un qui soit à la hauteur pour lui résister. Sans Poulidor, est-ce qu'on aurait vu le génie Anquetil? Poulidor donnait un petit peu une raison au public, finalement, de regarder les courses.
1: Et peut-être, c'est pour ça qu'on a autant d'affection pour les deuxièmes, d'ailleurs, Anna.
0: Oui, le deuxième nous permet d'admirer le premier, mais nous, personne lambda, on a plus de facilité à s'identifier au deuxième. Le premier connaît la victoire, le deuxième connaît le doute. Et malheureusement, quand on est quand même un petit peu plus nombreux à connaître le doute, malheureusement. Donc c'est entre autres pour ça que Poulidor était autant apprécié. Bon, au-delà de sa gouaille légendaire, il était humain. Il avait le courage de continuer, même si ça ne marchait pas.
1: Et oui, alors il y a ces deuxièmes, les adversaires, et puis il y a les deuxièmes, ceux qui sont à côté.
0: Et alors là, on arrive dans une autre catégorie, pas moins intéressante, mais les coéquipiers dans l'ombre du génie. Le meilleur exemple, et vous allez encore me dire que j'adore le basket, mais ça reste Scottie Pippen. Alors, Scottie Pippen, Chicago Bulls, années 90, Michael Jordan. Quand on évoque les Bulls de Chicago, on parle de Michael Jordan, comme s'il avait été seul dans son équipe. Donc, Michael Jordan, pour remettre dans le contexte, encore un génie, 6 titres de champion NBA, 2 titres olympiques, des paniers impossibles, la renommée mondiale. Donc Scottie Pippen, si vous voulez, c'est un petit peu le Robin du Batman Jordan, sauf que Robin est quand même un immense joueur, un des meilleurs défenseurs de l'histoire. Il savait tout faire, marquer, défendre, passer, créer, you name it, comme ils disent aux États-Unis. Et surtout sans lui, les Bulls n'auraient pas gagné autant et n'auraient pas été Bulls légendaires qu'on connaît. D'ailleurs, fin 97, quand Pippen était blessé, l'équipe a lourdement ressenti son absence. Donc finalement, un génie a besoin d'être entouré. Et parfois, cet environnement est fait de gens extraordinaires dont on parle vraiment, vraiment beaucoup moins.
1: Effectivement, le deuxième peut être un coéquipier, un adversaire, mais parfois on peut aussi parler de duo, Anna.
0: Oui, ici on peut clairement parler de John McEnroe et de Björn Borg. Deux champions, deux personnalités à l'opposé l'une de l'autre, le feu et l'exubérance face à la glace et le calme absolu. Aucun d'eux n'est le deuxième éternellement. Ils se sont battus pour la première place, ils ont gagné des titres et puis finalement ils ont construit la légende de l'autre. Donc parfois, deux champions se nourrissent mutuellement et finissent tous les deux dans l'histoire. Mais ce qui nous intéresse ici, c'est le destin de celui qui reste inexorablement derrière le nom d'un autre. Poulidor après Anquetil, Blake après Bolt, Karalis après Duplantis. Le deuxième n'est pas celui qui manque de talent, il est souvent celui qui a eu la malchance de vivre à l'époque du génie. Et pourtant, ce n'est pas un prix de consolation, parce que quand on est athlète de haut niveau, on joue pour gagner. On a tout fait pour gagner, on a investi des années. Alors si l'admiration du public est pleine, la deuxième place est souvent douloureuse pour celui qui s'y tient. Et pourtant, parfois les deuxièmes finissent par devenir plus célèbres que beaucoup de premiers et sont la raison pour laquelle le premier est le premier. Poulidor n'a jamais gagné le Tour de France, mais des générations entières se souviennent de lui. Donc un classement ne raconte pas toute l'histoire. Il en dit beaucoup, mais il ne raconte pas tout. Le deuxième que peut gagner l'affection et l'amour du public est rentré de fait dans la légende, presque au même titre que le premier, mais seulement c'est d'une manière différente.
1: Merci beaucoup Anna Fellous, en tout cas pour nous, vous resterez encore et toujours la première, pas de deuxième, Anna Fellous, donc évidemment tête de peloton. Merci Anna, à dimanche prochain, je rappelle que votre chronique sport est à retrouver sur radioj.fr.
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1: Il est 6h15 sur Radio J, l'heure de retrouver Léonore Claude pour le rappel des titres. Léonore, bonjour.
2: Bonjour Kevin, bonjour à tous. Ce matin, Tsahal annonce avoir tué un commandant du Hamas ainsi qu'un tireur d'élite dans le nord de Gaza. Tous les deux également impliqués dans le trafic d'armes, ainsi qu'un autre commandant du mouvement dans une frappe à Deir al-Balah cette fois. En Judée et Samarie, Benjamin Netanyahou sort du silence après la prise de contrôle ce week-end d'une maison palestinienne à Kousra par des dizaines d'extrémistes israéliens. Alors que la famille s'y trouvait encore, une femme a été blessée. Des incendies signalés en périphérie du village. Le président Yitzhak Herzog évoque une ligne rouge franchie et appelle donc la justice à la fermeté. En Iran, le régime appelle la population à accepter les conséquences du blocus économique américain alors que Téhéran maintient ne pas être pressé de rouvrir le détroit d'Ormuz. Sur le terrain, des embouteillages, des files aux stations-service et des pénuries alimentaires. De son côté, Washington exclut toute négociation en cours et n'écarte toujours pas une reprise des frappes.
1: Merci Éléonore, prochain rendez-vous avec l'actualité à 6h30. À tout à l'heure Éléonore.
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1: Vous êtes bien sur Radio J et oui, place à la musique, c'est Shirim. Il est auteur, compositeur et interprète. Il a 2 albums certifiés or et 1 platine à son actif. C'est bien évidemment Ishaï Ribot avec Alef Shelly sur Radio J. Bon réveil.

0: Aleph Chelly et Isha Erebo sur Radio J. Restez avec nous dans un petit instant. Vladimir Fedorovski au micro d'Éléonore Claude.
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3: Bonjour Vladimir Fedorovski, vous êtes un écrivain prolifique russo-ukrainien, ancien diplomate, mais vous préférez être présenté en tant qu'écrivain, puisque c'est là votre préférence, ce que vous aimez faire depuis maintenant des années. Et vous nous présentez votre dernier livre, Il était une fois la tsarine, Catherine II, qui paraîtra en septembre aux éditions Ballant. Et dans cette histoire, vous nous raconterez un peu les grandes femmes de la Russie.
4: Les grandes femmes de la Russie éternelle, de grandes tsarines jusqu'à nos jours, mais la première qui a entré en jeu
3: toutes.
4: D'une manière bizarre. Vous connaissez, je vous ai raconté Pierre le Grand qui est dans ma filière, qui a voulu fouetter la Russie pour se rapprocher de l'Occident, qui a fondé cette ville extraordinaire de Saint-Pétersbourg. Pierre le Grand, travailleur extraordinaire, il connaissait une quarantaine de métiers qui travaillaient comme ça.
3: Très manuel, très bon artisan. Notamment avec les navires.
4: Force de la nature, beaucoup de femmes. Mais, vous savez, quand vous menez ces batailles, quand vous avez les grands desseins, vous avez besoin parfois d'un reconfort. Et le destin a voulu que Reconfort est venu presque par hasard. Pierre le Grand, il s'est entouré des gens de peuple qui ont des grands aristocrates. Le numéro 2, l'homme de l'ombre de l'époque, il était un simple vendeur à la sauvette. Vous ne connaissez peut-être pas son nom. Il s'appelait Menchikov, qui est devenu un grand prince devant l'Éternel. Le numéro 2 de Pierre le Grand, et Pierre, il aimait venir chez lui, boire un thé, parfois un coup de vodka, parfois les vins.
3: Personnage truculent.
4: Truculent, extraordinaire personnage, il faut dire, et il neigeait. La neige, c'est souvent dans mes livres, je dis la volupté de la neige, cette fois-ci. Volupté de la neige, une tempête de neige, Pierre le Grand vient. Avec son manteau de fourrure que vous aimez tant, des renards argentés que je recommande à toutes les lectrices, il vient, et comme c'était la tempête de neige et tout mouillé, il enlève le manteau, il jette, et une petite servante illettrée rattrape ce manteau avec un geste peut-être trop habile. Pour Pierre le Grand, Pierre, elle demande à Menchikov, qui est-ce? Oh, c'est une petite servante, rien du tout, je l'ai achetée, un prince chez les métiers. Non, convoque-la. Elle vient, et comment vous dire, les jeunes aujourd'hui, il dit, il flash,
3: il tombe raide dingue non, sur le coup.
4: Absolument, vous comprenez. Ce qui était normal, qui est devenu sa maîtresse, mais ce qui était moins normal, qui est devenu sa compagne, elle va devenir la tsarine, elle va devenir la femme, elle va hériter Pierre le Grand, la petite servante illettrée qui vient de Lettonie. Un reconfort de Pierre le Grand, extraordinaire. Vous savez, Pierre le Grand, c'était une force de la nature, je vous dis. Il ne dormait pas, il s'épuisait, il a toujours accompagné beaucoup d'enfants.
3: Il est souvent décrit avec une grande carrure, même physique.
4: C'est un géant de 2 mètres, carrure physique.
3: Toujours en mouvement.
4: Mais il a changé, vous savez quand même, il faut comprendre. Non seulement c'est la création de Saint-Pétersbourg, mais avec Pierre le Grand, la Russie est devenue européenne, une puissance européenne. Il y avait très important, mais surtout que, et ça c'est une réflexion qui a été menée, je mène dans toutes mes œuvres, est-ce que la Russie est asiatique? Est-ce que c'est un trait d'union entre l'Asie et la Russie, et l'Asie et l'Europe? Est-ce que c'est un pays européen? Et Pierre le Grand, il était dans la filière qui est la mienne, qui pensait que la Russie est profondément européenne par la civilisation. Et la meilleure preuve, ce qu'on a raison, je tiens à vous citer les écrivains qui sont souvent interdits, par exemple. Les Italiens, ils ont essayé d'interdire Dostoïevski, mais je vous les cite quand même. Dostoïevski, Tolstoï, Tchaïkovski, d'origine ukrainienne comme moi. On a essayé d'interdire aux États-Unis, de jouer Tchaïkovski. Vous savez ce que ça a donné? Ça a donné tout de suite que Tchaïkovski, il était avant, mais plus que jamais, c'est aujourd'hui le compositeur le plus produit dans le monde, le plus joué dans le monde, Tchaïkovski. C'est pour ça que quand je parle, il faut être très prudent. Souvent, c'est contre-productif d'interdire, moi qui est autonome de la perestroïka, contre toutes les interdictions. Faites attention, réfléchissez, ne vendez pas les peaux de l'ours avant de le tuer, et surtout à nos amis italiens qui ont essayé d'interdire Dostoïevski, n'interdisez pas Dostoïevski, absolument. Et ça, c'est Pierre Legrand, vous comprenez? Simplement pour revenir au rôle de Catherine, vous savez, Pierre, il a changé pour elle l'ordre d'héritage dans l'Empire. Avant, c'est seulement le mâle qui pouvait hériter.
3: C'est lui qui a introduit le droit des femmes à devenir tsarine,
4: et finalement, ce siècle qu'on raconte, quand il y avait 5 femmes qui sont devenues les chefs d'État, les souverains, les impératrices en Russie, c'était grâce à ça. Mais au-delà de ça, vous comprenez, Catherine, elle a joué un rôle, Catherine Ier, cette fois-ci, le rôle diplomatique tout à fait étonnant, parce que détrompez-vous, je dis souvent que les grands, même pour nos amis, la vie est longue. Il ne faut pas, et même pour les gens qui nous écoutent, l'art de la vie, c'est l'art de transformer l'échec en victoire. Les échecs en victoire.
3: Catherine a transformé
4: les échecs en victoire. Catherine, il y avait un échec retentissant contre les Turcs.
3: Contre la Moldavie, bien sûr, dans les guerres de Turcs.
4: Et Pierre, il voulait se suicider. Il pensait que le destin de l'Empire... De l'Empire est perdu. Souvent, on parle des revirements de l'œuvre du front aujourd'hui. Il voulait se suicider. Catherine a dit, Pierre, envoie-moi. Et il est venu pour nos écouteurs. Il y avait Pierre Legrand, encore une fois, particularité, les gens ne savent pas. Vous savez ce qu'était son ministre des Affaires étrangères? C'était un juif. Shafirov. Vous savez, ils sont allés en Turquie. Shafirov, il a essayé de négocier, il ne voulait pas. Catherine est venue.
3: Et elle a fait le voyage, il faut le rappeler. Hein.
4: Le voyage avec les Turcs, regarde. Comment la femme vient, vous imaginez bien, en Orient, la femme vient avec elle porte l'énorme coffre avec les documents. Coffre, elle-même. Elle passe le coffre sur la table. Les Turcs, donc, négociation, 10 heures de négociation, après que c'est terminé. Il retourne, on va retourner, continuer la négociation demain. Il vient et vous imaginez, les Turcs se précipitent vers le document, c'était rempli des diamants.
3: De ses bijoux.
4: Les Turcs ont compris le message, ils ont accepté le cadeau et le traité est titué.
3: Finalement, elle a changé
4: le destin. Le destin, mais après la mort de Pierre le Grand, il y avait des pépins, il y avait ce que j'aime raconter d'ailleurs, parce que vous savez, dans les rapports comme ça fusionnels, ça peut être aussi certaines cassures, et un moment vers la fin de la vie, quand Pierre est devenu malade, il y avait quand même des tensions entre eux. Notamment, il y avait des petites à côté, je pense, des deux côtés. Alors, tout ça, ça a produit quand même
3: le délitement de leur couple.
4: Mais néanmoins, en 1725, c'est elle qui a hérité l'Empire.
3: Merci beaucoup, Vladimir Fedorovski. Alors, on a parlé de Catherine Ier. On se penchera la prochaine fois sur Elisabeth de Russie. Merci beaucoup pour vos précisions. Je le rappelle, votre livre s'appelle « Il était une fois la tsarine Catherine II », apparaître bien sûr en septembre aux éditions Ballon.
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0: monde, soyez les bienvenus sur Radio J. Bon réveil à l'écoute de la matinale week-end. Nous sommes le dimanche 30 août 2026. Dans un petit instant, le journal d'Éléonore Claude. Le journal, bonjour Éléonore.
1: Bonjour Kevin, bonjour à tous.
0: Tsahal annonce avoir tué un commandant du Hamas et un tireur d'élite à Gaza.
1: Les deux terroristes ont été touchés dans le nord de la bande. Ils étaient également impliqués dans le trafic d'armes vers le Hamas. Et puis un autre commandant du mouvement qui préparait des attaques a été tué, cette fois dans une frappe à Deir al-Bala, au centre de l'enclave.
0: En Judée-Samarie, Benjamin Netanyahou sort du silence et dénonce des actes de violence criminelle.
1: Oui, puisque ce week-end, des dizaines d'extrémistes israéliens ont pris le contrôle d'une maison à Kouchra. La famille se trouvant encore à l'intérieur, l'armée indique qu'une personne a été blessée et puis des incendies ont été rapportés en périphérie du village. Soldats et policiers des frontières ont donc été dépêchés sur place pour séparer les émeutiers des occupants de la maison et saisir plusieurs véhicules. À Kousra, l'armée maintient depuis une semaine une présence pour empêcher la reconstruction d'avant-postes démantelés. Mais c'est le franchissement d'une ligne rouge pour le président Yitzhak Herzog. Le président qui a donc appelé à la justice à agir avec fermeté. Écoutez à ce propos d'Aaron Spielman, porte-parole international du bureau du Premier ministre.
2: Les émeutiers ne représentent pas la communauté juive respectueuse des lois de Judée-Samarie. Au contraire, ils causent à cette communauté une grave injustice. Leurs actes violent la loi. Ils mettent en danger à la fois les juifs et les arabes. Ils interfèrent avec les missions sécuritaires vitales que mène Tsahal. Et bien sûr, ils nuisent à la légitimité internationale d'Israël. Israël a réussi de bien des façons à prévenir ce type d'incident. Mais comme on le voit, il reste du travail à faire. Nous ferons ce travail. Nous le ferons avec détermination et sans hésitation.
1: Daron Spielman, le porte-parole international du bureau du Premier ministre.
0: Un canal secret, Shin Bet Hamas, aurait été au cœur de l'accord sur les otages.
1: C'est la 12e chaîne qui révèle ces informations. Établie en août 2024, ce canal aurait joué un rôle déterminant dans l'accord sur les otages de janvier 2025. Avec l'aval de Benjamin Netanyahou, un haut responsable du Shin Bet aurait négocié par téléphone avec Ghazi Hamad sous l'écoute de Ronen Bar. Le bureau du Premier ministre conteste fermement cette version et affirme que les négociations seront passées uniquement par les médiateurs.
0: En Iran, le régime des Mollahs appelle la population à accepter les conséquences du blocus économique américain.
1: Et oui, parce que sur le terrain, le blocus commence à lourdement peser. Embouteillages, files d'attente aux stations-service et pénuries alimentaires sont signalées dans plusieurs régions iraniennes. La Maison-Blanche, elle, assure qu'aucune négociation n'est en cours avec Téhéran et n'exclut pas une reprise des frappes si nécessaire. Et puis, de son côté, Téhéran réaffirme ne pas être pressé de réouvrir le détroit d'Ormuz.
0: 4 hommes plaident coupables pour l'incendie d'ambulances juives à Londres.
1: Les dégâts causés devraient coûter près d'1 million de livres. L'attaque de mars à Golders Green avait également endommagé une synagogue. L'accusation l'a qualifiée d'attaque préméditée et ciblée contre la communauté juive. Un groupe pro-iranien, Rahi, l'a revendiqué sans qualification terroriste retenue.
0: Au Tibet et au Népal, 4 Français figurent parmi les 3000 disparus emportés dans la crue meurtrière.
1: Et puis pour le moment, les bilans font état de 633 morts. Parmi les Français disparus figure une franco-ukrainienne ainsi que 2 femmes et un homme qui faisait partie d'un groupe de pèlerins. Écoutez à ce propos Éléonore Carrois, ministre des Français à l'étranger.
3: Trump administration says it'll do whatever it takes to cut off Iran's access to the global economy. And now the Treasury Department says it's going to shut down a back door which allowed Iran to access the US financial system. This latest move is going to target branches of a major Egyptian bank which operates in the United Arab Emirates. Treasury is proposing cutting off access to the US system within the next 30 days.
1: C'était donc Mike Meredith que vous venez d'entendre, excusez-nous, un petit erreur technique, qui parlait des sanctions financières sur l'Iran. Plusieurs équipes israéliennes au Népal se sont donc rendues sur place pour participer au secours. Une délégation de l'ONG Nathan doit venir en aide aux populations touchées, tandis qu'une équipe liée à l'assureur Rahel recherche toujours l'Israélien d'une 60aine d'années porté disparu avec un groupe de touristes étrangers.
0: Et puis présidentielle 2027 en France, Jean-Luc Mélenchon recule, Raphaël Glucksmann progresse.
1: Et oui, selon un sondage de BFM TV, Marine Le Pen reste largement en tête au premier tour avec 34 à 35,5%. Jean-Luc Mélenchon perd du terrain à 14% face à Édouard Philippe, tandis que Raphaël Glucksmann progresse à 11,5%, voire 14% s'il était face à Gabriel Attal.
0: Merci Éléonore. Rendez-vous à 6h45 pour un nouveau rappel des titres de l'actualité. être avec nous sur Radio J. Le Dvar Torah avec le Rav Mevorar Zerbib, c'est tout de suite. Bonjour Rav.
4: Bonjour, bonjour à toutes et à tous. La fête de Rosh Hashanah, parce que c'est une fête, et bien qu'est-ce que le Yom HaGenou, c'est marqué dans le psaume, il est appelé comme une fête, bien que il n'a pas le côté festif des trois fêtes de pèlerinage. Mais Rosh Hashanah, donc, est quand même un jour de fête, un jour de jugement. C'est le jour de la sonnerie. Avec un paradoxe cette année, puisque le premier jour de Rosh Hashanah sera Shabbat, et que le Shabbat, on ne sonne pas du shofar. Mais la mitzvah de Rosh Hashanah, c'est le shofar. Alors, il est bon d'y réfléchir, d'approfondir cette mitzvah de la sonnerie du shofar. Alors, à propos du shofar, le shofar, c'est une corne. Une corne de bête, notamment de bélier, pour rappeler la Kedat Yitzhak, la ligature de Yitzhak, mais on pourrait utiliser n'importe quelle corne, sauf la corne de bœuf ou de vache, parce qu'elle peut évoquer le veau d'or, et un accusateur ne peut pas être un défenseur. Sur le marché aujourd'hui, on retrouve, on pourrait dire, quatre sortes de chauffards. Le chauffard, on va dire, de bélier, classique, travaillé, aplati, on va dire, tant qu'il a... Il n'a pas cette forme que l'on trouve donc tel qu'il est vendu. Il est travaillé et il est. Il peut avoir des chauffarotes en fonction de chaque sonneur. Il n'y a pas de difficile, pas difficile. C'est la première catégorie. Deuxième catégorie, c'est ce qu'on appelle le chauffard yéménite. Alors, le chauffard yéménite, c'est pas le long dont on va reparler après. C'est un chauffard qui n'est pas travaillé, et donc qui est aussi un chauffard de bélier, mais qui n'est pas travaillé comme le premier. Il est assez naturel, on va dire, et il est plus difficile pour sonner. Il y a le chauffard babylonien. Alors, il est très rare à trouver, il est très cher, il est très fragile. On pourrait dire qu'il est fragile comme du cristal, mais il est rare à trouver, et qu'il n'y a que les communautés babyloniennes qui l'utilisent, est très fin, très fragile. Enfin, il y a aussi le chauffard qui est souvent à la mode aujourd'hui. Vous savez, c'est ce long chauffard qu'on appelle souvent un chauffard yéménite. Mais c'est avec erreur, parce qu'en fait, c'est une corne d'antilope, et il n'y a pas d'antilope au Yémen. Et on va pas avoir, ils n'avaient pas la possibilité de faire de l'import-export au Yémen. Donc en fait, c'est un petit peu par erreur qu'on appelle le chauffard yéménite, c'est le chauffard d'antilope. En plus au niveau alarique, ça pose vraiment un problème, parce que les yéménites, en général, suivent l'alakha comme le Rambam, comme Maïmonide. Alors pour Maïmonide, la corne d'antilope n'est pas cachère. Kodou, ça s'appelle. Donc si la corne d'antilope n'est pas cachère pour faire le chauffard d'après Maïmonide, il est impossible que les yéménites aient utilisé cette corne, même si c'est

visuel, c'est sympathique, ça donne vraiment un aspect, une grandeur pour la circulation des chauffards. Mais anarchiquement parlant, c'est pas terrible. On pourrait dire, d'après certains, c'est pas d'après le Rambam, mais c'est pas valable. Même si d'après la Halakha, ce serait valable. Mais c'est pas le chauffard idéal. Le chauffard idéal, c'est celui qui rappelle à la Kedasistrak, la corne de bélier. Comme quoi, des fois, quand on veut faire les choses avec plus, eh bien, ça devient moins, quelque part. Excellente journée.

Ludvar Tora du Rav Mevorar Zerbib, restez avec nous dans un petit instant sur Radio J, c'est votre carte postale d'Israël, Micro Sion avec Xavier Lata.

0: savez peut-être, le shekel est la monnaie nationale de l'État d'Israël. Son code officiel est ILS, bien que la monnaie soit très couramment désignée par l'abréviation non officielle NIS, New Israeli Shekel. Son symbole est constitué des lettres hébraïques Shin et Chet entremêlées. Le shekel est divisé en 100 agorot, plusieurs agorins. Historiquement, le shekel fait référence au sicle, en hébreu shekel, une ancienne unité de poids en usage parmi plusieurs peuples du Proche-Orient et utilisée par les Hébreux. Il en est fait mention dans certains passages de la Bible et il est notamment utilisé pour recenser le peuple dans le désert après la sortie d'Égypte. Le mot shekel apparaît pour la première fois dans la Bible lors de l'achat par Abraham de la grotte de Marpella. Ça n'est que le 24 février 1980 que le shekel remplace la livre israélienne comme monnaie de l'État d'Israël. La livre israélienne avait elle-même succédé en 1952 à la livre de Palestine qui avait été instituée par les Britanniques en 1927. Le 1er janvier 1986, après une période d'hyperinflation, le shekel est remplacé par le fameux NIS, NIS, divisé en 100 agorot, au taux de 1000 pour 1.
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4: Vous êtes bien sur Radio J. Merci si vous nous rejoignez. Il est 6h43. Merci d'être avec nous en ce dimanche 30 août. Je vais faire participer, vous aussi, hein, vous pouvez participer chez vous ou dans votre voiture. Si vous écoutez la radio, j'ai bien écouté dénicher, j'avoue, une news nous provenant des États-Unis d'Amérique que je n'avais pas vu passer, qui date du 30 décembre 2025, pourtant ça date. Eh bien, il y a eu une réforme, figurez-vous, qui est intervenue aux États-Unis. Vous utilisez quelle police, Adrien? Quelle police d'écriture, vous, Adrien et Léonore?
5: Tu me poses une question.
4: Eh oui.
6: J'ai une réponse, honnêtement. Oui. Times ou Arial?
4: Times ou Arial.
6: Plutôt Arial.
4: D'accord.
5: Moi, c'est Calibri, je crois.
4: Calibri?
5: Ouais.
4: Là, c'est très intéressant, vous savez.
6: Et que... Roboto.
4: Alors, Adrien tient la bonne réponse. L'écriture, vous avez bien entendu, hein. Le secrétaire d'État Marco Rubio a interdit purement et simplement la police Calibri dans tous les documents officiels du département d'État. Retour obligatoire à la... Voilà, vous êtes interdit, Adrien, à la bonne vieille Times New Roman, taille 14. Eh oui, et à votre avis, pourquoi?
6: Parce qu'il y a des empattements, parce que...
4: Oui, mais pourquoi?
6: Ça permet une lecture plus facile quand c'est imprimé. Et Donald Trump lit
4: voilà.
6: Beaucoup
4: et bien, en
6: sur
4: fait,
6: papier.
4: C'est, apparemment, ça a été jugé beaucoup trop inclusif, en fait, cette écriture.
6: Ah oui.
4: Donc, tout simplement, voilà, pour votre information, eh bien, Calibri, c'est fini.
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4: Allez, 6h45 sur Radio J, l'heure de retrouver Éléonore Claude. Eh bien, toute l'info, c'est tout de suite avec vous, Éléonore. Bonjour, Éléonore.
6: Bonjour, Kevin. Bonjour à tous. À la une de l'actualité, Israël annonce avoir tué à nouveau un commandant du Hamas ainsi qu'un tireur d'élite dans le nord de la bande de Gaza. Tous les deux étaient impliqués dans un trafic d'armes. À leur côté, un autre commandant du mouvement a été touché dans une frappe à Deir al-Balah. En Judée-Samarie, Benjamin Netanyahou sort néanmoins du silence après la prise de contrôle ce week-end d'une maison palestinienne à Kousra par des dizaines d'extrémistes israéliens. La famille s'y trouvait encore. Le président Yitzhak Herzog évoque donc une ligne rouge franchie et appelle la justice à la fermeté contre les terroristes, les extrémistes. Total Energy maintient son plafonnement de carburant. Ce sera donc 1,99€ en France pour le litre d'essence, 2,25€ pour le diesel, tant que le conflit au Moyen-Orient durera, indique le PDG Patrick Pouyanné. Un dispositif qui coûtera désormais 250 à 300 millions d'euros au groupe.
4: Merci Éléonore. Prochain rappel des titres à 7h15. Restez avec nous dans un petit instant. Eh bien, Lise Gutmann va nous apprendre un nouveau mot en yiddish, bien sûr.
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4: Vous êtes bien sur Radio J. Si vous nous rejoignez, eh bien, il est l'heure d'apprendre son petit mot en yiddish du dimanche. Et oui, avec Lise Gutmann, c'est parti.
7: Lise Gutmann. Goutman avec vous sur Radio J pour le mot yiddish à Yiddish Wort. Et aujourd'hui, nous allons évoquer les hébraïsmes dans le yiddish. Alors, que sont ces hébraïsmes? Ce sont ces mots qui proviennent de l'hébréo-araméen, mais qui se prononcent avec un accent différent, un peu comme la prononciation des prières à la synagogue, à la choule ou à la chile, avec l'accent ashkénaz. Il faut savoir que ces mots d'origine hébraïque font partie intégrante de la langue yiddish. Alors, l'un des termes le plus connu de tous, c'est bien sûr Shabbos. Même quand on ne parle pas le yiddish, on connaît le mot Shabbos, Shabbat, bien sûr. Mais il y a énormément d'autres mots et qui, en plus, en yiddish, peuvent se prononcer de différentes façons selon les régions des originaires. Par exemple, le visage, la face, la figure. Dosponim, on peut dire aussi punem, mais ça s'écrit panim comme en hébreu et ça se prononce ponim oder punem. Asimche, une fête, une joie, on connaît tous Simchas Torah, la fête de Simchat Torah. D'ailleurs, la Torah en hébreu se dit Torah en yiddish, dit Torah. Les hébraïsmes sont de l'ordre d'un peu plus de 20% dans la langue. On connaît par exemple tous les noms de fêtes se prononcent en yiddish. Pessah, Peiser, Oder Peiser. On peut dire les deux et c'est bien sûr la fête de Pessah. Alors moi, ce que je vous propose avec le mot yiddish de cette semaine, c'est de terminer en musique et bien sûr avec une chanson emblématique, Shabbos, Shabbos, que je ne traduirai pas, la très belle version de

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1: C'est Elise Gutmann avec le mot yiddish et on la retrouve dimanche prochain. Et oui, même heure.
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1: Vous êtes bien sur Radio J, merci de votre fidélité. Comme chaque dimanche matin, c'est l'heure de ce Fake Breaker, la chronique qui casse les fake news. Avec nous, un dimanche sur deux, c'est Jean-François Strouve. Bonjour Jean-François.
4: Bonjour Kevin.
1: Jean-François, le mercredi 26 août 2026, et oui, le Monde, sous la plume de Luc Bronner, publiait un article intitulé « Comment Israël mène-t-il la guerre de l'information ?» Cet article totalement à charge contre Israël vous interpelle. Expliquez-nous pourquoi, Jean-François.
4: Cet article contient des éléments uniquement à charge contre les méthodes de Tsahal. Fondé sur le témoignage anonyme d'une source unique, il cherche à démontrer qu'à Gaza, Tsahal aurait visé des cibles non membres du Hamas et aurait affirmé a posteriori que les journalistes étaient bien des terroristes. Rien de bien nouveau sous le soleil, si ce n'est le contexte de l'information à cette date précise. Le matin même était publiée une enquête de Check News sur le site de Libération, donc le 25 août 2026, sous le titre « Gaza, comment les nécrologies de combattants publiées par le Hamas percutent le décompte des journalistes tués par l'armée israélienne ».
1: En quoi, Jean-François, cette enquête aurait dû, selon vous, modifier l'article du Monde ? Quels en étaient les éléments ?
4: Selon cette enquête, sur la base de la publication de nécrologie par le Hamas et le djihad, des organisations de journalistes ou de défense de journalistes ont commencé à retirer de la liste des journalistes palestiniens tués en exerçant leur profession des personnes qui étaient reconnues du fait des nécrologies comme des terroristes. Le Time of Israel avait auparavant examiné des centaines de noms publiés sur les chaînes Telegram officielles du Hamas et du djihad islamique, ainsi que des archives palestiniennes et certains documents saisis à Gaza. Son enquête identifiait de nombreux individus recensés comme professionnels de médias, mais honorés parallèlement comme membres d'organisations combattantes. Le Comité pour la protection des journalistes, le CPJ, a reconnu officiellement le 25 juin 2026 que des nécrologies du Hamas et du djihad islamique identifiaient comme combattants des personnes jusque-là comptabilisées comme journalistes et à retirer leur nom de leur liste de journalistes tués.
1: D'autres éléments de l'article vous auraient paru problématiques. Jean-François, quels sont-ils ?
4: À la toute fin de l'article, il est mentionné « En septembre 2025, Le Monde avait raconté comment l'armée israélienne avait fait entrer des influenceurs dans Gaza pour relayer son discours sur l'absence de famine. » Oui, mais voilà. Selon une étude publiée par l'UNICEF en juin 2026, la malnutrition aiguë infantile était faible dans les zones accessibles de Gaza et ne correspondait pas aux critères d'une famine en cours. Elle montre aussi que les annonces affirmant une famine généralisée à cette date auraient été inexactes. Étant plus prudent que le monde, nous ne sommes pas en mesure de démontrer qu'il n'y a jamais eu une quelconque famine à Gaza, mais on peut être sincèrement choqué qu'un journal qui se prétend de référence continue à maintenir un discours aussi péremptoire d'auto-valorisation de ses écrits antérieurs après les enquêtes et malgré les enquêtes du CPJ et de l'UNICEF.
1: Quelle est votre conclusion, Jean-François ?
4: À tout le moins, le monde aurait dû avoir l'honnêteté d'être moins catégorique à la fois sur le véritable statut des personnes tuées par Tsahal à Gaza et sur le terme de famine. À moins que le monde et sa ligne éditoriale, souvent hostile à Israël, aient été gênés par l'article de Libération et aient voulu allumer un contre-feu. Dans ce cas, le titre de leur article n'aurait pas dû être « Comment Israël mène-t-il la guerre de l'information ?» mais « Comment le monde mène-t-il la guerre de l'information contre Israël ?»
1: Merci Jean-François, on se retrouve dans 15 jours, Jean-François Strouve, pour une nouvelle chronique de Fake Breaker.
4: À très bientôt Kevin.
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1: Merci d'être avec nous sur Radio J. Si vous nous rejoignez, votre rendez-vous du dimanche matin, un jour une mitzvah avec le Rav Chaim Nissenbaum. C'est tout de suite. Bonjour, monsieur le rabbin.
2: Bonjour à tous. On le sait, dans notre tradition, tous les actes de la vie sont précédés, suivis d'une bénédiction. Par exemple, lorsqu'on mange, quand on accomplit un commandement de Dieu, on prononce d'abord une courte phrase, puis après avoir accompli l'acte en question, on en prononce une autre. Il s'agit bien sûr de remercier Dieu de tous les bienfaits qu'il nous donne. Cependant, un acte n'est suivi d'aucun remerciement, aucune phrase de bénédiction. Rien de moins que l'étude de la Torah. Oui, après avoir étudié la Torah, on ne prononce pas de bénédiction, on ne remercie pas. C'est là bien étonnant. Ce commandement, pourtant, soutient notre vie, il nous donne la sagesse. Eh bien, sans doute, il nous unit aussi avec Dieu encore plus profondément que les autres. Que faut-il comprendre à tout cela ? Un principe nous est donné par nos sages. Viagatabo yomam valaila. Et tu t'y consacreras jour et nuit. C'est dire qu'à chaque instant, chaque seconde, nous avons l'obligation d'étudier la Torah. Chaque seconde, sans exception. Car c'est bien ici d'une expérience irremplaçable qu'il s'agit, l'unité totale avec Dieu. Ainsi, il est clair que la pratique de ce commandement doit être ininterrompue. Dès lors, comment pourrait-on prononcer une bénédiction de conclusion à la suite de cette pratique, alors que c'est un commandement qui ne peut avoir de fin ? Eh oui, telle est la manière de s'attacher à la Torah, sans discontinuer. Bonne journée à tous.
1: Et bonne journée à vous aussi, monsieur le rabbin. On vous retrouve dès demain dans le 6-9 de Radio J.
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1: 6h57 minutes sur l'antenne de Radio J. Merci d'être avec nous. Blandine Lirondelle. Eh oui, si je vous dis Blandine Lirondelle, eh bien oui, elle a remporté l'Ultra Trail du Mont Blanc en 21h54 et 49 secondes. La Normande de 35 ans, gynécologue du sport, a bouclé les 173 kilomètres et 10 000 mètres de dénivelé positif, 10 ans après la dernière victoire tricolore de Caroline Chavreau. Pourtant diminuée depuis plusieurs mois par une endofibrose iliaque qui radiait sa jambe gauche, elle a pris la tête vers le 70e kilomètre et ne l'a plus lâché. Malgré la fatigue et plusieurs chutes dans la descente finale, elle a franchi la ligne d'arrivée en larmes sous les acclamations du public. Double championne du monde de trail, déjà vainqueur de la diagonale des fous l'an dernier, eh bien Blandine Lirondelle signe le plus grand succès de sa carrière. Chez les hommes, l'américain Ben Diman a lui terminé en moins de 19h, un record. Voilà ce qu'on pouvait dire donc sur ce record et cette victoire à 35 ans de Blandine Lirondelle sur l'Ultra Trail du Mont Blanc. Tout autre chose, la compagnie French Bee, il y a une grève du personnel navigant qui se prolonge. Les syndicats ont annoncé samedi, donc hier, la reconduction du mouvement jusqu'au 6 septembre. Donc je ne sais pas si vous aviez prévu de réserver sur cette compagnie, mais en tout cas le préavis initial lancé du 27 au 31 août visait déjà les salaires jugés trop bas et la dégradation des conditions de travail. Les hôtesses et stewards dénoncent donc surtout des plannings instables, souvent modifiés au dernier moment, et des repos insuffisants entre les vols ou en escale.
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1: Excellent réveil sur Radio J, Shavua Tov. Nous sommes le 30 août 2026. Tout de suite, le journal d'Israël avec les studios Kalita.
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1: Et nous retrouvons notre correspondant en Israël, Daniel Haïk. Boker Tov, Daniel.
7: Boker Tov, Kevin.
1: Alors Daniel, le Shabbat a été marqué par des incidents dans le village palestinien de Kousra en Samarie, des incidents provoqués par de jeunes extrémistes juifs.
7: Oui, ces jeunes extrémistes juifs qui sont arrivés sur place en pick-up, en voiture, ils ont apparemment pénétré dans la maison d'une famille palestinienne et s'y sont retranchés alors que des civils palestiniens s'y trouvaient à l'intérieur. Les émeutiers ont également attaqué des journalistes étrangers qui se trouvaient sur place avant de se déplacer vers le village de Jaloud voisin. Il y a eu des lancers de pierres de la part de ces émeutiers en direction des Palestiniens. C'est le porte-parole de Tzal qui a fait état de ces incidents, mais le plus étonnant, c'est qu'aucun de ces extrémistes juifs n'a été arrêté alors que l'armée était sur place. La police enquête donc pour retrouver ces émeutiers. Du côté des jeunes extrémistes, on avance une version totalement différente des faits. On affirme qu'il s'agit de Palestiniens qui ont commencé à jeter des pierres en direction d'un point de peuplement, Tel Talpiot, qui est situé sur une colline près de Kousra, le village palestinien. L'armée a été alertée, mais elle a tardé à venir et ce sont donc ces jeunes extrémistes qui sont arrivés sur place pour défendre les habitants de Tel Talpiot. La maison dans laquelle ils ont pénétré à Kousra n'était pas habitée, selon eux. C'est en fait leur version qu'il faut confronter à la version de là.
1: Les condamnations, Daniel, de ces actes de violence ont été unanimes.
7: Oui, le conseil des localités de Binyamin, la région où se sont produits ces actes, les a condamnés et a appelé les forces de sécurité à enquêter et à arrêter les extrémistes impliqués dans ces actes. Mais le conseil a également demandé d'enquêter sur les Palestiniens qui ont été filmés en train de jeter des pierres en direction des Juifs. Le Premier ministre Binyamin Netanyahou a, lui, condamné les actes commis, a-t-il dit, par un groupuscule d'émeutiers juifs qui, en violant la loi, cause un tort certain à l'ensemble des habitants juifs et entrave l'activité sécuritaire de Tzahal dans la région. Le porte-parole de Binyamin Netanyahou pour la presse étrangère a lui aussi condamné ces exactions en rappelant que l'État d'Israël était un État de droit, mais en déplorant que jamais l'autorité palestinienne n'ait condamné le moindre attentat meurtrier commis par des terroristes palestiniens. Le président de l'État, Yitzhak Herzog, a lui aussi condamné ces actes, tout comme le président du parti Yachar, Gadi Eisenkot, qui a pointé un doigt accusateur en direction du gouvernement, qui selon lui laisse s'installer une atmosphère d'anarchie en Judée-Samarie. C'est une honte sécuritaire, a-t-il déclaré.
1: Et puis c'est officiel, le Shin Bet a bel et bien fait évacuer d'urgence Yair Netanyahou de Miami, de crainte d'un attentat contre lui.
7: Oui, c'est le Premier ministre Benjamin Netanyahou qui avait affirmé il y a quelques jours que ses enfants avaient fait l'objet de menaces d'attentat. Hier soir, le Shin Bet a confirmé que Yair Netanyahou a été exfiltré d'urgence des États-Unis à la suite de menaces très concrètes d'attentats terroristes contre lui. La décision d'exfiltrer Yair Netanyahou a été prise à la suite d'intenses consultations à la direction du Shin Bet, après qu'il ait été établi que les gardes du corps du fils du Premier ministre n'étaient pas formés pour le protéger dans une telle situation. C'est pourquoi deux équipes de gardes du corps qui accompagnaient au même moment le président de l'État Yitzhak Herzog à Washington ont été déplacés vers Miami et ont entouré Yair Netanyahou jusqu'à ce qu'il prenne l'avion vers Israël. Le Shin Bet n'a pas révélé qui avait menacé Yair Netanyahou, mais le Premier ministre avait clairement ciblé l'Iran.
1: Et Daniel, on reparle du dossier de la protection rapprochée de Gadi Eisenkot, le président du parti Yachar.
7: Oui, le chef du Shin Bet, David Zini, a promis qu'il y a une semaine que les gardes du corps de Gadi Azenkot recevront le permis de port d'armes nécessaire pour garantir cette sécurité, mais pour l'instant, ils n'ont pas encore reçu ce permis. La commission de protection des hautes personnalités doit se réunir aujourd'hui afin de débattre justement du dossier de la protection rapprochée de Gadi Azenkot et de Yair Golan, qui font l'objet, ou qui affirment en tout cas être l'objet de menaces de mort de la part d'opposants politiques.
1: Et Tsal poursuit ses éliminations ciblées dans la bande de Gaza.
7: Oui, Tsal a reconnu hier avoir éliminé vendredi dernier deux terroristes commandant des commandos de la force Nourba ainsi qu'un tireur d'élite du Hamas. Les deux terroristes de la Nourba étaient impliqués dans le trafic d'armes vers la bande de Gaza. Ils préparaient des attentats terroristes contre des cibles israéliennes.
1: Et enfin, des manifestations importantes des ultra-orthodoxes hier soir à l'entrée de Jérusalem.
7: Oui, ces manifestants qui protestaient contre l'arrestation d'élèves de yeshivot réfractaires au service militaire ont installé des barrages routiers, bloquant ainsi des autoroutes et des véhicules privés.

0: présidente de SOS Autisme. Bonjour Olivia.
1: Bonjour à tous et à toutes et bienvenue dans ma chronique sur l'autisme. Comme vous le savez, je préside depuis plus de 12 ans SOS Autisme, une association qui accompagne des familles d'enfants autistes. Et je suis moi-même la maman d'un enfant autiste. Alors je voudrais vous parler aujourd'hui de ce qui se passe le jour des 18 ans de nos enfants. 18 ans, le plus bel âge, l'âge de la majorité, du passage de l'enfant à l'adulte, de la liberté. Là où l'adulte peut lâcher la main de ses parents. Mais pour les personnes autistes, c'est souvent le début d'un nouveau parcours du combattant. Ce matin-là, mon fils s'est réveillé exactement tel qu'il s'était couché. Rien n'avait changé, ni ses difficultés, ni ses besoins, ni sa façon d'être au monde. Une seule chose avait changé. Il était devenu majeur. Et pour l'administration, cela signifiait remplir à nouveau des dossiers interminables. Nous avons alors commencé un nouveau parcours administratif pour obtenir son allocation. Dans l'idée, tout est prévu. Dans la réalité, certains dossiers mettent jusqu'à 18 mois à passer en commission. Votre enfant devient majeur en une nuit, mais il faut parfois un an et demi pour que les services de l'État s'en aperçoivent. Vous l'aurez compris, en France, devenir majeur quand on est autiste est une nouvelle étape à franchir. Il faut dire que pendant des décennies, ce pays a concentré ses efforts sur les enfants. C'était nécessaire, le retard de la France était abyssal. Il a fallu rattraper les manquements et les erreurs commises. Mais à côté de cela, rien n'a été envisagé pour les adultes autistes. Les dates le disent mieux que les discours. Il a fallu attendre 2011 pour que la Haute Autorité de Santé publie des recommandations spécifiquement consacrées au repérage, au diagnostic et à l'évaluation de l'autisme chez l'adulte. Et 7 années de plus pour que paraissent les premières recommandations consacrées à son parcours de vie. 7 ans entre le diagnostic et la réponse. Et le plus sidérant, c'est qu'aujourd'hui encore, certains adultes de 50 ans découvrent qu'ils sont autistes. Pendant des années, on les a diagnostiqués bipolaires, psychotiques, borderline. On leur a prescrit de puissants neuroleptiques sans que les psychiatres réalisent qu'ils avaient fait fausse route. Ces adultes ont passé des années, voire toute une vie, à être mal compris, mal accompagnés, abandonnés. Cette réalité, je ne la connais pas seulement à travers les familles que j'accompagne, je la connais intimement. Mon frère a vécu des années sous un diagnostic qui n'était pas le sien. Au sein de SOS Autisme, j'ai suivi le parcours de centaines d'enfants et de leurs familles. Au début, les parents s'interrogent, est-ce que mon enfant parlera un jour? Puis, est-ce qu'il pourra aller à l'école? Est-ce qu'il pourra faire du sport, avoir des activités culturelles? Puis, en grandissant, aura-t-il la chance de travailler? Ces questions-là, je les entends toutes les semaines. Certains me parlent de leurs enfants talentueux, rigoureux, précis, capables d'une concentration remarquable, experts dans leur domaine. Et pourtant, ils sont écartés à l'entretien d'embauche parce qu'ils n'ont pas soutenu le regard de leurs interlocuteurs. Parce qu'à l'entretien, on évalue encore trop souvent leurs habiletés sociales plutôt que leurs compétences professionnelles. Ce n'est pas de la malveillance, c'est juste de l'ignorance. Mais le résultat est le même. Pas de boulot. Au chômage. Puis vient la question du logement, vivre seul, en habitat accompagné, en logement inclusif, en établissement. Les besoins sont aussi divers que les personnes autistes. Des solutions se développent à l'initiative toujours de parents, mais l'offre demeure malheureusement insuffisante. Et puis il y a ces questions douloureuses que tant de parents finissent par se poser. Où vivra mon enfant après moi? Que deviendra-t-il quand je ne serai plus là? Les parents ont parfois 70 ans et portent encore la charge pleine et entière de leur enfant devenu adulte. Ils rédigent des testaments, vont chez le notaire pour préparer l'après et s'assurer qu'il ne manquera de rien, que leurs droits seront respectés lorsqu'ils ne seront plus là. C'est malheureusement la réalité de milliers de familles en France. Vous l'aurez compris, être un adulte autiste reste difficile et je ne parle pas seulement d'emploi, de logement ou d'avenir. Il est aussi compliqué pour eux d'avoir des amis, une vie affective, une sexualité, une famille, d'être soutenus, accompagnés tout au long de leur vie sans être pour autant infantilisés. Certains autistes auront besoin d'une présence constante, d'autres vivront de manière autonome, d'autres encore n'auront besoin d'aide qu'à certains moments de leur vie. Mais comment leur tenir la main en les laissant décider de ce que sera leur vie? Pas si simple, car le spectre de l'autisme est large, des profils pluriels, des besoins spécifiques et des réponses qui doivent s'adapter et évoluer. Alors je demande au gouvernement français une chose évidente, que le passage à la majorité de nos enfants cesse enfin d'être synonyme de rupture d'accompagnement. Car à 18 ans, une personne autiste ne cesse pas d'être autiste. Et l'État ne peut pas en conclure que sa responsabilité à son égard est désormais terminée.
0: Merci Olivia et à dimanche prochain à la même heure pour une nouvelle chronique sur l'autisme.
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0: Vous êtes bien sûr Radio J et c'est l'heure de retrouver Xavier Nataf et sa chronique culture. Ce dimanche, Xavier, votre chronique nonobstant est consacrée à un livre mêlant biographie intime de figures d'exception et chronique de la fin d'un monde. Bonjour Xavier.
3: Bonjour Kevin et bonjour à tous. Londres, 19 juillet 1900.

0: 1938. Dans quelques semaines, les accords de Munich, dans 12 mois, la guerre. Et cet après-midi-là, chez Sigmund Freud, on attend Salvador Dali. C'est une histoire vraie. Clémence Boulouk en a fait un roman, Le Sentiment des Crépuscules, paru initialement en 2024 et aujourd'hui réédité en poche chez Folio. Freud a 82 ans. Deux mois plus tôt, les nazis sont entrés dans Vienne. Lui, qui avait passé presque toute sa vie dans cette ville, a dû la quitter parce qu'il était juif. Sa maison a été perquisitionnée, sa fille Anna interrogée par la Gestapo. Le père de la psychanalyse est désormais un réfugié. À ses côtés, Stefan Zweig, juif autrichien lui aussi, exilé lui aussi. C'est lui qui a organisé la rencontre. Et puis arrive Dali, 34 ans, et cette extraordinaire faculté à entrer quelque part comme si le monde entier l'attendait. Il veut éblouir Freud. Clémence Boulouk s'empare des quelques traces laissées par cette rencontre et on imagine les paroles, les silences, les pensées.
1: Alors Dali, Freud et Zweig se sont véritablement rencontrés, accompagnés aussi d'Anna, de Gala, l'épouse de Dali, et de Edward James, son agent. Le 19 juillet 1938, à 17h15 précisément, la part de fiction existe dans ce livre, mais j'ai aussi énormément fait de recherches pour être bien sûr de trouver un peu le grain de ces moments et d'être au plus précis possible.
0: Mais derrière ce délicieux petit théâtre se joue quelque chose de beaucoup plus sombre, car Freud et Zweig appartiennent à ce monde juif d'Europe centrale qui avait cru à l'émancipation de la culture, à l'Europe des livres et des idées. Un monde où l'on pouvait être profondément européen et profondément juif sans avoir à choisir. En 1936, cette promesse est en train de voler en éclats. C'est peut-être cela, le sentiment des crépuscules. Freud mourra l'année suivante à Londres. Zweig poursuivra son exil jusqu'au Brésil où, désespéré par la destruction de cette Europe qu'il a tant aimée, se suicidera en 1942. Et au milieu de ces deux hommes qui voient leur monde disparaître, Dali, lui, construit furieusement le sien.
1: Ta correspondance entre Zweig et Freud qui est assez poignante. Les mémoires de Dali dans lesquelles il exprime sa déception de ne pas avoir fait une plus grande impression sur Freud. Et puis les carnets de Zweig qui sont à l'université de New York, à Binghamton, donc dans l'état de New York. Et puis aussi tous leurs écrits aux uns et aux autres pour que tout ce qui est dans le livre est vérifiable. A été dit penser à un certain moment, peut-être pas à ce jour-là, mais il y a véritablement une façon d'avoir des sortes de notes de bas de page invisibles, en fait. Peut-être que c'est une déformation professionnelle, parce que comme je suis professeur et chercheur, il y a cette sorte d'authenticité, mais une authenticité qui s'appuie sur des matériaux existants.
0: Il y a quelque chose de vertigineux dans cette scène. Trois hommes parlent d'art, de rêve, de désir, d'inconscient. Et dehors, c'est l'Europe elle-même qui semble avoir perdu la raison.
1: Il faut savoir que Dali a fait des croquis pendant toute cette rencontre et que Zweig a toujours été incapable de les montrer à Freud parce que Zweig a dit, en fait, Dali avait perçu la mort qui était déjà là en Freud. Et donc, c'est vrai que quand on regarde ces croquis, il y a quelque chose d'un squelette, en fait, déjà dans la façon dont Dali a eu de croquer Freud. Freud, oui, a écrit à Zweig le lendemain pour le remercier de lui avoir présenté ce jeune homme fougueux et ce spécimen de fanatique espagnol, je cite ces mots. Et Freud, qui était assez peu impressionné par les impressionnistes en général, a trouvé qu'il avait une véritable fougue, et ce qui est, d'une certaine manière, va à rebours de ce qu'on a pensé d'Ali. Donc c'est aussi cette espèce d'écart entre les réactions des uns et des autres, les mondes intérieurs des uns et des autres que j'ai voulu explorer dans le livre.
0: La recommandation du moment, Kevin, c'est « Le sentiment des crépuscules » de Clémence Boulouk, désormais disponible en poche chez Folio Gallimard.
2: Merci Xavier, toujours aussi captivante ces chroniques. On vous retrouve tous les jours sur l'antenne de Radio J.
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2: 7h15 sur l'antenne de Radio J. À 7h15, c'est l'heure du rappel des titres avec Éléonore Claude. Bonjour Éléonore.
5: Bonjour Kevin, bonjour à tous. À la une de l'actualité, ce sont les événements en Judée-Samarie, bien sûr, puisque Benjamin Netanyahou brise un silence rarement rompu pour condamner les violences qu'il qualifie de criminelles. Car ce week-end, plusieurs dizaines d'extrémistes israéliens se sont emparés d'une maison palestinienne à Qusra, alors que la famille occupante s'y trouvait toujours. Selon l'armée, une femme a d'ailleurs été blessée dans l'assaut et des sources évoquent des incendies allumés aux abords du village. Des militaires et des policiers des frontières ont donc dû intervenir pour séparer les assaillants des habitants. Ils ont également procédé à la saisie de plusieurs véhicules, car depuis 3 semaines déjà, l'armée maintient une présence renforcée à Kouchtra pour empêcher toute reconstruction d'avant-poste précédemment démantelé. De son côté, le président Yitzhak Herzog y voit pour sa part le franchissement d'une ligne rouge et exige une réponse judiciaire ferme. À Gaza, Tsahal revendique l'élimination d'un commandant du Hamas ainsi que d'un tireur d'élite du mouvement, puisque l'armée continue ses frappes ciblées. Les deux hommes ont été abattus dans le nord de l'enclave. Ils étaient également soupçonnés par l'armée d'être impliqués dans des filières de trafic d'armes destinées au Hamas. Et puis toujours selon Tsahal, un troisième cadre du mouvement islamiste qui s'apprêtait à organiser de nouvelles attaques à Paris dans une frappe distincte menée à Deir al-Bala. En France, Sébastien Lecornu écarte toute hausse d'impôts et annonce un plan de sauvetage agricole pour le budget 2027. Le Premier ministre promet également un budget réversible. Il annonce un plan de soutien pour aider les agriculteurs à passer l'hiver, suivi d'un plan de relance pour 2027, ainsi qu'une réforme des arrêts maladie face aux abus. Et enfin, Total Énergie, de son côté, maintient son plafonnement des carburants. Ce sera donc 1,99€ pour l'essence, 2,25€ pour le diesel, tant que le conflit au Moyen-Orient durera, selon le PDG de l'entreprise, Patrick Pouyanné.
2: Merci Éléonore, on vous retrouve tout au long de cette matinale. Allez, il est l'heure de faire un point sur la météo de ce dimanche 30 août. Ce matin, soleil et douceur au sud-est jusqu'à 23 degrés en Corse. Plus au nord, quelques averses des Pays de la Loire. Au Hauts-de-France, 17 degrés à Paris ce matin avec un ressenti de 15 degrés. Cet après-midi, pluie du nord de l'Aquitaine au Berry. Instabilité près de la Manche. Beau soleil et forte chaleur du Midi-Pyrénées à la Méditerranée. Côté température, 20 à 22 degrés de Brest à Lille. 23 à Paris, 24 à Bordeaux. 26 degrés à Biarritz, 30 à Lyon et Marseille, jusqu'à 32 degrés à Toulouse et Montpellier, 28 degrés à Nice, 29 degrés à Ajaccio. Ce soir, encore de l'instabilité au nord avec quelques orages et beau temps et douceur au sud. Enfin, en Israël, le ciel est nuageux ce matin, puis il deviendra rapidement bleu et ensoleillé. Dans la capitale Jérusalem, 19 degrés ce matin à 28 degrés cet après-midi. Au plus fort de la journée, on attend 30 degrés à Haïfa, 31 degrés à Tel Aviv, 32 à Beersheba, jusqu'à 35 degrés à Eilat.
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2: Vous êtes bien sur Radio J, merci de votre fidélité. Et oui, il est de retour puisque c'est sa rentrée. Plaisir non dissimulé de retrouver le journaliste et écrivain Guy Konopnicki pour sa chronique. Bonjour Guy.
6: Bonjour, sauf le plaisir de vous retrouver, la rentrée ne commence pas très bien. La confusion qui règne à droite, au centre et dans la gauche républicaine laisse craindre l'élimination de tous les candidats républicains au premier tour de l'élection présidentielle. Pour une première, ce serait une première. Le principe même de cette élection favorise les battleurs les plus bruyants, les chefs charismatiques, les démagogues. Les échecs attribués au gouvernement de droite et du centre incite les électeurs à essayer ceux qui n'ont jamais gouverné, comme s'il s'agissait de forces neuves et sans tâche, quand l'une et l'autre ne proposent que des vieilles recettes, tantôt convergentes, tantôt contradictoires, mais toutes génératrices de catastrophes. L'un propose de braquer la Banque Centrale Européenne, l'autre d'abaisser l'âge de la retraite et la durée de cotisation quand l'espérance de vie s'allonge, les deux abaisseraient les défenses de l'Europe face à l'impérialisme russe, l'un désarmerait la police face à une délinquance qui règne par les armes. L'autre prendrait le risque de multiplier les affrontements dans les quartiers. L'un alignerait la politique étrangère de la France sur l'Iran et les pays voyous de la planète. Et l'autre n'aurait d'autre solution que de se mettre à la remorque de Donald Trump. Les deux offrent un bouc émissaire à l'électorat populaire. Encore une fois, ils convergent pour désigner une énigmatique finance mondialisée. Ils n'ont pas besoin d'être plus précis pour que les deux électorats à égalité sur ce point reconnaissent le juif. Car toutes les études le démontrent, près de la moitié des électeurs de Marine Le Pen, comme de ceux de Jean-Luc Mélenchon, croient aux vieux préjugés antisémites quant à l'argent et au pouvoir des juifs. La seule différence est que l'antisémitisme serait à la baisse chez les électeurs d'extrême droite, quand il est en hausse chez ceux de l'extrême gauche. Sauf que les intentions de vote en faveur de Marine Le Pen représente plus du double de celle de Jean-Luc Mélenchon. Arithmétiquement, cela fait deux fois plus d'électeurs infectés d'antisémitisme, même si les chefs se gardent de l'exprimer publiquement. Régulièrement, nous découvrons des comparses, des élus, ayant affiché leur attachement aux traditions antisémites de l'extrême droite. Ici, une élue du RN qui affiche la devise du nazi Jacques Doriot dans son bureau. Et là, un proche de Marine Le Pen, rejeton d'une lignée de fascistes pris en flagrant délit de délire nazillon. Ce fond d'électorat antisémite fait sans doute rêver Mélenchon. Aux amphis d'été de la France insoumise, une foule plutôt jeune et très blanche a fait un accueil triomphal à Salah Hamouri et à Rima Hassan. C'est ainsi que les populations définies comme racisées ou décoloniales ne sont que de la piétaille électorale. Sauf quelques élus comme le maire de Saint-Denis, d'autant plus tarifiés qu'ils sont l'exception, les militants, les cadres, les élus des LFI proviennent de la bourgeoisie urbaine, ils sont diplômés et deviennent des politiciens professionnels sans grande expérience du travail productif. Cette gauche, jeune et bourgeoise, a toujours besoin d'aduler des figures exotiques. Elle applaudit donc Salah Hamouri, franco-palestinien condamné en Israël pour la tentative d'assassinat d'un rabbin, puis expulsé vers la France après sa sortie de prison, parce qu'il abusait de son statut d'avocat et de résident français à Jérusalem pour porter les messages d'une organisation terroriste, le FPLP. Ce porte-parole des assassins a fait un tabac aux amphis LFI en proposant de dénoncer nommément et de poursuivre quelques 5000 juifs de France suspects d'avoir fait leur service militaire en Israël. En vérité, il y a bien eu des Français concernés par la guerre à Gaza. 42 Français ont été assassinés par le Hamas le 7 octobre 2023. Ça, c'est oublié. Mais il est vrai que pour Salah Hamouri et Rima Hassan, ce crime était un haut fait de la lutte nationale des Palestiniens. Les militants LFI ont également ovationné Rima Hassan, qui doit répondre en justice d'apologie de terrorisme et qui récidive sous les applaudissements. Cette passionnariat de l'antisionisme a réussi au-delà de LFI. Elle a eu droit à une double page du Monde en date du 29 août et une belle brochette d'intellectuels, vieillissants pour la plupart, a signé un appel demandant à la justice de la blanchir. Rien de neuf parmi les signataires où l'on trouve, entre autres, Virginie Despentes, connue pour son vibrant éloge des frères Kouachi, les assassins de Charlie. Ah, les filles, il y a un temps pour tout. La première partie de la réunion de rentrée a permis aux militants de bien se défouler en exprimant leur haine attisée par Salah Hamouri et Rima Hassan. Après quoi, on passe aux choses sérieuses. Pour le discours de Jean-Luc Mélenchon, filmé par toutes les chaînes de télévision, on a pris soin d'enlever les drapeaux palestiniens, c'est tout juste si l'on voit encore quelques keffiyehs dans le public. On sort quelques drapeaux tricolores et le guide suprême prend sa pose présidentiable en dévidant des propositions démagogiques et en jouant le rassembleur de la gauche. Le ton de la campagne est donné. L'antisionisme identitaire pour conforter l'électorat déjà acquis, un catalogue de mesures sociales et un peu de surenchère écologique pour siphonner les voix du PS et des écologistes. Une méthode épatante pour Marine Le Pen, assurée de remporter l'élection présidentielle si le second tour l'oppose à Jean-Luc Mélenchon. Oh, bien sûr, les partis républicains de droite, de gauche et du centre ne sont pas merveilleux, et pas toujours très appétissants. Il reste peu de temps pour qu'émergent une ou deux candidatures capables de ramener la raison au cœur de l'élection et d'éviter ce duel mortifère. Mais hélas, même dans la partie de Descartes, la raison, fondement de la République, fondatrice même de la République, la raison survit difficilement aux passions électorales. Bonne rentrée tout de même, et à la semaine prochaine.
2: Merci Guy Kolopniki. C'était donc la rentrée de Guy Kolopniki, que bien évidemment vous pourrez retrouver tous les dimanches cette saison à la même heure. À dimanche prochain Guy, merci d'être avec nous sur Radio J et très bon réveil à toutes et à tous. Vous écoutez La Matinale Week-end, on est ensemble jusqu'à 9h en ce dimanche 30 août 2026. Et puis si vous n'avez pas le temps de rester jusqu'au bout de ce morning, ça peut arriver, sait-on jamais. Nous serons là en tout cas, Éléonore et Adrien, nous serons là jusqu'à 9h. Et oui, si vous n'avez pas le temps, voilà, vous avez peut-être un impératif, écoutez, allez à la boulangerie ou autre, ou d'autres choses à faire. Il n'y a pas de panique. 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Restez avec nous sur Radio J. Juste après 7h30, c'est bien évidemment les studios Qualita et la revue de la presse israélienne. Et puis dans un petit instant, on retrouve Pascal Sunshine, notre correspondante à Jérusalem.
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2: 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Bonjour Pascal.
4: Bonjour Kevin.
2: Alors Pascal, Benjamin Netanyahou a condamné les nouvelles violences d'extrémistes juifs hier dans un village palestinien de Samarie et Tzal met en garde sur un risque d'embrasement.
4: Oui, on a vu encore hier de graves incidents en Samarie, plusieurs dizaines d'activistes juifs d'extrême droite cagoulés pénètrent dans le village palestinien de Kousra, près de Naplouse, à bord de plusieurs véhicules. Ils attaquent les habitants à coups de pierre, prennent d'assaut une maison du village et se retranchent à l'intérieur avec la famille qui y réside. Plusieurs Palestiniens sont blessés. Tsahal, alerté par la population, arrive un peu plus tard dans le village pour repousser les émeutiers et évacuer la maison occupée. Les forces de sécurité israéliennes ont pu rétablir l'ordre, disperser les émeutiers, dont elles ont saisi 3 des véhicules, mais jusqu'à présent, aucune arrestation n'a été effectuée. Déjà le mois dernier, le village de Kousra avait été le théâtre d'une action d'extrémistes juifs qui s'étaient déjà emparés d'une maison. Tsahal avait dû en évacuer les habitants, faute de pouvoir en expulser les assaillants. L'affaire avait duré plusieurs jours. Alors comment le même événement a-t-il pu se reproduire sans que les forces de sécurité aient réussi à l'anticiper, alors que les attaques de ce type se multiplient? On enregistre presque quotidiennement des cas d'agression, de jets de pierre ou d'incendie dans des villages palestiniens commis par de jeunes Israéliens ultranationalistes, ceux que l'on surnomme les jeunes des collines, et où l'on retrouve aussi des jeunes déscolarisés, dont certains avaient déjà basculé dans la délinquance. À Kousra, Tsahal a annoncé avoir maintenant déployé une force permanente pour prévenir d'autres incidents. Benjamin Netanyahou a condamné les attaques de ce week-end, des actes de violence criminels perpétrés par une poignée d'émeutiers qui causent une grave injustice à toute la population juive de Judée-Samarie qui respecte la loi, qui perturbe la mission de sécurité de Tsahal et qui porte atteinte au statut d'Israël dans le monde, a indiqué hier le premier ministre israélien. Il y a quelques jours, une réunion du cabinet de sécurité avait justement été consacrée au problème de la violence extrémiste juive en Judée-Samarie. Le chef d'état-major de Tsahal, le général Eyal Zamir, avait mis en garde les ministres sur un risque réel d'embrasement. « Vous cherchez juste à couvrir vos responsabilités », lui aurait répondu le ministre nationaliste Bezalel Smotrich. Pour Tsahal, le responsable de la sécurité en Judée-Samarie, puisque le territoire n'est pas annexé, donc ce n'est pas la police qui y est compétente, il y a évidemment un double problème. D'abord, un manque d'effectifs pour accomplir l'ensemble de ses missions, qui le sollicite déjà sur d'autres fronts, notamment à Gaza et au Sud-Liban, mais aussi un manque de soutien inconditionnel de la part du pouvoir exécutif, tant qu'une partie de la coalition ne condamnera pas clairement les actes de violence et aussi la création de points de peuplement illégaux qui détournent Tsahal de sa mission de lutte contre le terrorisme et de protection des implantations de Judée-Samarie, un enjeu qui va devenir aussi sensible plus on va se rapprocher de la date des élections législatives à la fin du mois d'octobre.
2: Merci Pascal Sunshine. Pascal Sunshine, notre correspondante à Jérusalem, qu'on retrouve tous les jours sur l'antenne de Radio J. Restez avec nous, juste après 16h30, eh bien, c'est la revue de la presse israélienne avec les studios Qualita.
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2: Sur Radio J, il est 7h30. Bon réveil, nous sommes le dimanche 30 août 2026. Tout de suite, la revue de la presse israélienne avec les studios Qualita. 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
2: Et nous retrouvons notre correspondant en Israël, Daniel Haïk. Daniel, la manchette du Yediot Aharonot est un des titres principaux du Israël Hayom sont consacrés aux graves actes de vandalisme perpétrés durant le Shabbat par des extrémistes juifs en Judée, Samarie.
8: Les deux quotidiens expliquent que des dizaines d'émeutiers juifs ont pris d'assaut hier en plein Shabbat la maison d'une famille palestinienne dans le village de Kousra en Samarie. Ils sont arrivés sur place à bord de plusieurs pick-up. Le Premier ministre Benjamin Netanyahu a condamné ce qu'il a qualifié d'actes de violence criminelle, tandis que Gadi Eisenkot a accusé le gouvernement de faire montre de faiblesse face à ces émeutiers. En manchette, le Yediot Aharonot parle de No Man's Land. Le journal cite des témoignages de Palestiniens qui affirment que les émeutiers ont pu agir impunément alors que l'armée restait passive. Et en page 4, le journal titre la rengaine de l'anarchie en Judée-Samarie.
2: Dans la page éditoriale du Yediot Aharonot, deux analyses autour de ces actes de vandalisme répétés de la part de juifs israéliens en Judée-Samarie.
8: Ben Dror Yemini considère qu'au lieu de consacrer des millions de shekels à faire écrire par l'intelligence artificielle des articles expliquant la position d'Israël, le gouvernement ferait mieux de repérer et d'arrêter les hooligans qui sévissent en Judée-Samarie. Cela aura bien plus d'impact favorable à travers le monde. Ben Dror Yemini constate également que l'armée ne procède à aucune arrestation dans ce genre d'incident grave. Quant au docteur Michael Milstein, il résume son éditorial avec un titre solennel. C'est en Judée et en Samarie que nos sorts seront scellés, écrit-il. Et il insiste sur la proximité des élections qui devront déterminer si nous allons vers le chaos d'un État binational dans un état d'euphorie messianiste semblable à ceux qui ont causé tellement de destruction à notre peuple dans l'histoire, ou bien si nous choisissons d'envisager d'autres alternatives. Fin de citation.
2: La manchette du Israel Hayom est aussi sécuritaire, mais elle se focalise sur les difficultés budgétaires de Tzal.
8: Journal titre, le Trésor fait des économies sur le dos de l'armée israélienne. Au sein de l'armée de Tzahal, on accuse le Trésor israélien de freiner l'acheminement de 15 milliards de shekels qui devaient être versés dans les caisses de Tzahal, et ce alors que celle-ci est confrontée à une situation de conflit sur plusieurs fronts, comme la Judée-Samarie, Gaza et le Sud-Liban. Conséquence directe, pénurie de jeeps Hammer en particulier et de munitions, et retard dans l'achat d'hélicoptères de type Apache aux Américains. Et pour illustrer cette information, le journal nous montre une photo du chef d'état-major de Tzahal, le général Eyal Zamir, en tournée d'inspection ces derniers jours.
2: Élections législatives, le Israel Hayom parle de semaines décisives pour le bloc de Benjamin Netanyahu.
8: Il reste en effet à peine 10 jours au Premier ministre pour parvenir à unir toutes les formations de droite qui se sont créées au cours des dernières semaines et éviter ainsi une perte de voix massive dans le cas où une ou plusieurs d'entre elles ne passeraient pas le fameux seuil d'éligibilité. Les observateurs estiment que Benjamin Netanyahu va tenter d'unir les partis de Ben-Gvir et de Smotrich, mais qu'il pourrait faire valider une union entre Bezalel Smotrich et le parti Zehout, identité de Moshe Feiglin. Et puis c'est toujours l'incertitude autour du potentiel électoral du général Ophir Winter et du troisième bloc qui pourrait être conduit par Benny Gantz dans le Israel Hayom. Roy Lachmanovitch se penche sur justement le nouveau parti d'Ophir Winter et affirme que son objectif sera de prouver qu'il n'est pas sectaire et qu'il rassemble différentes composantes de la société israélienne.
2: Et le Israel Hayom nous présente également ce matin sur une pleine page deux avis contradictoires à 58 jours des élections.
8: D'un côté, Nechama Dwek qui ne comprend pas comment le gouvernement qui était aux commandes du pays le 7 octobre et qui a négligé la sécurité des Israéliens peut oser revendiquer le pouvoir pour 4 années supplémentaires. Quant à Nadav Shragai, il s'en prend lui à Gadi Eisenkot qui, dans un seul et même élan, a exprimé dans une interview récente son opposition à un État palestinien, mais également son opposition à la construction dans la zone de E1, cette fameuse zone qui doit permettre une continuité territoriale juive entre la Judée, la Samarie et Jérusalem. Pour Nadav Shragai, celui qui s'oppose à un État palestinien ne peut pas parler de séparation entre Israéliens et Palestiniens parce que cela conduirait justement à la création d'un tel État.
2: Le Maariv, lui, nous suggère de nous intéresser à d'autres élections, celles qui doivent avoir lieu dans l'autorité palestinienne un mois après les législatives israéliennes.
8: Pour la première fois en effet depuis 20 ans, les Palestiniens doivent aller aux urnes le 28 novembre prochain pour désigner leurs représentants au Parlement palestinien. Un Parlement qui passera pour la circonstance de 132 à 200 députés. Ce n'est qu'en 2027 qu'auront lieu, si tout se passe comme prévu, les élections pour la présidence de l'autorité palestinienne et donc le remplacement de Mahmoud Abbas. Le Ma'ariv nous indique que l'OLP, se présente à ces élections particulièrement divisées, tandis que le Hamas veut profiter de ce scrutin pour récupérer un peu de légitimité après avoir été laminé dans la bande de Gaza par les forces de Tsahal. Le Ma'ariv nous indique que l'immense majorité des Palestiniens sont indifférents à ces élections et beaucoup considèrent qu'elles n'auront finalement pas lieu et seront annulées au dernier moment, comme cela s'était produit déjà en 2021.
2: Enfin, Daniel, durant le Shabbat, la chaîne 12 a révélé l'existence d'un canal de discussion directe entre Israël et le Hamas dans le cadre des négociations sur la libération des otages.
8: Ces révélations nous ramènent à la fin de l'année 2024, quelques mois après l'assassinat de sang-froid par le Hamas de 6 otages dans un tunnel de Gaza, après que les terroristes du mouvement palestinien aient remarqué que Tsahal se rapprochait d'eux. Les contacts auraient eu lieu entre des responsables du Shin Bet et des responsables du Hamas dans le but d'éviter que ce drame ne se reproduise, et les contacts auraient obtenu le feu vert, il faut le préciser, de Benjamin Netanyahou, ce que le bureau du Premier ministre dément. Selon la chaîne 12, les seuls contacts se sont déroulés au téléphone et ce canal aurait permis par exemple de faciliter la présentation des listes de Palestiniens terroristes à libérer en échange de la libération des otages.
2: Merci Daniel Haïk, on vous retrouve dès demain dans le 6-9 de Radio J.
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2: Vous êtes bien sur Radio J et si vous nous rejoignez, eh bien oui, il signe son retour ce dimanche. C'est reparti pour une nouvelle saison pour tout savoir sur la culture, les sorties, expositions, pièces de théâtre et j'en passe. Eh bien, un seul mot, la chronique Les beaux dimanches de Christophe Barbier. Bonjour Christophe.
12: Bonjour Kevin, bonjour à tous. Je suis ravi de vous retrouver pour une nouvelle saison des Beaux Dimanches. Eh bien, pour réussir le démarrage de cette saison, notamment au théâtre, allez voir une grande comédienne, capable de passer en une seconde de la drôlerie la plus farcesque à l'émotion la plus bouleversante. Il s'agit d'Isabelle Andréani. Certains d'entre vous l'ont sans doute applaudi dans Un cœur simple de Flaubert les saisons passées. La voici en réincarnation de Madeleine Béjart. Nous sommes en février 1672. La comédienne n'a plus que quelques jours à vivre. Elle va nous raconter son existence. Madeleine Béjart est un personnage très important de l'histoire du théâtre français. Aussi important qu'oublié. C'est elle qui a fait Molière. Elle l'a fait comme homme. Elle affirme avoir dépucelé le jeune Jean-Baptiste Poquelin au tournant de ses 20 ans. Elle l'a fait comme comédien, lui apprenant à corriger ses défauts. Elle l'a fait comme directeur de troupe, par sa connaissance des milieux aristocratiques, des puissants, sans lesquels les comédiens n'étaient rien au XVIIe siècle. Elle l'a fait comme auteur, aussi peut-être l'accompagnant de cette errance de province entre 1644 et 1658, où ils ont trouvé l'inspiration pour de nombreuses pièces avant le retour à Paris et la marche vers la gloire. Madeleine n'en sera pas récompensée. Molière épouse Armande Béjart, la propre fille de Madeleine. Armande sera décisive pour la pérennité de la troupe de Molière et donc l'aventure de la comédie française. Mais sans Madeleine, rien ne serait advenu. Isabelle Andréani nous captive et nous émeut en jouant cette femme qui n'est plus la beauté qu'elle fut, cette comédienne qui perd lentement ses moyens et doit dire adieu à la scène, donc à la vie. Dans la l'intimité de ce grenier merveilleux qui s'appelle le Paradis au Théâtre du Lucernaire, la mise en scène de Xavier Lemaire et les lumières subtiles, chaleureuses, comme celles des quinquets du XVIIe siècle, soulignent toutes les subtilités de ce destin éclatant et ténébreux à la fois. C'est un riche et émouvant moment de théâtre. Si, au contraire, vous voulez voir une mauvaise pièce, mais participez à un phénomène populaire, réservez vos places pour la 16e saison de Dernier coup de ciseau au Théâtre des Mathurins. Vous m'avez bien entendu, 15 ans, 4000 représentations et toujours le même succès. Eh oui, la pièce est mauvaise, caricaturale, boulevardière. La voisine d'un coiffeur, une pianiste célèbre mais trop bruyante, est assassinée à coups de ciseaux. Mais cela n'a aucune importance. Le public mène l'enquête aux côtés des policiers. Et c'est cette interactivité qui plaît à la salle, qui plaît à des centaines de milliers de spectateurs. L'échange avec le capitaine de la PJ se poursuit même sur le trottoir, pendant l'entracte. À la fin, le public désigne le coupable, mais attention, ce n'est pas fini, il y a encore des rebondissements. Si vous souhaitez assister à un pétillant délire pour égayer votre rentrée, allez plutôt à l'Orangerie de Bagatelle, les 4 et 5 septembre. Jean-François Vinciguerra, joyeux drille qui donne de la trille, vous y attend. Ce baryton basse hilarant rend hommage à Pierre Dac et à Francis Blanche, mais aussi à Schubert et à Beethoven. C'est le spectacle « Cherche piano à queue en un seul mot », pour jouer la truite de Schubert. Jetez-vous à l'eau comme il l'a fait dans sa bande-annonce, tourné sous sa douche. Avec le crépuscule des dieux, paru juste avant l'été aux éditions de l'Observatoire, ouvrons le rayon librairie. Patrice Duhamel raconte dans cet ouvrage les maladies qui ont frappé les présidents de la Ve République. Si les chapitres consacrés à Mitterrand et à Chirac n'apportent rien de vraiment neuf, ceux qui traitent de Gaulle et de Pompidou sont stupéfiants. En 1954, lors de son opération de la prostate, le général dévoile sa nature profonde aux médecins. Les médecins découvrent un vrai risque de rupture d'anévrisme. Il peut mourir d'un instant à l'autre. S'il l'avait dit aux malades, de Gaulle aurait probablement renoncé à toute vie publique. Pas de mai 1958, pas de 5e République, pas de redressement de la France, pas d'indépendance de l'Algérie. L'anévrisme a tué le général, mais en 1970, une fois la tâche accomplie. À quoi tient le destin d'un homme et le destin d'un pays ? La grave maladie de sang de Pompidou, d'abord identifiée comme une leucémie, est diagnostiquée le 10 novembre 1968, soit 5 mois avant sa déclaration de candidature à la présidentielle dans la foulée de la démission de De Gaulle. Avec une espérance de vie estimée entre 1 et 3 années, si Pompidou avait su, qu'aurait-il décidé ? Patrice Duhamel a eu accès au journal du professeur Jean Bernard, qui soigna jour après jour Pompidou sans le rencontrer, sauf dans les derniers jours de son agonie. C'est un document stupéfiant sur l'omerta qui entoure la santé des puissants, sur les médecins et ce qui pèse sur leur conscience, sur la capacité des grands politiques à résister à la maladie et à faire de leur mort encore un acte de pouvoir. Je vous emmène maintenant au cinéma. Je pourrais vous parler de Toy Story 5, consacré à la lutte des jouets contre les tablettes, intéressante fable où l'amitié triomphe en restant dans le vrai monde et des vraies rencontres avec de vrais êtres humains. Je pourrais vous parler de Charlie et les kangourous. Alors c'est un affreux nanar australien qui veut nous prouver que l'animal est meilleur que l'homme. Mais pas de chance, les kangourous sont bêtes et méchants et de très mauvais acteurs, ce film le prouve. Bon, je n'ai pas vu que cela cet été, heureusement, et je préfère vous en parler, j'ai vu Odyssée. Odyssée, le film de Christopher Nolan avec Matt Damon. Cette relecture subjective du poème d'Homère est passionnante. On retrouve les épisodes mythiques, les sirènes, Circé, Calypso, Charybde et Scylla. Le grand spectacle est au rendez-vous, sans excès d'effets spéciaux, c'est à noter. Le mythe est exploité dans toutes ses possibilités cinématographiques. Mais le plus intéressant est ailleurs, il est dans la morale qu'en tire le réalisateur Christopher Nolan. Ulysse porte le remords du cheval de Troie. Il a compris que cette ruse, la destruction et le pillage de Troie qui s'en sont suivis, signent en fait la mort de la civilisation bâtie par les Grecs tous ensemble. Ce n'est pas une victoire qu'Agamemnon et ses alliés remportent, c'est un suicide que commettent les Grecs. D'où cette errance de 10 années d'Ulysse pour expier ce crime en vain. Autre succès de l'été, comédie française. La comédie est très réussie et très française. France, pays de la culture subventionnée et de la fascination pour les comédiens. Le film raconte les ultimes heures, catastrophiques, avant la première de Macbeth dans une nouvelle mise en scène. Lady Macbeth est bloquée dans le train en Bretagne, Macbeth est trompée par sa femme sous ses yeux dans les loges, la ministre de la Culture s'invite au spectacle, l'administrateur est sur les dents, le décor est trop lourd pour les perches, le régisseur est maniaque, enfin tout va mal. La metteuse en scène fait face, même quand son ex-mari lui apporte leur bébé avant de filer prendre un avion. Molière lui vient en aide, et c'est peut-être ce qui sauve le théâtre depuis plus de 300 ans. Ce film nous dit en effet que le théâtre, c'est le lieu du miracle permanent, de l'importance de l'humain, de la mémoire, de la transmission, de la magie. Il nous dit aussi que les comédiens ne sont que le produit de leurs émotions, de leurs souffrances, et que c'est leur vie qu'ils offrent en sacrifice pour la scène. Et qu'entre le comique et le tragique, la frontière est souvent très très mince. Enfin, pour ceux qui ont la chance de prendre leurs vacances maintenant, en septembre, quelques mots sur la Biennale de Venise. Bon, comme d'habitude, beaucoup de vide et de vanité dans les créations de l'art contemporain. Mais quand 1%, 1 pour 1000 des œuvres méritent le détour, c'est déjà bien. Quelques pavillons de cette Biennale 2026 resteront en mémoire. Celui de l'Espagne, tapissé de milliers de cartes postales regroupées par thème et par couleur. Voyage autour de la planète et voyage dans les décennies précédentes. Beaucoup d'émotions ruissellent de ces murs tapissés de cartes postales. Pourtant, le pavillon indien escamote le pavillon espagnol par sa splendeur. Un entrelacs de bambous forme une cathédrale végétale. La façade et l'intérieur d'un palais sont sculptés dans de la dentelle. C'est absolument sublime. Allez voir cela. Madeleine Béjart, une femme libre, c'est au Lucernaire avec Isabelle Andréani. Dernier coup de ciseau, c'est toujours au Mathurin et pour longtemps encore. Cherche piano à queue pour jouer la truite de Schubert. C'est à l'Orangerie de Bagatelle les 4 et 5 septembre avec Jean-François Vinciguerra. Le Crépuscule des dieux de Patrice Duhamel est publié aux éditions de l'Observatoire. Odyssée de Christopher Nolan et Comédie française de Martin Darondo et Bertrand Huskla avec Pauline Clément, Laurent Stocker, Christian Eck, Marina Hans, Benjamin Lavergne et beaucoup d'autres sociétaires du français. Eh bien, ces deux films sont bien sûr encore en salle tant ils ont rencontré le succès. Quant à la Biennale de Venise, elle se tient jusqu'au 22 novembre. Vous avez encore le temps. Bon dimanche.
2: Et bon dimanche à vous aussi, Christophe. Si vous n'avez pas eu le temps de noter toutes ces belles recommandations de Christophe Barbier, pas de panique, vous pouvez réécouter cette chronique des beaux dimanches et toutes les chroniques des beaux dimanches de Christophe Barbier sur notre site radioj.fr. À dimanche prochain, Christophe.
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2: 7h48 minutes, vous êtes bien sur Radio J. Merci de votre fidélité. Invité de la rédaction aujourd'hui, nous sommes avec Rina Bassiste, rédactrice en chef d'Almonitor, journaliste et correspondante à Paris pour la radio publique israélienne. À votre micro, Éléonore Claude.
5: Bonjour Rina Bassiste.
13: Bonjour Éléonore, bonjour Tov.
5: Alors ce matin, on l'a vu, c'est cette déclaration de Benjamin Netanyahou, déclaration rare qui s'exprime sur les violences des extrémistes en Judée-Samarie. Dans une déclaration dont on n'a pas forcément l'habitude, Yitzhak Herzog a également dénoncé le franchissement d'une ligne rouge après la prise de cette maison palestinienne à Kousra et la semaine de siège. C'est des réactions de toutes parts de la classe politique israélienne. Est-ce que le pouvoir politique israélien a les moyens ou la volonté d'endiguer cette dynamique en Judée-Samarie ?
13: Bon, il y avait une déclaration de la part du Premier ministre Benjamin Netanyahu, mais est-ce que cela suffira à arrêter cette escalade? C'est pas du tout sûr. On n'a pas attendu de déclaration de ces gens, des gens qui sont d'une partie au moins responsable de ce qui se passe, parlons de leader de l'extrême droite, Itamar Ben-Gvir, le ministre est responsable de la sécurité intérieure et de la part aussi de ministre de la Finance, Bezalel Smotrich, qui est quand même le vice-ministre dans le ministère de la Défense, responsable de ce qui se passe en Cisjordanie. Et les deux personnes-là n'ont pas condamné. Et dans ces dernières semaines, ils ont bien dit qu'ils n'avaient pas assez d'informations, qu'ils n'étaient pas sûrs, qu'il s'agit des jeunes personnes qui sont tout à fait au service de l'État et de l'armée. Et donc là, cette mobilisation de la classe politique israélienne contre ce qui se passe est très partielle.
5: C'est très partiel et justement, on n'a vu aucune arrestation pour le moment. Des enquêtes qui sont en cours, est-ce que c'est un enjeu également pour les élections politiques israéliennes finalement et cette attitude, en tout cas, est liée à ces élections à venir?
13: Et disons, plus les élections vont se rapprocher, plus on peut s'attendre à cette escalade, parce que là, en fait, ces colons extrêmes sont à la service de l'extrême droite et vice-versa. Et si la politique, le cadre politique de l'extrême droite ne veut pas arrêter les colons extrêmes ne vont pas arrêter de leur côté. Ils profitent de cette situation, ou même pour Netanyahou, c'est difficile à les arrêter parce que ça fait maintenant, en fait, depuis la mise en place de ce gouvernement extrême, que le Premier ministre a laissé faire ces extrémistes. Et cette laisser faire, on l'a vu aussi ces derniers mois, et même au sein de l'armée. Mmh. Et bien sûr, pas au leadership de l'armée, parce que Eyal Zamir, et ça c'était publié à Ynet, il s'est entretenu la semaine passée avec le Premier ministre et il a averti personnellement le Premier ministre qu'il faut absolument arrêter cette escalade. Mais si on descend aux soldats simples, on a vu dans les vidéos de Kousfa qu'il y a des soldats qui sont stationnés, ils sont assis ou ils sont debout jusqu'à côté de ces extrémistes quand ils sont en train de faire ce qu'ils font sans faire grand chose contre eux. Et on a vu par exemple, il y avait cet exemple frappant, et c'était pas à Koussa, mais c'était aussi en Cisjordanie, où il y avait une personne de l'extrême droite qui est venue pour casser, pour démolir un monument palestinien. Un député, pendant que les soldats étaient à côté à ne rien faire. Et donc, il y a un soldat atmosphère, si vous voulez, au sein de l'armée israélienne, à traiter avec des gants les extrémistes. Donc, même si on a des avertissements aux côtés de Yael Zamir, même si on a des condamnations de Benjamin Netanyahu, si vous voulez, d'une façon, c'est trop tard. Et cette fin est déjà partie.
5: Alors vous estimez peut-être que cette forme d'inaction et cette menace d'embrasement est très réelle. On a entendu le général Avi Blous notamment mentionner les risques pour en fait l'armée, notamment que ça met en péril l'armée qui est mobilisée déjà sur plusieurs fronts. Est-ce que c'est tenable? Est-ce que l'embrasement pour vous est complètement inévitable désormais?
13: Je ne sais pas si c'est inévitable, mais le danger est là. Et d'abord, bien sûr, le danger d'escalade. Il y aura de plus en plus de conflits militaires sur le terrain. Il y a les dangers pour l'image d'Israël au niveau international, avec des condamnations qui se répètent, qui s'élargissent de la part non seulement de l'Europe, mais aussi de la part des Américains. On a entendu, par exemple, Mike Huckabee la semaine passée qui a parlé des terroristes israéliens, des paroles extrêmement franches. Et il y a aussi, ce que vous avez mentionné aussi, tout simplement le problème de l'armée qui ne peut pas être déployé partout. Et on a des soldats surtout les soldats réservistes qui ont fait 200 jours, 300 jours, 400 jours depuis le 7 octobre. Ils sont absolument épuisés. Il y a assez à faire. Il y a les fronts de Gaza, il y a les fronts de Liban, il y a la présence israélienne dans le sud de la Syrie. Et c'est la dernière chose que Tzahal a besoin. C'est aussi un vrai front en Cisjordanie pour l'instant.
5: Est-ce que c'est vous parliez de Mike Huckabee, des réactions américaines. Est-ce que ce dossier pourrait envenimer les relations israélo-américaines qui sont pourtant bonnes?
13: Et ça s'ajoute, hein, les relations sont bonnes, mais il y a beaucoup aussi de tensions, hein, à côté de ces tensions qui sont, à côté de ces relations qui sont de façon traditionnelle et bonne sur plusieurs dossiers. Et notamment, il y a les dossiers iraniens. Israël et les États-Unis ne voient pas les choses exactement de la même façon, ça c'est une chose. Et on sait que sur le Liban, c'est Washington qui met beaucoup de pression sur Jérusalem à calmer les jeux. Mm-hmm. Et parce que là aussi, il y a une certaine escalade. Et on est avant une autre rencontre à Rome entre les deux parties. Washington aimerait bien que ça avance. On a déjà mentionné les dossiers de la Syrie. Donc, malgré ces bonnes relations entre les deux pays, il y a aussi beaucoup de tensions. Et là, en tout cas, les paroles de Mike Huckabee, ça reflète une autre façade, un autre niveau de tension parmi Jérusalem et Washington.
5: On parlait des États-Unis, on l'a vu hein, au cours de la semaine dernière, 5 nouveaux secteurs ont été visés par le Trésor américain en Iran. Des primes, 10 millions de dollars qui sont mis sur la tête de commandants des gardiens de la Révolution. Est-ce que cette pression peut vraiment ramener l'Iran à la table des négociations ou bien ça va pousser une escalade de la part de Téhéran dans le Détroit?
13: J'ai l'impression que si on prend d'un côté les déclarations extrêmement fermes de la part du président américain et aussi de son ministre de la Finance, le président Trump a parlé de D-Day, d'un blocus économique extraordinaire à jamais vu.
5: Donc,
13: une offensive économique. Donc, entre ces paroles-là et ce qui se passe sur le terrain, si vous voulez, il y a encore un énorme écart parce que certes, ils ont désigné pour l'instant 60 groupes, 60 des groupes de personnes liées
5: au régime
13: d'exportation, du régime iranien lié au. Mais non seulement du régime iranien, hein, des groupes dans le monde qui sont liés justement aux efforts iraniens d'exporter les pétroles, de mettre en avance à nouveau le programme nucléaire. Mais ça, c'est très, très loin encore de cette offensive financière. Pour l'instant, on a l'impression justement que malgré ces déclarations, malgré ces décisions, les Américains hésitent encore à prendre des mesures contre d'autres pays. Et d'abord, bien sûr, il y a la question de la Chine, qui est une question essentielle. Et là, on sait très bien que les Américains n'ont aucun levier sur les Chinois. Les Chinois, d'ailleurs, ils ont dit on ne va pas participer dans ces jeux. Donc, ça, c'est déjà un échec, parce que sans la Chine, comment mettre la pression sur Téhéran, ça c'est une chose, mais même de façon symbolique, regardons par exemple les pays européens. Certes, les relations commerciales avec l'Iran ne sont pas très significantes, on ne parle pas de beaucoup d'argent, mais au niveau symbolique, ça existe. Les Britanniques, les Français, les Belges, on a tous un certain niveau de relations avec des exports, surtout de la nourriture, de produits agricoles. Et pour l'instant, il n'y a pas de sanctions côté américain contre ces pays européens qui continuent ce genre de relations. La seule chose vraiment concrète qu'on a vue ces derniers jours, il y a des sanctions maintenant contre une banque égyptienne, une banque égyptienne qui est basée surtout aux Émirats. Et là, les Américains, ils vont en fait couper les vivres de ces banques, disons, il ne peut plus commercer en dollars. Donc ça, c'est quelque chose de très spécifique, très concrète. Mais là encore, c'est extrêmement ponctuel, c'est pas ça qui va arrêter l'économie mondiale et c'est pas ça qui va arrêter justement le régime en Téhéran.
5: Merci beaucoup Rina Bassiste pour votre décryptage de l'actualité. On se retrouve à la prochaine sur Radio J. Au revoir.
13: Au revoir.
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2: Bonjour et bienvenue dans la matinale week-end sur Radio J, il est 8h. Bon dimanche et bon réveil. Nous sommes le 30 août 2026, nous sommes ensemble jusqu'à 9h. C'est aussi l'heure de retrouver Éléonore Claude pour son nouveau journal. Bonjour Éléonore.
5: Bonjour Kevin, bonjour à tous.
2: En Judée-Samarie, Benjamin Netanyahou se permet une rare semonce contre les violences des extrémistes israéliens ce week-end.
5: Oui, puisque des dizaines d'extrémistes israéliens ont pris le contrôle d'une maison palestinienne à Kousra ce week-end, la famille se trouvant encore à l'intérieur. L'armée indique de son côté qu'une femme a été blessée et puis des incendies ont été déclenchés en périphérie de villages. Soldats et policiers des frontières ont donc été dépêchés sur place pour séparer les émeutiers des occupants de la maison et saisir plusieurs véhicules. À Kousra, l'armée maintient depuis 3 semaines une présence pour empêcher la reconstruction d'avant-postes démantelés, mais aucune arrestation n'a été faite pour le moment. Les enquêtes se poursuivent. C'est le franchissement d'une ligne rouge pour le président Yitzhak Herzog, le président qui a donc appelé la justice à agir avec fermeté. Correspondance à Jérusalem, Pascal Zonshein.
19: Pour Tal, il y a évidemment un double problème. D'abord, un manque d'effectifs pour accomplir l'ensemble de ses missions, mais aussi un manque de soutien inconditionnel de la part du pouvoir exécutif, tant qu'une partie de la coalition ne condamnera pas clairement les actes de violence et aussi la création de points de peuplement illégaux qui détournent Tal de sa mission de lutte contre le terrorisme et de protection des implantations de Judée-Samarie, un enjeu qui va devenir aussi sensible, plus on va se rapprocher de la date des élections législatives à la fin du mois d'octobre.
5: Pascal Zonshein, notre correspondante à Jérusalem.
2: Tzal poursuit ses frappes ciblées à Gaza.
5: Un commandant du Hamas ainsi qu'un tireur d'élite ont été neutralisés dans le nord de la bande. Les deux terroristes étaient également impliqués dans un trafic d'armes en direction du Hamas. Un autre commandant du mouvement, lui qui préparait des attaques, a d'ailleurs été tué dans une frappe à Deir al-Bala au centre de l'enclave. Tzal fait donc face également à des difficultés économiques. Correspondance à Jérusalem, Daniel Haïk.
20: Au sein de l'armée de Tzal, on accuse le trésor israélien de freiner l'acheminement de 15 milliards de shekels qui devaient être versés dans les caisses de Tzal, et ce alors que celle-ci est confrontée à une situation de conflit sur plusieurs fronts comme la Judée-Samarie, Gaza et le Sud-Liban. Conséquence directe, pénurie de jeeps Hammer en particulier et de munitions et retard dans l'achat d'hélicoptères de type Apache aux Américains. Et pour illustrer cette information, le journal nous montre une photo du chef d'état-major de Tzal, le général Eyal Zamir, en tournée d'inspection ces derniers jours.
5: Daniel Haïk, notre correspondant à Jérusalem.
2: Un canal secret Shin Bet Hamas aurait été au cœur de l'accord sur les otages.
5: C'est une révélation de la 12e chaîne israélienne. Établie en août 2024, ce canal aurait joué un rôle déterminant dans l'accord sur les otages de janvier 2025. Avec l'aval de Benjamin Netanyahou, un haut responsable du Shin Bet aurait donc négocié par téléphone avec Ghazi Ramat sous l'écoute de Ronen Bar. Le bureau du ministre conteste toutefois cette version, affirmant que les négociations sont passées uniquement par les médiateurs.
2: En Iran, le régime des Mollahs appelle la population à accepter les conséquences du blocus économique américain.
5: Et oui, puisque sur le terrain, les conséquences du blocus pèsent. Embouteillages, files d'attente aux stations-service, pénuries alimentaires qui sont signalées dans plusieurs régions. La Maison-Blanche, elle, assure qu'aucune négociation n'est en cours avec Téhéran, mais elle n'exclut pas une reprise des frappes si nécessaire. Téhéran a d'ailleurs affirmé de son côté ne pas être pressé de rouvrir le détroit d'Hormuz.
2: Quatre hommes plaident coupables pour l'incendie d'ambulances juives à Londres.
5: Les dégâts causés devraient coûter près d'un million de livres. L'attaque de mars à Golders Green, un quartier juif de Londres, avait également endommagé une synagogue. L'accusation l'a qualifiée d'attaque préméditée et ciblée contre la communauté juive. Un groupe pro-iranien, Haï, l'a revendiqué, mais pour autant, aucune qualification terroriste n'est retenue pour le moment.
2: En Ukraine, une frappe sur un entrepôt proche de Kiev fait 37 morts.
5: Et oui, Volodymyr Zelensky a dénoncé que des munitions y étaient stockées. Elles n'auraient absolument pas dû s'y trouver, estime-t-il. Plus de 370 personnes ont donc été évacuées. Puis d'autres frappes russes ont fait 3 morts hier, ainsi que 267 drones qui ont été tirés dans la nuit, dont 233 interceptés.
2: Présidentielle 2027 en France, Jean-Luc Mélenchon recule, tandis que Raphaël Glucksmann progresse.
5: Oui, c'est un sondage de BFM TV qui indique que Marine Le Pen reste largement en tête au premier tour avec 34 à 35,5%. Jean-Luc Mélenchon, lui, perd du terrain à 14% s'il était face à Édouard Philippe, tandis que Raphaël Glucksmann progresserait de 11,5%, voire 14% face à Gabriel Attal.
2: Merci Éléonore. Rendez-vous à 8h15 pour un nouveau rappel des titres de l'actualité. Allez, la météo de ce dimanche 30 août 2026. Ce matin, le soleil domine largement au sud-est avec une grande douceur jusqu'à 23 degrés en Corse. Plus au nord, le temps est mitigé avec quelques averses des Pays de la Loire, Hauts-de-France. Il fait 17 degrés à Paris pour un ressenti de 15 degrés, soit des valeurs

0: journée globalement nuageuse ce matin, mais se dégagera rapidement, laissant place à un ciel bleu et un beau soleil dans la capitale Jérusalem. Les températures fluctueront entre 19 et 28 degrés au cours de la journée. Elles seront chaudes l'après-midi. Au plus fort de la journée, on attend 30 degrés à Haïfa, 31 degrés à Tel Aviv, 32 degrés à Beersheba et jusqu'à 35 degrés à Eilat.
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2: Merci d'avoir choisi Radio J pour vous réveiller. Et comme chaque dimanche, il est l'heure d'ouvrir la page sport. Et qui de mieux placé pour parler sport que notre passionnée spécialiste des sports, Anna Fellous. Bonjour Anna. Bonjour Anna, pardon, on ne vous entendait pas.
3: Oui, bonjour.
2: Ah si, oui,
3: si,
2: ça,
3: moi
2: c'est...
3: je vous entends.
2: Ah, formidable. J'ai l'impression d'être Nelson Montfort en plein duplex.
3: Oui,
2: voilà, on vous entend là. Bien.
3: Je suis en direct, tout
2: yes,
3: va bien.
2: Yes, Anna Fellous, you're here. Formidable. Ça y est, voilà, hein, c'est un bon jour de rentrée, c'est la rentrée, Anna. Et quoi de mieux pour la rentrée eh bien qu'une Diamond League en athlétisme qui nous offre un spectacle du tonnerre avec pluie de records et spectacle.
3: Oui, la Diamond League, c'est compétition d'athlétisme qui marque un petit peu la rentrée. Et cette année, c'est le saut à la perche qui ne fait que retenir mon attention. Duplantis, le monstre suédois, et Karalis, le dieu grec. Deux hommes qui, l'air de rien et comme s'ils étaient en soirée entre potes, sont en train d'écrire une histoire complètement folle, celle de leur discipline. Karalis fait le concours de sa vie, lui qui monte en puissance depuis quelques années. Et si Mando Duplantis n'était pas là, il raflerait tout. Sauf qu'il est là. Et il décidera toujours de faire mieux. Karalis réalise des performances extraordinaires qui deviendraient presque banales face à Duplantis. Il peut battre des records, sauter à plus de 6 mètres, ce que seul lui et Duplantis arrivent à faire en ce moment, soit dit en passant. Voire même sauter à 6 mètres 20. Duplantis sera là pour sauter toujours à 6 mètres 25. Mando Duplantis sera toujours premier, Karalis terminera toujours deuxième. Enfin, il n'est pas juste le deuxième, il est celui qui pousse Mando Duplantis à être encore meilleur. On l'oublie, mais un champion face à un adversaire de son niveau, ça devient très vite une légende.
2: Et finalement, Anna, le deuxième aide le premier à justement devenir premier.
3: En quelque sorte, si on veut aller plus loin, le deuxième est parfois indispensable au premier. Prenez le sprint et Usain Bolt, l'homme qui a transformé le 100 mètres en spectacle et encore plus. Derrière lui, il y avait Johan Blake. Johan Blake qui est quand même capable de courir le 100 mètres en 9 secondes 69, c'est monstrueux. Sauf qu'il est là en même temps qu'Usain Bolt. Donc c'est la deuxième place. Parce que même si Blake courait vite, Bolt était encore plus rapide. Et voilà, c'est ça la cruauté du sport de haut niveau. On peut être exceptionnel et quand même rester deuxième. Mais Blake avait un rôle essentiel, celui de pousser Bolt. Il l'obligeait à aller chercher encore plus loin ses limites. Et on est donc dans ce type de rôle, celui qui oblige le premier à ne jamais devenir satisfait. Sans adversaire à sa hauteur, un génie, c'est un génie banal.
2: Et oui, Anna, on parle de deuxième. On en connaît un Made in France. Son nom est devenu synonyme de deuxième place. Évidemment, vous l'aurez deviné, Raymond Poulidor.
3: Oui, Poupou. Hein, certains l'appellent même le deuxième magnifique ou le magnifique deuxième. Je sais plus. Enfin, c'est pareil de toute manière. Mais bon, après, soyons fair play. Poulidor a gagné énormément de courses. Mais dans l'imaginaire collectif, il est celui qui ne gagne pas. Derrière Jacques Anquetil. Anquetil gagne, Poulidor perd. Mais Poulidor a contribué à la légende Anquetil. Il était son adversaire, celui qu'il fallait battre. Et surtout, il était celui que le public pouvait soutenir, qui pouvait renverser le champion. Bon, enfin, il l'a jamais fait, mais en tout cas, voilà. Pour que le champion soit grand, il faut quelqu'un qui soit à la hauteur pour lui résister. Sans Poulidor, est-ce qu'on aurait vu le génie Anquetil? Poulidor donnait un petit peu une raison au public, finalement, de regarder les courses.
2: Et peut-être c'est pour ça qu'on a autant d'affection pour les deuxièmes, d'ailleurs, Anna.
3: Oui, le deuxième.

0: Le deuxième nous permet d'admirer le premier, mais nous, personne lambda, on a plus de facilité à s'identifier au deuxième. Le premier connaît la victoire, le deuxième connaît le doute. Et malheureusement, quand on est quand même un petit peu plus nombreux à connaître le doute, malheureusement. Donc c'est entre autres pour ça que Poulidor était autant apprécié. Bon, au-delà de sa gouaille légendaire, il était humain. Il avait le courage de continuer, même si ça ne marchait pas.
1: Et oui, alors il y a ces deuxièmes, les adversaires, et puis il y a les deuxièmes, ceux qui sont à côté.
0: Et alors là, on arrive dans une autre catégorie, pas moins intéressante, mais les coéquipiers dans l'ombre du génie. Le meilleur exemple, et vous allez encore me dire que j'adore le basket, mais ça reste Scottie Pippen. Alors, Scottie Pippen, Chicago Bulls, années 90, Michael Jordan. Quand on évoque les Bulls de Chicago, on parle de Michael Jordan, comme s'il avait été seul dans son équipe. Donc, Michael Jordan, pour remettre dans le contexte, encore un génie, 6 titres de champion NBA, 2 titres olympiques, des paniers impossibles, la renommée mondiale. Donc Scottie Pippen, si vous voulez, c'est un petit peu le Robin du Batman Jordan, sauf que Robin est quand même un immense joueur, un des meilleurs défenseurs de l'histoire. Il savait tout faire, marquer, défendre, passer, créer, you name it, comme ils disent aux États-Unis. Et surtout sans lui, les Bulls n'auraient pas gagné autant et n'auraient pas été Bulls légendaires qu'on connaît. D'ailleurs, fin 97, quand Pippen était blessé, l'équipe a lourdement ressenti son absence. Donc finalement, un génie a besoin d'être entouré. Et parfois, cet environnement est fait de gens extraordinaires dont on parle vraiment, vraiment beaucoup moins.
1: Effectivement, le deuxième peut être un coéquipier, un adversaire, mais parfois on peut aussi parler de duo, Anna.
0: Oui, ici on peut clairement parler de John McEnroe et de Bjorn Borg, deux champions, deux personnalités à l'opposé l'une de l'autre, le feu et l'exubérance face à la glace et le calme absolu. Aucun d'eux n'est le deuxième éternellement, ils se sont battus pour la première place, ils ont gagné des titres, et puis finalement ils ont construit la légende de l'autre. Donc parfois, deux champions se nourrissent mutuellement et finissent tous les deux dans l'histoire. Mais ce qui nous intéresse ici, c'est le destin de celui qui reste inexorablement derrière le nom d'un autre. Poulidor après Anctil, Blake après Bolt, Karalis après Duplantis. Le deuxième n'est pas celui qui manque de talent, il est souvent celui qui a eu la malchance de vivre à l'époque du génie. Et pourtant, ce n'est pas un prix de consolation, parce que quand on est athlète de haut niveau, on joue pour gagner. On a tout fait pour gagner, on a investi des années. Alors si l'admiration du public est pleine, la deuxième place est souvent douloureuse pour celui qui s'y tient. Et pourtant, parfois les deuxièmes finissent par devenir plus célèbres que beaucoup de premiers et sont la raison pour laquelle le premier est le premier. Poulidor n'a jamais gagné le Tour de France, mais des générations entières se souviennent de lui. Donc un classement ne raconte pas toute l'histoire. Il en dit beaucoup, mais il ne raconte pas tout. Le deuxième que peut gagner l'affection et l'amour du public est rentré de fait dans la légende, presque au même titre que le premier, mais seulement c'est d'une manière différente.
1: Merci beaucoup Anna Fellous, en tout cas pour nous, vous resterez encore et toujours la première, pas de deuxième, Anna Fellous, donc oui, en tête de peloton. Merci Anna, à dimanche prochain, je rappelle que votre chronique sport est à retrouver sur radioj.fr.
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1: Il est 8h15 et 8h15, et bien c'est l'heure de toute l'info en une minute avec vous, Éléonore Claude, bonjour.
3: Bonjour Kevin, bonjour à tous. À la une de l'actualité, ce sont les événements en Judée et Samarie, puisque Benjamin Netanyahou se fend d'une rare remarque pour condamner les violences qu'il qualifie de criminelles. Ce week-end, plusieurs dizaines d'extrémistes se sont emparés d'une maison palestinienne à Kousra, alors que la famille occupante s'y trouvait toujours. Une femme a été blessée dans l'assaut, selon Tsahal. Des sources évoquent également des incendies allumés aux bord du village. Les militaires et les policiers sont donc dépêchés sur place pour séparer les assaillants et les habitants. Ils ont déjà procédé à la saisie de plusieurs véhicules, mais aucune arrestation n'a été menée, si ce n'est des enquêtes qui sont en cours. Depuis 3 semaines déjà, l'armée maintient sa présence à Kousra afin d'empêcher toute reconstruction d'avant-poste précédemment démantelé. De son côté, le président Yitzhak Herzog y voit le franchissement d'une ligne rouge et il exige une réponse judiciaire ferme. Pendant ce temps, Gaza Tzal continue ses éliminations ciblées et annonce la mort d'un commandant du Hamas ainsi que d'un tireur d'élite du mouvement.
1: Merci Eleanor, à tout à l'heure 8h30 pour un nouveau point complet sur l'actualité.
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1: Comme tous les matins, il nous parle d'Israël. C'est bien évidemment la chronique Micro-Sion avec Xavier Nataf.

0: savez peut-être, le shekel est la monnaie nationale de l'État d'Israël. Son code officiel est ILS, bien que la monnaie soit très couramment désignée par l'abréviation non officielle NIS, New Israeli Shekel. Son symbole est constitué des lettres hébraïques Shin et Chet entremêlées. Le shekel est divisé en 100 agorot, plusieurs agorins. Historiquement, le shekel fait référence au sicle, en hébreu shekel, une ancienne unité de poids en usage parmi plusieurs peuples du Proche-Orient et utilisée par les Hébreux. Il en est fait mention dans certains passages de la Bible et il est notamment utilisé pour recenser le peuple dans le désert après la sortie d'Égypte. Le mot shekel apparaît pour la première fois dans la Bible lors de l'achat par Abraham de la grotte de Marpella. Ça n'est que le 24 février 1980 que le shekel remplace la livre israélienne comme monnaie de l'État d'Israël. La livre israélienne avait elle-même succédé en 1952 à la livre de Palestine qui avait été instituée par les Britanniques en 1927. Le 1er janvier 1986, après une période d'hyperinflation, le shekel est remplacé par le fameux NIS, NIS, divisé en 100 agorot, au taux de 1000 pour 1.
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4: Vous êtes bien sur Radio J en ce dimanche matin. Et si vous nous rejoignez, eh bien, et que vous prenez votre café, quoi de mieux qu'écouter Un jour une mitzvah avec le rabbin Chaim Nissenbaum. Bonjour Rav.
5: Bonjour à tous. On le sait, dans notre tradition, tous les actes de la vie sont précédés, suivis d'une bénédiction. Par exemple, lorsqu'on mange, quand on accomplit un commandement de Dieu, on prononce d'abord une courte phrase, puis après avoir accompli l'acte en question, on en prononce une autre. Il s'agit bien sûr de remercier Dieu de tous les bienfaits qu'il nous donne. Cependant, un acte n'est suivi d'aucun remerciement, aucune phrase de bénédiction. Rien de moins que l'étude de la Torah. Oui, après avoir étudié la Torah, on ne prononce pas de bénédiction, on ne remercie pas. C'est là bien étonnant. Ce commandement, pourtant, soutient notre vie, il nous donne la sagesse. Eh bien, sans doute, il nous unit aussi avec Dieu encore plus profondément que les autres. Que faut-il comprendre à tout cela? Un principe nous est donné par nos sages. Viagatabo yomam valaila. Et tu t'y consacreras jour et nuit. C'est dire qu'à chaque instant, chaque seconde, nous avons l'obligation d'étudier la Torah. Chaque seconde, sans exception. Car c'est bien ici d'une expérience irremplaçable qu'il s'agit. L'unité totale avec Dieu. Ainsi, il est clair que la pratique de ce commandement doit être ininterrompue. Dès lors, comment pourrait-on prononcer une bénédiction de conclusion à la suite de cette pratique, alors que c'est un commandement qui ne peut avoir de fin? Eh oui, telle est la manière de s'attacher à la Torah, sans discontinuer. Bonne journée à tous.
4: Et bonne journée à vous aussi, Rab. On vous retrouve tous les jours sur l'antenne de Radio J.
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4: Et oui, comme chaque dimanche, bien évidemment, c'est Vladimir Fedorovski au micro d'Eleonore Claude pour une nouvelle série d'entretiens inédits.
6: Bonjour Vladimir Fedorovski, vous êtes un écrivain prolifique russo-ukrainien, ancien diplomate, mais vous préférez être présenté en tant qu'écrivain, puisque c'est là votre préférence, ce que vous aimez faire depuis maintenant des années. Et vous nous présentez votre dernier livre, Il était une fois la tsarine, Catherine II, qui paraîtra en septembre aux éditions Ballant. Et dans cette histoire, vous nous raconterez un peu les grandes femmes de la Russie.
7: Les grandes femmes de la Russie éternelle, de grandes tsarines jusqu'à nos jours, mais la première qui entre en jeu
6: toutes.
7: D'une manière bizarre. Vous connaissez, je vous ai raconté, Pierre Legrand qui est dans ma filière, qui a voulu fouetter la Russie pour se rapprocher de l'Occident, qui a fondé cette ville extraordinaire de Saint-Pétersbourg. Pierre Legrand, travailleur extraordinaire, il connaissait une quarantaine de métiers qui travaillaient comme on
6: sait. Très manuel, très bon artisan. Notamment avec les navires.
7: Une force de la nature, beaucoup d'hommes. Les femmes. Mais, vous savez, quand vous menez ces batailles, quand vous avez les grands desseins, vous avez besoin parfois d'un réconfort. Et le destin a voulu que le réconfort est venu presque. presque par hasard. Pierre le Grand, il s'est entouré des gens de peuple comme des grands aristocrates. Le numéro 2, l'homme de l'ombre de l'époque, il était un simple vendeur à la sauvette. Vous ne connaissez peut-être pas son nom. Il s'appelait Menchikov, qui est devenu un grand prince.
6: Un grand prince
7: devant l'éternel. Numéro 2 de Pierre le Grand. Et Pierre, il aimait venir chez lui, boire un thé, parfois un coup de vodka, parfois les vins.
6: Personnage truculent.
7: Truculent, extraordinaire personnage. Il faut dire, il neigeait. La neige, c'est souvent dans mes livres, je dis la volupté de la neige cette fois-ci. Volupté de la neige, une tempête de neige. Pierre le Grand vient avec son manteau de fourrure que vous aimez tant, des renards argentés que je recommande à toutes les lectrices. Il vient, et comme c'était la tempête de neige, tout mouillé, il enlève le manteau et il jette. Et une petite servante illettrée rattrape ce manteau avec un geste peut-être trop habile pour Pierre le Grand. Pierre, elle demande à Menchikov, qui est-ce? Oh, c'est une petite servante de rien du tout, je l'ai achetée, un prince chez les métiers. Non, convoque-la. Elle vient et... Comment vous dire, les jeunes aujourd'hui, il dit, il flash,
6: il tombe raide dingue. Non, sur le coup.
7: Absolument, vous comprenez. Ce qui était normal, qui est devenu sa maîtresse, mais ce qui était moins normal, qui est devenu sa compagne, elle va devenir la tsarine, elle va devenir la

0: extraordinaire. Vous savez, c'est, Pierre le Grand, c'était une force de la nature, je vous dis. Il ne dormait pas, il s'épuisait, il a toujours accompagné beaucoup d'enfants.
1: Il est souvent décrit avec une grande carrure, même physique.
0: C'est un géant de 2 mètres, carrure physique.
1: Toujours en mouvement.
0: Mais il a changé, vous savez quand même, il faut comprendre que non seulement c'est la création de Saint-Pétersbourg, mais avec Pierre le Grand, la Russie est devenue européenne, une puissance européenne. Il y avait très important, mais surtout que, et ça c'est une réflexion qui était menée, je mène dans toutes mes œuvres, est-ce que la Russie est asiatique, est-ce que c'est un trait d'union entre l'Asie, à l'Asie et la Russie, et l'Asie et l'Europe, est-ce que c'est un pays européen? Et Pierre le Grand, il était dans la filière qui est la mienne, qui pensait que la Russie est profondément européenne par la civilisation. Et la meilleure preuve, ce qu'on a raison, je tiens à vous citer les écrivains qui sont souvent interdits, par exemple. Les Italiens, ils ont essayé d'interdire Dostoïevski, mais je vous les cite quand même. Dostoïevski, Tolstoï, Tchaïkovski, d'origine ukrainienne comme moi. On a essayé d'interdire aux États-Unis, d'interdire de jouer Tchaïkovski. Vous savez ce que ça a donné? Ça a donné tout de suite que Tchaïkovski, il était avant, mais plus que jamais, c'est aujourd'hui le compositeur le plus produit dans le monde, le plus joué dans le monde, Tchaïkovski. C'est pour ça que quand je parle, il faut être très prudent. Souvent, c'est contre-productif d'interdire, moi qui est autonome de la perestroïka, contre toutes les interdictions. Faites attention, réfléchissez, ne vendez pas les peaux de l'ours avant de le tuer, et surtout à nos amis italiens qui ont essayé d'interdire Dostoïevski, n'interdisez pas Dostoïevski, absolument. Et ça, c'est Pierre le Grand, vous comprenez? Simplement pour revenir au rôle de Catherine, vous savez, Pierre, il a changé pour elle l'ordre d'héritage dans l'Empire. Avant, c'est seulement le mâle qui pouvait hériter.
1: C'est lui qui a introduit le droit des femmes à devenir tsarine,
0: et finalement, ce siècle qu'on raconte, quand il y avait 5 femmes qui sont devenues les chefs d'État, les impératrices en Russie, c'était grâce à ça. Mais au-delà de ça, vous comprenez, Catherine, elle a joué un rôle, Catherine Ier, cette fois-ci, le rôle diplomatique tout à fait étonnant, parce que détrompez-vous, je dis souvent que les grands, même pour nos amis, la vie est longue. Il ne faut pas, et même pour les gens qui nous écoutent, l'art de la vie, c'est l'art de transformer l'échec en victoire. Les échecs en victoire.
1: Catherine a transformé
0: les échecs en victoire. Catherine, il y avait un échec retentissant contre les Turcs.
1: Contre les
0: guerres de Turcs. Et Pierre, il voulait se suicider. Il pensait que le destin de l'Empire, est perdu. Souvent, on parle des revirements du front aujourd'hui. Il voulait se suicider. Catherine a dit, Pierre, envoie-moi. Et il est venu pour nos écouteurs. Il y avait Pierre le Grand, encore une fois, particularité, les gens ne savent pas. Vous savez ce qui était son ministre des Affaires étrangères? C'était un juif, Shafirov. Vous savez, ils sont allés en Turquie. Shafirov, il a essayé de négocier, il ne voulait pas. Catherine est venue.
1: Et elle a fait le voyage, il faut le rappeler. Hein.
0: Elle a fait le voyage avec les Turcs, regarde. Comment la femme vient, vous imaginez bien, en Orient, la femme vient avec elle. Elle porte l'énorme coffre avec les documents. Coffre, elle-même. Elle passe le coffre sur la table. Les Turcs, donc, négociation, 10 heures de négociation, après que c'est terminé. Il retourne, on va retourner, continuer la négociation demain. Il vient et vous imaginez, les Turcs se précipitent vers le document, c'était rempli des diamants.
1: De ses bijoux.
0: Les Turcs ont compris le message, ils ont accepté le cadeau et le traité est titué.
1: Finalement, elle a
0: changé le destin. Mais après la mort de Pierre le Grand, il y avait des pépins, il y avait tout ce que j'aime raconter d'ailleurs, parce que vous savez, dans les rapports comme ça fusionnels, ça peut être aussi certaines cassures, et un moment vers la fin la fin de la vie, quand Pierre est devenu malade, il y avait quand même des tensions entre eux. Notamment, il y avait des petites à côté, je pense, de deux côtés. Alors, tout ça, ça a produit quand même
1: le délitement de leur couple.
0: Le délitement de leur couple. Mais néanmoins, en 1725, c'est elle qui a hérité l'Empire.
1: Merci beaucoup, Vladimir Fedorovski. Alors, on a parlé de Catherine Ière. On se penchera la prochaine fois sur Elisabeth de Russie. Merci beaucoup pour vos précisions. Je le rappelle, votre livre s'appelle Il était une fois la tsarine Catherine II, apparaître bien sûr en septembre aux éditions Ballon.
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2: Shavua Tov, il est 8h30, bonjour et bienvenue sur Radio J, on est ensemble jusqu'à 9h, nous sommes le dimanche 30 août 2026, tout de suite, l'essentiel de l'information. Dernières informations, c'est avec vous, Éléonore Claude. Bonjour, Éléonore.
3: Bonjour, Kevin. Bonjour à tous. À Gaza, Tzal revendique l'élimination d'un commandant du Hamas ainsi que d'un tireur d'élite du mouvement, puisque l'armée continue ses frappes ciblées. Les deux hommes ont été abattus dans le nord de l'enclave. Ils étaient soupçonnés, notamment, d'être impliqués dans des filières de trafic d'armes à destination du Hamas. Et puis, toujours selon Tzal, un troisième cadre du mouvement islamiste qui s'apprêtait à organiser de nouvelles attaques a péri dans une frappe distincte menée à Deir al-Bala, au centre de la bande. En Iran, le régime appelle sa population à accepter les conséquences du très lourd blocus économique américain, alors que Téhéran maintient à ne pas être pressé de rouvrir le détroit d'Ormuz. Et puis sur le terrain, des embouteillages, des files aux stations-service et des pénuries alimentaires. De son côté, Washington exclut toute négociation, mais n'écarte toujours pas une reprise des frappes. En France, Sébastien Lecornu écarte toute hausse d'impôts et annonce un plan de sauvetage agricole pour le budget 2027 qu'il souhaite à tout prix faire passer. Le Premier ministre promet également un budget réversible. Il annonce que le plan de soutien pour aider les agriculteurs à passer l'hiver, suivi par un plan de relance pour 2027, ainsi que d'une réforme des arrêts maladie face aux abus, pourrait être à l'ordre du jour. Et puis enfin, Total Energy maintient son plafonnement des carburants. 1,99€ le litre pour l'essence, 2,25€ pour le diesel, tant que le conflit au Moyen-Orient durera, indique le PDG de l'entreprise, Patrick Pouyanné, un dispositif qui coûterait désormais 250 à 300 millions d'euros au groupe.
2: Merci Éléonore, on vous retrouve tout au long de cette matinale.
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2: Radio J, il est 8h33, vendredi, il y a deux jours, dans le 6-9 de Radio J, Lana Ferradian recevait Mohamed Sifaoui pour parler de l'actualité au Moyen et au Proche-Orient. Je vous propose d'écouter un extrait de cette entrevue.
6: Bonjour Mohamed.
7: Bonjour.
6: Merci d'être avec nous en direct en studio. Vous êtes journaliste, écrivain, rédacteur en chef de Rupture, spécialiste du monde arabo-musulman. On va rentrer dans le vif du sujet. On va commencer par la Syrie. Pour la deuxième nuit consécutive, l'armée israélienne a bombardé une colline située dans le sud de la Syrie, à environ 10 kilomètres de la frontière israélienne. Tzal, on le sait, a tiré deux obus d'artillerie. La veille, donc, cette même colline avait déjà été visée par des tirs. Que cherche Israël, selon vous, en Syrie, Mohamed?
7: Incontestablement à sécuriser, je dirais, la partie qui est proche de la frontière entre les deux pays, mais aussi essayer autant que faire se peut de couper l'influence turque dont on parlera probablement, oui. Parce que on est dans une situation assez particulière, puisque il y a à la fois des frappes, mais aussi des négociations. Il y a un jeu assez particulier de la part des autorités turques, mais en même temps une posture de médiateur de la Turquie qui devient de fait un acteur central dans la tentative de négociation qui vient notamment sur un autre sujet, le Hamas. Et donc je pense que il y a des forces syriennes qui posent problème à Israël, il y a un armement qui pose problème à Israël, et Il apparaît que ce sont des zones qui doivent être, entre guillemets, nettoyées.
6: Et pourtant, il y a quelques jours, Israël disait « On a réussi à se débarrasser de la Turquie en Syrie, en frappant notamment cette fameuse base militaire où s'étaient installés les Turcs. » Donc là, finalement, c'est pas vraiment le cas. Il y a toujours
7: Non, je pense que c'est une communication précipitée. Les Israéliens, ce n'est pas vrai. Ils se sont pas débarrassés de l'influence turque. On se débarrasse pas des Turcs aussi facilement parce que c'est un régime qui sait manœuvrer, qui sait à la fois utiliser de façon subtile certaines milices ou certains groupes qui lui sont proches, et c'est probablement ceux-là qui sont visés, tout en jouant la carte de la diplomatie, en étant à chaque fois dans cette position assez ambiguë, et d'ailleurs avec tout le monde, puisque la Turquie est un partenaire stratégique de toutes les puissances occidentales, étant donné sa place à l'OTAN, dans l'OTAN plutôt, et en même temps c'est un sponsor important de plusieurs organisations islamistes et terroristes. Je pense au Hamas et au Djihad islamique à un degré moindre, mais aussi idéologiquement toute la mouvance frériste, comme on le sait.
6: La Turquie cherche, selon vous, à devenir aujourd'hui la première puissance dominante du monde sunnite?
7: Ah ben depuis déjà plusieurs années, on voit que dans la région, la Turquie d'Erdogan tente de d'étendre son influence, mais on le voit aussi, y compris en Europe, à travers l'instrumentalisation de la diaspora, notamment en Allemagne, mais aussi en France, à l'est de la France. La Turquie d'Erdogan tente et veut évidemment avoir un rôle central, je dirais, à la fois, encore une fois, dans la région, mais aussi au-delà.
6: Est-ce qu'elle ne cherche pas finalement aussi à occuper peut-être la place que l'Iran a perdu, entre guillemets, dans la guerre avec les États-Unis? Est-ce qu'elle ne cherche pas à profiter de cet affaiblissement?
7: Et vous avez raison, parce que, effectivement, on aperçoit que la Turquie d'Erdogan a multiplié ses efforts dès le moment aussi où la guerre contre l'Iran, contre le régime iranien a commencé. Parce que là, pour le coup, il y avait des places à prendre, il y avait une influence à étendre. Il y a aussi les difficultés dans lesquelles se retrouvent les Qataris. Donc, il y a plusieurs raisons qui ont amené Erdogan et ses services de renseignement à, mettre en place des outils pour peser encore une fois dans la région.
6: Alors il y a les menaces turques, Israël s'en inquiète, mais en même temps on ne rompt pas officiellement les liens diplomatiques. Ankara qui a toujours son consulat notamment à Tel Aviv. Comment vous expliquez ça?
7: Oui, mais enfin c'est une ambiguïté qui date depuis maintenant près d'une trentaine d'années, c'est-à-dire depuis l'arrivée au pouvoir d'Erdogan, rien de ce qui est stratégique n'a été remis en cause avec Israël.
6: C'est-à-dire qu'on peut traiter Netanyahou de génocidaire et en même temps faire affaire avec lui.
7: Ah mais ils sont très à l'aise par rapport à ça. Sans oublier, moi je l'avais mentionné par exemple pour l'anecdote, une grande partie du ciment qui sert à la construction de certaines implantations qui sont dénoncées par les Turcs, ce ciment provient parfois de Turquie. Et donc le business continue pendant qu'on se fait la guerre, notamment sur le plan diplomatique, et parfois à travers des organisations pour mener des opérations sous faux drapeau et essayer de gêner Israël. Et de l'autre côté, les Israéliens sont tout à fait à l'aise avec cette situation, en sachant pertinemment à quoi veulent, enfin que cherchent les Turcs, mais sans jamais dénoncer les accords bilatéraux.
6: On a l'impression aussi que là, les États-Unis peut-être commencent à perdre un peu leur influence. Est-ce que c'est aussi comme ça que vous voyez les choses? Il y a eu ce pacte, notamment entre la Turquie, l'Arabie Saoudite, le Pakistan. Est-ce que c'est pas aussi la preuve que là, ce sont les pays directement concernés dans les pays musulmans qui veulent prendre le lead?
7: L'action de Donald Trump est brouillonne, incontestablement, et elle n'est pas cohérente. C'est le moins que l'on puisse dire. Il n'est pas lisible. Ça a été souligné par tous les observateurs ici et là, et justement cette politique américaine à la fois un peu brouillonne, un peu je dirais immature, un peu incohérente, fait que d'autres acteurs tentent d'utiliser cette situation pour occuper certains espaces.
6: Alors, on parle de l'Iran. On a entendu Donald Trump, notamment cette semaine, dire que lui, il n'était pas pressé pour conclure un accord avec la République islamique, que c'était l'Iran qui voulait, en réalité, faire le plus vite possible d'accord, que l'Iran était dans une situation catastrophique. Aujourd'hui, est-ce que vous voyez une stratégie claire de la part du président américain face à l'Iran ?
7: Non. Et d'ailleurs, Donald Trump ment parce que le temps joue contre lui, non pas contre le régime iranien. Le régime iranien se complaît parfaitement dans cette situation qui lui permet d'entretenir ou de gérer une sorte de statu quo. La crise n'est pas réglée. Le détroit d'Ormuz, la question du détroit d'Ormuz n'est pas réglée. La répression des opposants iraniens se poursuit. L'Iran tente de reconstruire sa force, et ce redéploiement passe par justement une gestion intelligente du temps.
6: Et les sanctions économiques n'y changeront rien ?
7: Ah, on le sait, les régimes antidémocratiques ne sont que rarement gênés par les sanctions économiques, parce que vous n'avez pas une société ouverte qui va contester le fait qu'il y ait moins de lait ou moins d'huile.
6: Ouais.
7: Personne ne va contester ça. En tout cas, ceux qui le contestent risquent de perdre la vie. Donc le régime iranien, ce sont pas les sanctions économiques, et c'est un régime qui a vécu sous sanctions économiques et qui a appris à vivre et à subir les sanctions économiques depuis maintenant une cinquantaine d'années. C'est un régime qui a montré une capacité de résilience extraordinaire, il faut le voir. Et donc, le fait de ne pas mener une politique, y compris une guerre jusqu'au bout, montre qu'il y a, encore une fois, une incohérence. Parce qu'une guerre, quand vous la lancez, faut-il savoir comment la terminer. Et toutes ces guerres qui ont été entamées et qui n'ont pas été achevées, en tout cas pas achevées correctement, finissent par se retourner contre les vainqueurs, ou en tout cas ceux qui sont présentés comme des vainqueurs, et ça concerne y compris Israël, d'ailleurs, sur Gaza.
6: Israël qui n'est pas visiblement sur la même ligne que Donald Trump. On a aussi entendu hier l'ancien chef du Mossad, David Barnea, dire que les sanctions ne pouvaient être qu'une étape et qu'il fallait poursuivre la pression, donc finalement reprendre les frappes contre l'Iran. Donc là, on voit qu'il y a une ligne clairement divergente quand même entre les États-Unis et Israël. Est-ce que ça peut mener au clash, à la rupture ?
7: C'est pas tant reprendre les frappes. Encore une fois, la stratégie d'une guerre ne repose pas exclusivement sur des frappes militaires. Ça repose, dans le cas d'espèces, dans le cas du régime iranien, sur l'élimination physique d'un certain nombre de dirigeants.
6: Fait.
7: Encore, oui, mais ça doit se poursuivre sur la recherche de groupes capables de représenter une force de frottement à l'intérieur de la société iranienne, c'est-à-dire des oppositions crédibles qu'il faudra armer, qu'il faudra soutenir, qu'il faudra financer, parce qu'il faut penser aussi à l'après. Quelles sont les forces qui pourraient reprendre l'Iran en cas de chute du régime, si jamais le régime venait à chuter, c'est d'identifier aussi les acteurs avec lesquels il serait possible de travailler demain. Enfin, c'est tout ce travail qui fait la cohérence d'une démarche. Mais on ne peut pas changer d'avis chaque matin en disant, voilà, nous sommes en train d'affaiblir le régime iranien.
6: Alors, les proxys iraniens restent par ailleurs tout aussi déterminés. On le voit au Liban avec le Hezbollah. Il y a des négociations qui doivent avoir lieu, notamment encore dans quelques semaines, entre Israël et le Liban. Est-ce que le Hezbollah est fermement déterminé à combattre jusqu'au bout, quitte à provoquer peut-être une nouvelle guerre civile ?
7: Personnellement, j'ai écrit un livre sur le Hamas et un autre sur le Hezbollah. Et dans les deux cas, j'ai dit et je redis encore aujourd'hui la même chose. Ces deux organisations, parce que c'est le point central, ne renonceront jamais à leur armement. Parce que sans leurs armes, ces deux organisations terroristes n'existent plus. De fait, ce sont des organisations qui ont inscrit toute leur logique dans le combat et dans l'action armée et donc dans le terrorisme. Par conséquent, si vous leur enlevez leurs armes, eh ben, ça veut dire tout simplement une dissolution. Et ni le Hamas, ni le Hezbollah ne veulent disparaître, en tout cas les dirigeants.
6: Donc ils ne se désarmeront pas d'eux-mêmes.
7: Donc ils continueront de jouer. Regardez par exemple le Hamas, la déclaration que ses dirigeants font. Ils parlent parle pas de désarmement, il parle de confinement des armes, c'est-à-dire mettre les armes quelque part, momentanément, le temps d'un accord, et après, ces armes resteront à disposition, oui. Et on pourrait aller les rechercher autant que besoin.
6: Donc toutes les négociations qui ont lieu en ce moment, via ce fameux conseil de la paix de Donald Trump, pour vous, ça n'a pas de sens.
7: Mon propos peut paraître excessif, mais je le revendique depuis plusieurs années. Contre des organisations terroristes totalitaires, il ne peut pas y avoir de négociation. Il peut y avoir un vaincu et un vainqueur.
6: Mais on voit que le Hamas est toujours présent, malgré 2 ans et demi de guerre, ils sont toujours
7: Mais le Hamas restera présent tant qu'il n'est pas écrasé totalement politiquement, militairement, et je dirais tant que le territoire est encore, même en partie, sous sa direction.
6: Est-ce que ce sera possible de l'écraser? C'est ça la vraie question.
7: Ça sera possible si on met les moyens, si on prend le risque de perdre des soldats, si on fait une coalition internationale pour assurer la reconstruction de Gaza, si on donne aussi, des issues pour sortir de cette guerre. Mais si on considère qu'il suffit juste de gérer aujourd'hui le statu quo et faire des frappes ciblées de temps à autre, c'est pas ça qui va régler le problème.
6: Oui, vous êtes pour la guerre totale.
7: Moi, je ne suis pas un va-t-en guerre, mais j'ai toujours essayé d'expliquer et de faire des pédagogies autour de ça. L'histoire nous enseigne que contre le totalitarisme, il n'y a pas d'autre solution que de faire Dresde. Pendant la Seconde Guerre mondiale, c'est-à-dire que le nazisme n'a pas baissé les armes parce qu'il y a eu une négociation, le fascisme non plus, aucun totalitarisme malheureusement ne baisse les armes autour d'une table des négociations, ça passe par un vainqueur et un vaincu.
6: Alors il nous reste à peine quelques minutes, Mohamed, je voulais vous faire réagir aussi à ce qui se passe en France avec l'Arabie Saoudite qui multiplie les investissements dans le sport, le divertissement, le tourisme, et puis on l'a vu maintenant, des parcs d'attractions, Dragon Ball Z dans le Val d'Oise. Votre avis, est-ce qu'on va vers un déclin français, comme l'a dit le magazine Marianne?
7: Mais c'est pas tant la question du déclin français. Oui, c'est toujours embêtant de passer par d'une grande nation industrielle à une grande nation, une grande ou moyenne nation du loisir. Mais c'est la communication présidentielle qui est gênante quand même. Des annonces qui sont faites un peu à l'emporte-pièce. On parle de 22 000 emplois alors que c'est juste une prévision. Il y a rien, absolument rien qui est acté. On voit qu'il y a une dissonance entre la communication de l'Élysée, la communication du fonds souverain saoudien, qui parle pour l'instant de prospection et de, pour reprendre leur expression, d'exploration.
6: Ouais. Ils disent dans 5 ans, il y aura le parc d'attractions.
7: Oui, enfin,
6: les parcs d'attractions.
7: On verra. Mais encore une fois, il y a la question des détenteurs des droits des mangas qui n'ont pas encore signé, c'est parce qu'il y a une question de propriété intellectuelle. Donc il y a eu un petit peu une communication, mais ça c'est très Macron qui veut finir un petit peu son ce mandat moribond un peu en beauté, enfin qui essaye à travers des emportements en communication qui en vérité ne valent que l'instant T. Oui. On verra et vous verrez, on verra tous que dans quelques années ça sera un peu moins et probablement beaucoup moins que ce qui est annoncé, fort possible.
6: Mais que l'Arabie Saoudite investisse, ça vous inquiète très rapidement?

0: l'argent dans le loisir, il y a rien qui est étonnant. Nous sommes dans un pays qui n'a plus d'argent. Et ce n'est plus la France de jadis. Aujourd'hui, la France, ses finances sont en déclin, incontestablement. Après le reste, chacun appréciera.
1: Eh bien, merci à vous, Mohamed Sifaoui, journaliste, écrivain, spécialiste du monde arabo-musulman. On vous retrouve très bientôt sur Radio J. Merci à vous.
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3: Chers amis, chers auditeurs, je vais vous parler aujourd'hui d'un sujet tellement essentiel qu'on oublie souvent d'en parler. La force de continuer à croire sa voix intérieure quand, autour de nous, tout le monde pense autrement. Ceux qui ont caché des juifs pendant la Shoah étaient des gens qui ont cru à leur boussole intérieure. Alors que partout on répétait que les juifs étaient des sous-hommes, un danger pour la civilisation. Ils ont dit non, seuls dans leur village, dans leur famille. Ils avaient raison contre tous. Dans notre tradition, cette force a un nom et une origine. Le patriarche Abraham. Il y a 3700 ans, un homme s'est levé. Seul, autour de lui, tout le monde civilisé, pratiquait le sacrifice humain. Adorait des idoles de pierre et considérait cela comme l'ordre naturel des choses. Abraham a dit non. Non, on ne sacrifie pas ses enfants. Non, ces idoles ne sont pas des dieux. Il existe un dieu unique de bonté et d'amour qui attend de l'homme la justice, pas le sang versé sur un autel. Combien de gens pensaient comme lui à l'époque? Zéro. Seul contre le consensus total de son temps. Combien se reconnaissent aujourd'hui comme ses héritiers spirituels? Environ 5 milliards. Juifs, chrétiens, musulmans, plus de la moitié de l'humanité vénère le Dieu qu'Abraham a été seul à discerner quand lui seul avait raison. Zéro en son temps, 5 milliards aujourd'hui. Cette histoire dit l'essentiel de ce que c'est qu'être juif. Ce n'est pas suivre le troupeau, c'est écouter sa boussole morale intérieure, même et surtout quand le monde entier pense le contraire. Et depuis le 7 octobre, c'est exactement ce qui se rejoue. La chroniqueuse britannique Mélanie Philippe a employé récemment un mot fort pour décrire ce que vivent beaucoup de juifs. Le gaslighting, cette manipulation héritée des méthodes soviétiques, stalinistes, qui fait croire à quelqu'un qu'il est coupable de choses absurdes dont il est innocent. Elle pose la question que beaucoup se sont posées en silence. Et si le monde entier se trompait et que nous étions les seuls à avoir raison? Sa réponse est oui. Les faits aujourd'hui le démontrent. L'accusation de génocide contre Israël s'effondre sous le poids des chiffres. Les propres statistiques du Hamas font état de 121 000 naissances à Gaza pendant cette guerre. Comment parler de destruction intentionnelle d'un peuple quand près de 50 000 vues ont pu être sauvées à la naissance sous les bombardements? Et quand Israël a permis la vaccination contre la polio de près de 600 000 enfants gazaouis? L'accusation de famine organisée s'effondre elle aussi. Une enquête nutritionnelle de l'ONU sur les enfants de Gaza montre un taux de malnutrition aigu inférieur à celui d'avant-guerre et nettement inférieur à ce mesuré en Égypte ou en Jordanie, deux pays voisins pourtant en paix. Et puis, il y a eu les accusations sur les soignants et les journalistes tués. Là encore, les faits rattrapent le récit. La Fédération internationale des journalistes a discrètement retiré 8 noms des terroristes de sa liste de journalistes tués à Gaza. Le comité pour la protection des journalistes à New York en a retiré 8 autres. Plus 7 qui ne répondaient simplement pas à la définition de journaliste. Selon Honest Reporting, près de 27% des 67 journalistes encore recensés comme tués avaient en réalité des liens avec le terrorisme. Rien de tout cela n'a été reconnu par les institutions internationales, les ONG ou les grands médias qui ont propagé ces accusations. Ils continuent aujourd'hui encore à les répéter comme des vérités établies. Et ce silence pousse aujourd'hui certains juifs américains à fuir jusqu'au motionnisme lui-même. Le motionnisme veut dire qu'on veut que les juifs ont, comme tous les peuples, un droit à avoir une souveraineté nationale. Un sondage des fédérations juives d'Amérique du Nord, publié en février, l'a révélé noir sur blanc. Seulement 37% des juifs américains se déclarent aujourd'hui sionistes, alors que 88% affirment dans le même sondage qu'Israël a le droit d'exister en tant qu'État juif et démocratique. Certains proposent même d'abandonner purement et simplement le mot. Faux calcul, les mots ont un pouvoir. Y renoncer, ce n'est pas apaiser le conflit, c'est laisser le champ libre à ceux qui l'ont détourné. C'est là qu'Abraham nous parle, à travers 37 siècles. C'est là que nous parlent aussi ces hommes et ces femmes qui, pendant la Shoah, ont ouvert leurs portes quand le monde entier fermait les yeux. Eux aussi étaient minoritaires. Eux aussi auraient pu se dire « je suis seul ». Ils ont sans doute raison. Ils ne l'ont pas fait. Le peuple russe n'a jamais eu besoin d'être la majorité pour avoir raison. Il a besoin de rester fidèle à ce qu'il sait être vrai, même quand cette fidélité isole. La bonne réponse à un récit mensonger n'est pas de se taire, ni de se cacher derrière un vocabulaire édulcoré. C'est de se tenir debout et de riposter avec fierté, exactement comme Abraham, il y a 3700 ans, seul contre tous et pourtant dans le vrai.
2: C'était Dove Maimon, directeur de recherche au Jewish Policy Institute de Jérusalem. 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
2: Et oui, vous reconnaissez ce petit jingle qu'on aime tant, et comme chaque jour dans le 6-9 de Radio J, avant la fin, avant de nous quitter, eh bien, on retrouve Serge Raphaël pour sa chronique C'est bon pour la santé. Bonjour, bonjour Serge.
6: Bonjour Kevin.
2: Ravi de vous retrouver, Serge. Et alors Serge, vous souhaitiez nous parler ce matin des céréales du petit déjeuner, tantôt encensées et de plus en plus souvent critiquées, elles peuvent effectivement constituer la meilleure ou la pire des solutions. Eh bien, vous faites le point avec nous.
6: Vous avez raison, Kevin, il est en effet très important de bien les choisir, car elles constituent un aliment dont les enfants, mais pas seulement, sont très friands. Mais elles sont loin d'être toutes de qualité irréprochable, nous allons le voir, alors qu'on les conseille ou qu'on les consomme principalement pour leurs propriétés santé présumées ou revendiquées.
2: Alors, que leur reprochez-vous, Serge ?
6: Bah, ce n'est pas moi, Kevin. Les faits et les chiffres sont là, incontestables. Elles sont globalement trop caloriques, contenant beaucoup de sucre, de graisse, de sel et même des additifs chimiques, dont parfois des pesticides. On en effet retrouvé dans certaines d'entre elles non bio des traces de glyphosate, vous savez, le principe actif de Roundup, l'herbicide très controversé, des traces de cadmium. Il faut donc, premier conseil, impérativement les choisir bio et jeter un œil attentif aux étiquettes. Alors merci au Nutri-Score, aux différentes applis, Open Food Facts, Yuka, qui nous sont d'une grande aide et qu'il faut vraiment utiliser.
2: Rassurez-nous, Serge, elles ont quand même des bienfaits ?
6: Évidemment, Kevin, les céréales, lorsqu'elles sont complètes, sont riches en son et donc en fibres, en vitamines, principalement en vitamines B et E, en minéraux, du fer, du magnésium, du zinc, du potassium, du sélénium et en acides gras essentiels. Ce sont donc des produits extrêmement intéressants au plan nutritionnel si on laisse de côté leur richesse en sucre, ce qui est tout de même ennuyeux.
2: Beaucoup trop riche ?
6: Oui, Kevin, la quantité de sucre est importante dans la plupart des marques, autour de 20 grammes pour 100 grammes et quasiment le double, 35 à 45 grammes pour 100 grammes. Pour certaines formes, les pétales de blé soufflés, caramélisés, au miel, au chocolat, les céréales fourrées, qu'adorent les enfants et qu'il faut donc absolument éviter. Un bol de 50 grammes de SMAX, portion habituelle d'un adulte, peut ainsi apporter l'équivalent de 5 morceaux de sucre, alors qu'on pense ingérer des aliments excellents pour la santé en évitant la tartine de pain confiture.
2: Alors que préconisez-vous, Serge ?
6: Bah déjà de n'acheter que des céréales bio, je l'ai dit, et de toujours les choisir nature, sans miel, sans caramel, sans chocolat, ni autre glaçage ou fantaisie qui ajoute des sucres et des graisses. Ma préférence va au muesli traditionnel nature, mélange de céréales avec graines, fruits secs et oléagineux, sans sucres ajoutés, plutôt qu'au classique cornflakes ou aux pétales de blé ou de riz, pauvre en fibres et à l'index glycémique trop élevé. Et les préférés aux krusli, qui sont eux cuits au four et souvent enrobés d'une couche de miel ou de sirop de sucre. Vous pouvez également associer à votre muesli, ce que je fais personnellement, des flocons. Les flocons d'avoine sont des grains entiers aplatis après une légère cuisson à la vapeur, ou le son d'avoine, qui est la couche externe du grain, aux vertus rassasiantes. Et panachez vos céréales, ce qui est facile à faire avec les nombreuses propositions des industriels, mais en veillant toujours attentivement aux étiquettes.
2: Et quelle quantité, Serge, recommandez-vous alors ?
6: Ben, une portion de 30 grammes, on va dire que c'est un petit bol de céréales bio, les plus nature possibles pour les enfants, de 50 grammes pour les adultes, c'est un grand bol, dans du lait ou un yaourt nature, pas un yaourt aux fruits, additionné de quelques amandes ou noix. Vous savez, Kevin, l'intérêt que je porte aux oléagineux, trop longtemps diabolisés à tort. Mais faire néanmoins attention aux quantités, par définition, les oléagineux contiennent de l'huile.
2: En conclusion, Serge.
6: Les céréales constituent un excellent aliment du petit déjeuner, à condition de les choisir bio et sans sucre ajouté. Si vous avez besoin de les sucrer, vous pouvez rajouter une cuillère à café d'un bon miel bio, lui aussi, et de qualité. Et si vous n'aimez pas les céréales sous cette forme, rien n'est perdu. Une tranche de pain complet, blé, épeautre, froment, seigle, d'artisan boulanger, avec un peu de baie, de beurre et de miel, accompagné d'un fromage blanc, d'un fruit frais plutôt qu'un jus, d'un thé vert ou noir, peu importe, semble-t-il, d'un œuf, constitue également un petit déjeuner de qualité qui vous permet d'atteindre le déjeuner de 13 heures sans le fameux coup de pompe de 11 heures.
2: Merci Serge, on a tout noté, on a pris note, on fera bien attention pour notre petit déjeuner. Nos auditeurs qui sont peut-être au petit déjeuner, bien vous pouvoir suivre votre conseil. On vous retrouve dès demain dans le 6-9 d'Ilana Ferradian sur Radio J. Et vous retrouvez
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2: Nous étions à l'instant avec Serge Raphaël. Je rappelle que vous vous retrouvez à 10h, Serge Raphaël, pour son magazine. Donc, il reçoit ce matin le professeur David Smadja pour son ouvrage « La République de la prévention » dans lequel il dresse un constat lucide et sans concession sur notre système de santé, propose des pistes de réflexion et des solutions pour en améliorer l'efficience et rétablir la confiance entamée de ses utilisateurs. Voilà, la matinale touche à sa fin, mais la journée continue sur Radio J. Donc on reste branché, bien évidemment, à suivre Frédéric Aziza avec les Enfants de la République. Votre rendez-vous hebdomadaire. Son invité aujourd'hui, le directeur général de l'IFOP, Frédéric Diaby. Et puis plus tard dans la journée, toujours Frédéric Aziza pour le Forum Radio J. Son invité aujourd'hui, le président du MoDem et ancien Premier ministre, François Bayrou. Voilà pour le programme de ce dimanche sur Radio J. Quant à moi, je vous donne rendez-vous dimanche prochain pour un nouveau 6-9. Bon dimanche à toutes et à tous sur Radio J et à la semaine prochaine.
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0: Voilà, nous y sommes, ça y est, bonjour, bonjour, bonjour à tous et bonjour à toutes, bienvenue. Bienvenue sur votre fréquence, la fréquence de la communauté juive de Marseille, de sa région. Nous revenons, ça y est, les vacances sont finies. Notre cher technicien irremplaçable, notre ami Sacha Ben Ajej, non, Ajej, j'ai dit Ben, j'ai mis une particule de... Une particule de noblesse, hein. T'es Ben Ajej ou Ajej?
1: Ajej.
0: Ah, Ajej. Il avait passé ses vacances dans la banlieue de Paris. Il était à Créteil. Il a eu ses parents. Il s'est régalé. On dirait fois chez ma, à ta femme quand même, hein, qui est fatiguée, qui s'est blessée. Ça arrive. Mais elle va bientôt faire le marathon de New York. C'est promis. Hein, elle ira avec Ziv et le petit et puis ils se régaleront. Eh bien voilà, nous sommes ravis de vous retrouver, de venir à nouveau égayer, sinon par notre présence, mais par ce que nous vous proposons tout au long de nos émissions du dimanche matin, cette écoute que vous avez de fidèle de la Radio Juive de Marseille. Radio Juive de Marseille qui va bientôt organiser sa soirée de gala. C'est une soirée d'appel de dons, en fait, pour que vive et continue à vivre cette radio. Nous en parlerons sans aucun doute dimanche prochain. Aujourd'hui, nous allons voyager, nous allons retrouver les informations de notre ami Emil Abekassis pour le voyage en Israël pour Sukkot. Je vous parlerai de quelqu'un que vous aimez bien, comme nous tous, c'est Rachel Kahn. Rachel Kahn, juive, française et maintenant israélienne aussi. Nous retrouverons à 11h30 Daniel Guggenheim. Daniel Guggenheim, docteur en économie dans les universités israéliennes. Et aujourd'hui, il va évoquer pour nous l'influence des élections israéliennes sur l'économie israélienne. À 11h45, le Rav Itzhak Atali, lui, nous parlera des slihot. Les slihot, pourquoi, comment, où, leur influence et le devoir que nous avons à ce sujet. À midi, le direct d'information depuis Jérusalem, en compagnie de l'irremplaçable Cathy Bisraor, qui elle aussi reprend du service avec notre ami le Rav Atali. Daniel Guggenheim, lui, a été présent pendant toutes les émissions enregistrées qu'avec Joseph Kadosh, notre MacGyver irremplaçable aussi, nous avons pu vous proposer tout au long du mois d'août passé. Nous aurons ce matin une pensée particulière pour deux personnes qui nous ont quittés. Et en souhaitant que de là-haut, elles protègent toute leur famille, je pense à Huguette Partouche Seban, et on dit toute notre amitié à Jacques, à sa fille, à ses garçons, et à la joie qu'elle doit avoir de savoir que tout va pour le mieux dans la famille, et à Jacques Toledano, qui est allé rejoindre Chantal, son épouse, à quelques jours.

jour du mariage du neveu, mariage que nous allons nommer tout à l'heure, bien sûr, mais nous voulons simplement dire notre tristesse d'avoir perdu ces deux personnes. Qu'elles reposent en paix, Baruch Dayan Ahemet. Nous allons dire aussi refouah shelema à Annie, hein, parce que tu sais, Sacha Annie, comme elle a mal aux oreilles, elle écoute mal Radio JM. Alors, on va essayer d'inventer une puce pour lui mettre dans les lunettes, quand elle met ses lunettes, parce que des fois elle les met, hein, pour qu'elle nous écoute. On l'embrasse très très fort. On va saluer aussi Monique. Il y a deux Moniques autour de moi. Il y a Monique Nesri et il y a Monique Aflalo. Et la semaine dernière, c'était leur fête. Et leurs maris m'ont appelé en me disant « Claude, s'il te plaît, dis bonne fête à ma femme. J'ai oublié de le faire ce matin au réveil. D'habitude, je la comble de cadeaux, de couscous, de café, avec du sucre, bien sûr. » Donc, c'était la façon de leur dire bonne fête à ces charmantes Moniques. Et puis, on n'oublie pas la reine de la pétanque. Tu sais qui c'est la reine de la pétanque? C'est Jeannie. Plus elle joue contre moi, et plus elle joue bien. Plus elle joue contre moi, et plus je joue mal. Donc, qu'est-ce que tu veux? Je suis obligé de reconnaître la qualité. Un coucou aussi à notre ami Charles Cohen, à Natania, en Israël, qui nous écoute et que nous remercions et que nous embrassons bien fort, ainsi que sa petite famille. Et aujourd'hui, bien des amis, des parents, la joie entraîne la joie, se réunissent pour l'anniversaire d'un petit garçon qui a eu 2 ans, le 28. Il s'appelle Nessim Benaïm. Et Nessim est le fils de Johanna et Laurent. Et c'est un bijou, c'est un cadeau de Hachem qui est arrivé. Le faiseur de miracles a fait ce qu'il fallait et ce gamin est arrivé. Et je peux t'assurer que tu as vu Nive, il est turbulent. Mais Nessim à côté, il a gagné l'Eurovision, le championnat du monde, l'international, les jeux de tout, tellement Dieu bénisse. Houta houta, comme on dit chez nous, 5 sur 5. En tout cas, on demande à ses parents, à ses grands-parents, de lui dire un très très joyeux anniversaire et on a une grande pensée à sa mamie paternelle qui est absente maintenant. Je vous parlerai aussi des vœux 2026 du consistoire et de la communauté de Marseille. Le consistoire israélite de Marseille va célébrer la cérémonie des vœux 2026, mercredi 16 septembre à 18h30 en compagnie de Shannon Seban. Shannon Seban est directrice exécutive des affaires européennes qui combat l'antisémitisme et qui est auteur d'un livre Française, juive et alors? Oui, j'affirme, française, juive et alors. Ça vous plaît? Ça vous plaît pas? C'est la même chose. Je suis française et juive. Nous en parlerons tout à l'heure, de plus en plus. Nous allons commencer maintenant à vous proposer de vous détendre avec de la musique. Ah, tu sais que hier matin, à midi, je t'ai invité chez ma fille et avant d'y aller, je suis allé à la résidence des Oliviers. J'avais envie de retrouver quelque chose. Eh bien, j'y ai retrouvé quelque chose. J'ai retrouvé de la chaleur. J'ai retrouvé des sourires, j'ai retrouvé des décorations super. Tous les bureaux étaient fermés, celui de Clémentine en particulier, puisque dimanche elle travaille pas. Et samedi elle travaille pas. Elle pense au monoï qu'elle va utiliser le dimanche pour bronzer. Donc on est d'accord. En tout cas, coucou à tous ceux et toutes celles qui, depuis la résidence des Oliviers, nous écoutent et passent ce moment que nous espérons agréable avec nous. J'étais aussi à Mazel Tov, à la synagogue de Mazel Tov. Qui est-ce que j'ai vu à Mazel Tov? J'ai vu mon ami Lucien Gage, le président de cette magnifique communauté, que je remercie pour l'effort conséquent à la sortie du livre de Rav Avraham Mimoun, édité et distribué par Yahir, son fils. Eh bien, il m'a dit, Claude,
j'ai un truc formidable, alors tu vas le dire, tu vas le dire. Mais bien sûr, Lulu, je vais le dire. Mais même Daniel Sarfati, il dit, mais non, mais il est Constantinois, nous on est thunes. Et allez, on va te convertir, Daniel. Moi aussi je suis thune. Mais les Constantinois, on les aime bien. Et c'est un moment exceptionnel que nous allons offrir à tous nos amis de la culture constantinoise, de l'amour constantinois, de l'affection constantinoise, qu'ils soient nés à Constantine ou à Lille ou à Paris ou en Israël ou ailleurs, mais l'âme reste ce qu'elle est. Allez, on écoute la voix de Constantine. C'est un mémoire judéo-constantinois.

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Une ville n'est pas seulement un lieu, elle porte une voix qui voyage avec nous jusqu'à Jérusalem. En tout cas, bravo pour l'auteur, compositeur et interprète de cette chanson que nous écouterons à nouveau dans l'émission. Elle est pleine de sensibilité, elle est pleine de chaleur, elle est pleine d'amour, comme quoi l'origine reste, quelles que soient les vicissitudes et les dangers affrontés par ces 20 millions de personnes à travers le monde par rapport aux milliards d'autres qui ne cessent de vouloir les soumettre. Mais la Hurma est là, comme j'aime à le dire, et nous resterons là. Alors en parlant de Hurma, Sacha, il faut dire à Albert Aflalo qu'il est temps d'apporter le cadeau à sa femme. Alors Zama, il dit bon anniversaire, bonne fête et tout, mais je crois qu'il fait rien du tout. Alors on peut lui donner des adresses, même des adresses où on a des remises pour qu'il puisse ne pas trop dépenser. Voilà, on vous embrasse très fort et on vous aime tous très très fort. Elle porte une voix qui voyage avec nous jusqu'à Jérusalem. Jérusalem en or, prima.

Yerushalayim, ville d'or, merci à Prima pour la chaleur qu'elle met à interpréter cette chanson qui nous marque et qui nous marquera tous. Et Lucien Gage, donc notre ami, nous dit « J'espère que cette chanson sur la mémoire judéo-constantinoise plaira ou a plu à ceux qui l'ont écouté. » Alors, si vous voulez nous dire que ça vous a plu, vous nous envoyez un petit mot sur 04 91 37 78 78. Enfin, vous appelez et le gars de Choisy le Roi, là, de Créteil, je sais pas d'où il est, là, qui est en technique, il répondra à votre appel. Merci à toi, Lucien, et nous rééditerons. D'ailleurs, avant de nous quitter, nous vous offrirons d'écouter à nouveau cette chanson lorsque nous vous dirons au revoir aux environs de midi. Il est 10h30, un gros coucou, un grand coucou à Nicole, en lui disant combien on l'aime, combien on est content d'être revenu et surtout combien on est impatient d'aller la rejoindre tout à l'heure. La prochaine chanson, elle va nous emmener très loin, puisque c'est avec la voix de Charles Aznavour que nous allons être emmenés. Au bout de la terre, peut-être. Et c'est ce que David va dire certainement à Alexandra et inversement, puisqu'il se marie aujourd'hui. Alors, félicitations à Anne Lancard-Coriner, à Frédéric Lancard, à Linda et Philippe Ducré, les parents de ce charmant couple qui va former une nouvelle famille dans le Ham Israël. Alors, Charles, à vous, merci pour l'amour que vous avez pour ce peuple que vous avez toujours aimé et dont vous avez même chanté Jérusalem, Yerushalayim, vous aviez chanté. Emmenez-moi au bout de la terre.

Emmenez-moi au bout de la terre, Mazel Tov, à ce jeune couple, Mazel Tov, à Alexandra et David, qui convolent en juste noces. Alors, avant de retrouver la musique, je vous rappelle l'information que communique le consistoire israélite de Marseille, qui est heureux de vous convier à la cérémonie des vœux de 2026, tous ensemble, pour demain, c'est le thème. Et comme invité, ce mercredi 16 septembre à 18h30, c'est Madame Shannon Seban. Madame Shannon Seban, qui est directrice exécutive des affaires européennes, qui combat l'antisémitisme dans un mouvement qui s'appelle Combat Antisémitisme Movement, et qui est auteur de Française, Juive et Alors. Donc cette cérémonie aura lieu au 119 rue Breteuil, à la Grande Synagogue. Vous savez qu'il y a un parking à proximité. Un cocktail dînatoire clôturera la cérémonie. L'entrée est gratuite, mais l'inscription est obligatoire. Alors, appelez au consistoire et vous soumettez, ou vous ne vous soumettez pas, vous serez accepté d'office, et vous vous inscrivez pour être parmi les gens qui accompagneront Madame Shannon Seban. Alors, Madame Shannon Seban, qui est-elle? Elle est une femme politique française. Elle est née le 5 janvier 1996 à Bagnolet, dans la région parisienne. C'est une ancienne figure locale du parti Renaissance en Seine-Saint-Denis, ayant par la suite rejoint les Républicains, dont elle est devenue secrétaire nationale. Dans le cadre de son évolution politique, anciennement engagée donc avec le parti dont elle a présidé la section Seine-Saint-Denis, elle a rejoint le parti des Républicains, séduite notamment par la ligne axée sur l'autorité et la fermeté républicaine. Donc, il est important, elle précise, elle se bat des droits, mais aussi des devoirs. Ce que tout le monde n'applique pas. Et surtout, certains partis extrémistes que je ne citerai pas. Je n'ai pas besoin de vous les dire, je leur ferai de la publicité pour rien. Elle a lutté et elle lutte contre les discriminations. Elle est directrice exécutive pour l'Europe du mouvement Combat Antisémitisme et a fait de la lutte contre cet antisémitisme, contre le racisme et pour la laïcité, ses combats principaux. Elle a même été cible d'attaques et d'insultes antisémites qu'elle a fait condamner par la justice. Elle a occupé dans le cadre des affaires publiques des responsabilités en stratégie et affaires publiques pour des grands groupes comme Thales ou Altis France. Elle a publié en 2025 le livre « Française, Juive et Alors » aux éditions de l'Observatoire, dans lequel elle revient sur son engagement et la défense de l'universalisme républicain. Shannon Seban est une femme d'aujourd'hui, est une femme qu'il faut accueillir, est une femme qu'il faut respecter et qu'il faut encourager par votre présence. Alors n'hésitez pas, n'oubliez pas, mercredi 16 septembre 2026 à 18h30 à la Grande Synagogue Breteuil. Alors hier, avec mon ami Lucien Gage, nous étions au contact de l'un des anciens présidents de Mazel Tov. J'ai nommé Monsieur Daniel Sarfati. Et il disait, mais nous, on est des thunes, etc., etc. Alors, pour ne pas qu'il soit jaloux, nous allons lui offrir l'une des plus belles chansons thunes que son frère aime beaucoup. Notre ami Roland, si tu nous écoutes Roland, je t'embrasse. Et cette chanson, j'espère... Lulu, appelle le tune là, Sarfati, dis-lui qu'il écoute. Hein? Voilà. Et la chanson, c'est Le soir, à la brise du soir, sous le jasmin. Tahtel Yasmine Felil. C'est parti.

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Même là, Lulu, on va bien rigoler. Hein. Bon, ben Daniel, j'espère que tu écoutes. Eh ben, si tu écoutes, cela nous fait plaisir. On te souhaite une bonne journée. Fais attention, bois de l'eau, il fait chaud, mets un chapeau si tu vas à la plage. Mais surtout, allez, on est tous à aimer la belle et bonne musique. Allez, je t'embrasse, Daniel. Et merci de l'accueil de cette excellente communauté. Vous savez que Israël est un pays d'environ 10 millions d'habitants. Il ne peut pas surpasser la Chine en production, ni dépenser plus que l'Amérique, ni absorber les pertes comme la Russie ou la France, ni bâtir sa stratégie de défense autour de sa supériorité numérique. Israël a donc passé la majeure partie de son histoire à essayer de transformer le renseignement en substitut à la taille, la vitesse en substitut à la profondeur, la technologie en substitut à la main-d'œuvre et la créativité en substitut aux ressources. Je vais vous parler du F-351 Adir. Le F-351 Adir est presque l'incarnation parfaite de cette philosophie. Prenez la meilleure plateforme possible. Comprenez-la de manière obsessionnelle. Modifiez ce que vous pouvez. Connectez-la à votre propre technologie. Entraînez-vous sans relâche. Utilisez-la. Apprenez d'elle, puis améliorez-la à nouveau. Israël a déjà commandé suffisamment de F-35 pour exploiter à terme une flotte de 75 appareils avec des livraisons pour son troisième escadron prévu pour commencer en 2028. L'évolution se poursuit donc. Il est intéressant de noter que certaines des affirmations les plus spectaculaires concernant le Adir, l'avion de combat dont je viens de vous parler, F-351, doivent encore être traités avec prudence. Par exemple, des rapports ont longtemps spéculé sur des modifications secrètes de la portée par Israël. Mais en mai 2026, le ministère israélien de la Défense a signé un nouveau contrat avec Elbit Systems, une société israélienne, pour développer une capacité à portée étendue pour le F-351. En utilisant des réservoirs de carburant externes spécifiquement destinés à réduire la dépendance au ravitaillement en vol. Un F-35 israélien représente ce qu'Israël a démontré à plusieurs reprises qu'il était prêt à faire. Pour effet, un F-35 représente ce qu'Israël a démontré à maintes reprises et qu'il était prêt à le faire. Les ennemis d'Israël ont passé des décennies à découvrir une caractéristique inconfortable de l'État juif. Israël est petit, mais une fois que les Israéliens concluent que quelque chose représente une menace essentielle, ils peuvent devenir extraordinairement difficiles à dissuader de l'affronter. Ça fait penser à David face à Goliath. C'est en fin de compte ce que l'Adi représente, une doctrine. Si les Israéliens pensent qu'une chose menace leur survie, la distance ne vous protégera pas nécessairement. Les défenses aériennes ne vous protégeront pas nécessairement. La pression internationale ne vous protégera pas nécessairement. Israël cherchera et trouvera un moyen. Pendant près de 2000 ans, le peuple juif pouvait voir les menaces approcher mais n'avait aucune capacité réelle à les arrêter. Aujourd'hui, quelque part au-dessus du Moyen-Orient, un pilote israélien peut monter dans un Adir. C'est peut-être l'une des avancées juives les plus remarquables de toutes. Souvenez-vous, le mot Chorma, pour nous qui savons ce que ça veut dire, traduisez-le à vos amis. Alors les amis, des amis I, des amis IE, et on a des amis IE qui sont mariés à des Oranais, ou à des Constantinois, ou à des Tunisois, ou à des Marocains, etc. Mais qui sont d'Alger. Alors, on va leur faire plaisir. Allez, Lili Boniche, Alger, Alger.

Alger, Kanan Habha. Il faudrait que je trouve une chanson sur Tunis pour Daniel Sarfati. Là. Il faudrait absolument, parce que sinon il va m'envoyer lettre commandée sur lettre commandée. Je connais les procéduriers à fond. Mais j'ai un allié de poids, c'est notre ami Lucien. Et que Dieu vous garde tous et merci. Avant la prochaine musique, je voudrais rendre hommage à l'Allemagne. Eh oui, l'ambassadeur d'Israël en Allemagne, Ron Prosor, a salué jeudi l'adoption par le gouvernement du Land allemand de Schleswig-Holstein d'un plan d'action contre l'antisémitisme qui vise à cibler Israël pour masquer les sentiments antisémites. Un modèle à suivre pour les autres. Chapeau bas, a écrit Prosor sur X. Le plan prévoit des programmes éducatifs et un traitement systématique des crimes antisémites par les autorités. Le plan, annoncé en début de semaine, stipule que l'antisémitisme lié à Israël désigne l'utilisation de stéréotypes antisémites ou d'images antisémites à l'encontre de l'État juif. Les attitudes antisémites sont souvent dissimulés sous le couvert de prétendues critiques d'Israël. Vive la France ! Ce plan précise également que l'antisémitisme lié à Israël existe lorsque les Juifs sont collectivement tenus responsables des politiques israéliennes. La plupart des 16 Länder allemands, les régions, ainsi que le gouvernement fédéral, ont mis en place des plans d'action contre l'antisémitisme. Je pense et j'espère qu'ils ont envoyé une copie à Monsieur Macron. Cependant, la plupart n'évoquent Israël qu'indirectement en se référant à la définition de travail de l'antisémitisme de l'Alliance internationale pour la mémoire de l'Holocauste qui cite quelques exemples de diabolisation d'Israël. Le plan national de Hambourg aborde explicitement l'antisionisme qualifiant. L'antisémitisme est lié à Israël de forme contemporaine, la plus importante de haine des Juifs en ligne. Le Schleswig-Holstein passe à l'offensive contre l'antisémitisme, a déclaré l'ambassadeur M. Prosor. La protection de la vie juive ne peut être dissociée de la protection d'Israël, l'État juif. Haïm Moshe, Etmol, bénédiction pour Am Israël.

0: Moshe. Il est 11h, nous sommes en train de nous organiser pour accueillir le Rav Yitzhak Attali, ensuite Daniel Guggenheim, et puis conclure avec Cathy Bisraor pour le journal de midi. Donc il est 11h02, Rav Yitzhak Attali est disponible, nous sommes en liaison avec lui, donc nous allons écouter, comme tous les dimanches, puisque la reprise se fait aujourd'hui. D'ailleurs, si le Rav veut que nous établissions l'horaire à 11h, heure française, ceci nous va très bien à nous aussi. Donc, voyage vers Jérusalem à la rencontre du Rav Yitzhak Attali. Boker Tov, Rabbi.
1: Boker Tov à toi, Coco, à tous les Marseillais. Qu'est-ce que je suis content de vous attendre.
0: Et nous, si tu sais, comme nous sommes ravis de savoir que dans cette émission le dimanche, on continue grâce à ta présence maintenant après le Rav Jacques Wacknin de donner un peu de cette aura de la lumière de la Torah. Merci à toi, Rav Yitzhak. Alors la question d'aujourd'hui, elle s'impose puisque nous sommes dans la période. Est-ce que tu peux nous parler des Slihot? L'origine, la signification, l'objectif, les obligations, on t'écoute. Merci Rabbi.
1: Alors, avant tout, ça fait 2 semaines qu'on n'était pas ensemble, ça m'a manqué. Grâce à Dieu, maintenant je suis content d'être avec vous.
0: Merci Rabbi, merci beaucoup.
1: Alors, les Slihot, les premières personnes qui avaient Slihot, c'est Moshe Rabbeinu. Après les tables de la loi qui ont été cassées à cause du veau d'or, les Béné Israël, après avoir su la Torah, qui étaient les gens les plus grands dans le monde entier, ont fait le veau d'or. Ouais. Comment ça veut dire? Vous avez vu les feux, le tonnerre, tout ça? Ils ont fait le veau d'or. Donc alors maintenant, Moshe, il vient le 17 Tammuz, d'accord, rejoignez chez nous, il monte dans le ciel pour demander pardon. Pardon à Dieu, pardon pour le peuple d'Israël, pardon pour ses enfants. Et c'est ce moment-là qui est tellement fort. Et vous savez, le Midrash, il dit qu'ils ont dit, attends, mais s'il est monté, on va encore refauter. Notre guide, il n'est pas là, on risque de fauter. Comment on va faire? Donc ils ont de prier à Dieu, mon Dieu, je t'en supplie. Je ne veux pas qu'on faute, je veux qu'on reçoive les nouvelles tables. C'est un moment trop dur, trop fort. Et pendant 40 jours jusqu'à Kippour, ils ont pleuré de peur de fauter. Les sages disent, c'était tellement fort, Ken, que ça a été retransmis, ces moments-là, jusqu'à toutes les générations, jusqu'à l'avenir Mashiach. C'est ces jours de Elul, c'est ces jours-là où les bénis Israël, dans le désert, ils ont supplié de ne pas fauter. Et voilà, c'est pour ça que, je peux te dire sincèrement, Ken, j'étais en dehors de Jérusalem ce Shabbat, et moi, c'est Shabbat, je rencontre des gens. Il est 9h, vite, ils étaient comme ça en effervescence. Qu'est-ce qui se passe? Mais tu sais quoi? Ah, vous allez sortir? Ah, vous allez boire un pot? Ah non! Non, non, on va aller au cotel. Mais quoi? Tu vois un type avec des cheveux longs, avec des boucles d'oreilles. Il parle pas en boîte. Il va, alors maintenant, le cotel, c'est à quelle heure? C'est à 12h30. Ah oui, mais vous savez, le temps de sortir de Beersheba, de Naria, de Haïfa, de Tel Aviv, et d'arriver jusqu'à Jérusalem et se garer à 2 kilomètres de Jérusalem, du Kotel, et de monter à pied pendant une demi-heure. Ah, quelle ambiance et quoi. Et de ce coup, ils arrivent, et maintenant, ils n'ont pas joué de la musique là-bas. Tu les entends tous crier, 50 000 à 100 000 personnes, en crier « Anenu Adon Asenichot ». Why? Ni ils ont bu une boisson alcoolisée, ni avec de la drogue à l'intérieur. Ils sont drogués de Torah. Ils sont drogués tellement ils aiment Dieu à ce moment-là. Quoi, de voir ça, ces Juifs tellement loin, assis, debout, même pas dit, il n'y a pas de chaise. Donc là, maintenant, vous avez 3 heures de temps qu'ils sont debout. Debout, en train de crier, Shema Israël, tous ensemble, à côté de soldats, à côté de religieux. Aïe, aïe, aïe, mais c'est quoi ce peuple-là d'Israël? C'est merveilleux. Alors, c'est quoi? J'étais émerveillé. Voilà. Les Slihot, c'est un retour du peuple d'Israël envers Dieu. Et de Dieu envers lui. Les initiales de Elul, Slihot, c'est c'est un élégant. Moi, je suis à mon bien-aimé, et mon bien-aimé, il est à moi. Mais en vérité, comment j'écris mon bien-aimé en hébreu? C'est Dodi. Je suis à mon oncle. Comme c'est que celui que j'aime, c'est mon oncle. Et mon oncle qui aime. C'est pourquoi dire oncle? Pourquoi dire père ou grand-père? C'est vrai que le grand-père, il donne un amour extraordinaire à ses enfants. Et la grand-mère. Mais quand même, des fois, il y a des petites réflexions pour réajuster les choses. Alors que l'oncle, quand il rentre dans la famille, c'est toujours pour dire des bonnes choses. C'est toujours pour dire donner des cadeaux. Il n'a que des yeux et que pour du bien. Et ça, c'est important, le mois de Elul. C'est juste avant Rosh Hashanah. C'est le mois dont le signe est Betula en hébreu, qui veut dire vierge. Ça veut dire que d'un seul coup, on veut être blanc avant Rosh Hashanah. On ne veut pas avoir de tâches. On veut effacer des fois nos erreurs de toute l'année. Même si des fois quelqu'un nous a fait du mal, allez, on efface, c'est pas grave. Comment je vais pas parler avec ma grand-mère, avec mon frère, avec ma soeur, avec mes beaux-parents? Ça suffit. On efface tout maintenant. On doit être blanc à Rosh Hashanah. Voilà. Et mon cher Claude, tu sais, donc c'est pour ça que le mois d'Eloul, c'est une préparation au jugement. Et nos Hachem nous aime tellement, il n'a pas attendu de nous juger Rosh Hashanah. Il nous dit avant tout, préparez-vous, arrangez-vous. Arrangez-vous, préparez pas simplement les salades et les dattes nouvelles de Jérusalem et tous les fruits, d'accord, qu'on va manger ce soir-là, ces bonnes choses-là. Non, il veut qu'on se prépare à l'avance. Parce que c'est vrai qu'on a des fautes, c'est vrai qu'on a fait des erreurs. Mais nous, on ne veut pas rester avec une chemise sale. On veut la nettoyer. Et c'est ça qu'on veut.

0: l'hôtel. J'aurais voulu lui parler. Mais là, au palais, je ne peux pas passer, moi. Maintenant, il est sorti du palais. Il est là, il arrive vers d'autres villes, à côté de Marseille, à côté de Tel Aviv, à côté de Jérusalem. Donc alors, il faut être fou pour ne pas se lever et aller demander. Donc Hachem, il nous attend qu'on lui demande. Il est sorti du palais pour qu'on lui demande. Rendez-vous compte que d'un seul coup, vous avez un roi qui est là, vous savez, quelqu'un qui peut vous aider, le maire, il va vous aider pour une construction à côté de chez vous. Et vous savez qu'il il est venu boire un pot dans un endroit à côté, dans un magasin. Vous n'allez pas? Bien sûr, vous allez. Donc encore plus, et encore plus quand on parle de Dieu. Il est sorti du palais, pourquoi? Pour qu'on vienne lui demander. Pour qu'on lui demande pardon, qu'on veut s'arranger. Parce que le but du monde, c'est quoi? C'est pas détruire le monde, Dieu ne veut pas. Il veut qu'on se perfectionne. Et je peux te dire, moi, coucou, d'accord? Ça fait 47 ans que je suis en Israël. Je vois le peuple d'Israël. Mais comment il avance à grands pas? Comment il y a un réveil? Non, on ne parle pas des médias, on ne parle pas de... Mais tu regardes le peuple. Ah, comme je l'aime, ce peuple d'Israël. Ah, mes juifs de Marseille, que Dieu vous bénisse, qu'Hachem et Marie retraite et qu'on se prépare à ces grands jours de Rosh Hashanah où Hachem, il veut nous donner, nous ouvrir les portes de la Parnassa, de la réussite.
1: Amen.
0: De la famille, d'accord? Et de la santé. Et tout ce que vous désirez. Amen.
1: Merci, Rabbi. Merci parce que tu nous as donné donc envie de cet effort que tu dis qui concerne chacun d'entre nous pour le mois de Elul. Le mois de Elul, afin de redevenir net, d'être blanchi de tout et d'être préparé au jugement qui tombe à Yom Kippour, bien sûr, d'être inscrit dans les livres. En tout cas, le retour à Dieu que sont les Slichot est un emblème que nous portons tous, chacun et chacune d'entre nous, le peuple de Am Israël. Et nous te remercions. Nous te remercions de prendre ces quelques minutes de ton temps.
0: Bon, je récupère encore 5 minutes. Bon.
1: Avec plaisir, Rabbi. La semaine prochaine.
0: Je suis tout saut de savoir ces moments-là qu'on passe ensemble.
1: Et puis, sache que tout le monde ici est content de t'entendre, tout le monde te connaît, mais tout le monde ne connaît pas forcément ta voix. Et le fait de t'écouter à la radio avec tes bonnes paroles, avec tes bons mots, avec les bonnes phrases, ceci nous permet l'espoir, puisque l'espoir fait partie de l'âme juive.
0: Bien sûr, on n'est pas, on va pas être jugé dans la peur, pas du tout.
1: Absolument.
0: On a de l'espoir qu'on va gagner.
1: Merci à toi, Rabbi, merci. Alors, pour te remercier, nous avons trouvé un jeune couple. Elle s'appelle Levana, il s'appelle Orly, et ils chantent tous les deux Shema Israël. C'est pour toi, Rabbi. Shabbat Tov, et à dimanche prochain.
0: Shabbat Tov.
1: Au revoir, Rav.
0: Au revoir.

Shema Israël. Il est 11h17 dans une dizaine de minutes, nous allons rejoindre Daniel Guggenheim pour la rubrique économique en Israël. Et pour le moment, je vais vous parler de quelqu'un que vous aimez beaucoup, que nous aimons beaucoup. Moi, je la compare à un grand chanteur américain dont je vous parlerai tout à l'heure. Eh ben, je vais vous le dire de suite, c'est Jerry Lee Lewis. Jerry Lee Lewis qui disait, c'était un grand acteur, un grand chanteur, qui tournait très très souvent avec les plus grands acteurs américains, et il disait, vous savez, moi j'ai toutes les chances, je suis juif, je suis noir, je suis borgne et j'aime Israël. Alors elle est juive, elle est noire, elle est très belle et elle adore Israël. Elle est profondément émue d'être désormais franco-israélienne. L'écrivaine française Rachel Kahn a officiellement fait son alia, concrétisant un projet qu'elle décrit comme un rêve d'enfance. Elle livre l'émotion dans sa nouvelle nationalité. « Je pense, dit-elle, je pense aujourd'hui à mes grands-parents, à ma famille Erk de Pologne, entièrement anéanti par les nazis. Je pense à Achille, le cousin de ma mère, assassiné à l'âge de 2 ans parce qu'il était juif. Je pense à Rivka, Inda, Avraham. Je pense à ma mère, enfant caché en France. Je pense à Drancy, Compiègne, Beaune-la-Rolande, Pithiviers. Pour certains, l'alia est un départ. Pour moi, dit-elle, l'alia c'est un lien. Je ne quitte pas la France. La France m'a éduqué, transmis des principes, une devise, donné une langue, une littérature, le goût du débat, de l'expression, de la laïcité, de l'universalisme, une exigence intellectuelle et l'amour de la liberté. Israël me donne aujourd'hui une nationalité qui répare une histoire familiale brisée. C'est intime. Israël me relie à mes ancêtres, à une mémoire retrouvée, à une terre où le peuple juif écrit son histoire au présent. Et avec force. Je veux être un pont entre ces deux démocraties, un pont où circulent les idées, l'art, la recherche, l'innovation, l'écologie, la culture et l'espérance. Mon histoire, dit-elle, est afro comme africaine, yiddish comme yiddish, française comme nationale et désormais israélienne comme libre. Je ne veux renoncer à aucune de ces parts de moi. Je veux les faire dialoguer entre elles. C'est ma manière de faire mon alia. Chacun a la sienne. Et Rachel Kahn vit en partie en Israël. Elle intervient toujours sur les médias français, en particulier sur CNews, où la liberté d'expression est maîtresse. Jusqu'à quand? On le verra bien. Mais pour le moment, elle l'est. Alors, pour remercier Rachel Kahn, qui intervient assez régulièrement, vous pouvez la voir dans des émissions très spécifiques, eh bien, pour la remercier, pour lui rendre hommage, pour lui faire honneur, eh bien, j'ai choisi le plus grand des Anglais, le plus grand des chanteurs anglais. J'ai nommé Tom Jones. Comme Frank Sinatra était aux côtés de Jerry Lee Lewis, eh bien Tom Jones est aux côtés de notre communauté lui aussi, et il dit pour Rachel Kahn un grand merci en anglais, my Yiddish mama.

Mama Tom Jones avec cette voix si chaude et si vraie. Je vous ai parlé de Rachid Khan et tout à l'heure, après l'intervention de Daniel Guggenheim, je vous parlerai de l'arrivée de Sonia Mabrouk sur BFM TV. Et vous verrez que la liberté d'expression n'est pas si facile à gauche en France. Oui, elle est pratiquement impossible. Il y a des bons penseurs, vous savez, les blim-blim, comme le disaient les gens qui sont dans des bureaux, qui n'ont jamais connu ni le terrain, ni la rue, ni les actions, et qui sont là pour sauver leur petit voyage pour aller à la soupe. Alors, face à la gronde des journalistes de BFM TV, écoutez bien, la direction reconnaît déjà des erreurs dans le choix des invités de Sonia Mabrouk. On croit rêver. Ce n'est plus de la liberté que d'interdire d'être libre. Souvenez-vous, 1968, il était interdit d'interdire. Aujourd'hui, malheureusement, la gauche a tout verrouillé. Elle essaye encore. D'ailleurs, vous avez vu comme le président a installé dans tous les postes clés qu'il fallait, ce qu'il fallait, où il fallait, comme il fallait, pour revenir un jour, comme un ancien président qui s'est mis dans la ligne pour faire le marathon de la présidente de la République. Quelle tristesse. Pauvre France. Nous, nous restons dans ce qui est beau quand on reçoit un beau courrier, un courrier d'amour, un courrier de tendresse, un courrier de joie. Eh ben, c'est un message. Et c'est un messager qui apporte le message. Et c'est ce que vient nous dire Billah Ya Hamami, avec une pensée particulière pour la maman et le papa de Jean-Charles Zerbib.

0: 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Il est 11h28 et nous nous préparons à aller rejoindre notre ami, le professeur Daniel Guggenheim, pour son intervention, son intervention aujourd'hui dans le cadre des interventions économiques qui nous rapprochent de ce que, comment dirais-je, de ce qui concerne Israël et son économie. Voilà, il est 11h30, nous lançons notre jingle, 11h30, direct de Jérusalem, avec Daniel Guggenheim, pour sous tout ce qui concerne et qui est dans l'économie d'Israël. Daniel, bonjour.
1: Bonjour, je peux dire que je suis content de vous revoir en direct.
0: Merci Daniel, merci mille fois. Nous sommes ravis de te retrouver en direct. Enfin, de toute l'équipe, tu es le seul qui a assuré dans les enregistrements que j'ai préparés pour nos auditeurs ton intervention dominicale, et nous t'en remercions et les auditeurs t'en remercient aussi. Alors, on travaille.
1: Oui.
0: Boss is boss, work is work. Nous allons évoquer, en ce moment, il y a un gros souci en Israël, c'est la période des élections. Et la question que nous nous sommes posées ensemble, c'est de dire, est-ce que les élections qui se préparent, est-ce que les mouvements qui se décèlent, ont-ils ou peuvent-ils avoir une influence sur l'économie d'Israël ?
1: Oui, tout à fait. C'est une excellente question. Et elle est seulement de l'actualité, mais dans l'air du temps aussi. Donc, on va essayer de voir comme on fait d'habitude, de faire une analyse, de voir, et dans ce dialogue, de voir qu'est-ce qu'on peut apporter comme élément. La première chose que je dirais, et c'est comme je pense dans beaucoup de pays, lorsqu'il y a une annonce des élections, c'est-à-dire, en l'occurrence en Israël, la Knesset s'est dispersée officiellement, quoi, puisqu'on sait la date a été fixée des élections le 27 octobre, on entre dans une période juridiquement où le gouvernement lui-même ne peut faire que des choses qui sont dans le consensus, ou bien entendu pour la sécurité d'Israël, et également, point de vue de ce qui est économique, c'est limiter les choses qu'ils peuvent faire. Alors, par exemple, je donne un exemple qui a été, il y a eu des budgets qui ont été votés pendant cette période, là maintenant, de ces quelques semaines, avant de ce qu'on appelle dans la commission des finances. La commission des finances, d'ailleurs, elle siège tout le temps, tant qu'il y a une Knesset, tant qu'il n'y a pas les élections, puisqu'il y a, c'est elle qui permet ou pas d'attribuer quand il y a des budgets à mettre à telle administration, à telle chose. Et qu'est-ce qui s'est passé? Il y a eu des budgets qui avaient été alloués pour de l'éducation, pour des choses comme ça, et il y a des gens qui sont allés devant ce qu'on appelle la Cour suprême en Israël, qui ont dit non, c'est pas dans le consensus, en tout cas une partie de ces budgets là, et nous demandons à ce qu'ils soient gelés. Et ben c'est ce qui a été fait. Et donc il y a les budgets pour la fin qui devaient être, par exemple, pour revaloriser dans certaines écoles orthodoxes, par exemple, les salaires des professeurs ou même des gardiens des jardins d'enfants, de ceux qui s'en occupent, ont été bloqués. Maintenant, pas seulement ça, des grandes réformes aussi, bien entendu, dans toute cette période, ne peuvent pas exister. Les nominations, c'est maintenant, on ne peut pas nommer dans cette période-là des nominations économiques importantes, bien sûr, pas seulement dans l'économie, mais puisque nous parlons de ça. Et donc, ça peut aussi parfois gêner dans l'économie. Des grands projets peuvent donc être en étente s'ils ne sont pas dans le consensus. Pourquoi je dis ça? Parce que, par exemple, le métro, ils ont maintenant fait un appel d'offres. Il va y avoir, donc, on espère, dans moins de 10 ans, un métro à Tel Aviv. Et il y aura là-bas des wagons sans conducteur. Alors, ils ont eu le droit, malgré bien cette période-là, de lancer de façon internationale ce projet, donc de wagon sans conducteur. Pourquoi? Parce que, comme je l'ai dit, c'est quelque chose qui est consensuel. Tout le monde est content que dans 10 ans, il y a métro à Tel Aviv, et en plus, qu'il soit sans conducteur, ça, c'est quelque chose qui sera encore mieux. Et donc, c'est pour ça que il n'y a pas de problème. Mais, en général, quand même, c'est normal que certains projets peuvent être retardés. Des réformes aussi. Maintenant, pour les entreprises de façon globale, on estime dans tous les pays, et également en Israël, qu'une période comme ça, c'est ce qu'on appelle une période incertaine, puisqu'on ne sait pas les résultats des élections. C'est pas comme dans certains pays où on connaît les résultats avant les élections. Et donc, il y a une certaine incertitude sur les résultats qui fait que peut-être certains managers, surtout dans de très grandes entreprises, vont réfléchir est-ce qu'ils vont faire tel ou tel projet, vu peut-être ce qui va se passer après. Et donc, ça effectivement, ça peut aussi freiner, mais on ne connaît pas encore maintenant, on ne le sait pas, parce qu'on ne le voit pas vraiment, mais ça peut intervenir. Il faut dire que, aussi dans le même sujet, que les grandes sociétés de notation qui notent les pays dans le monde entier, y compris en Israël, ils regardent si le budget qui sera voté, qui doit être voté en Israël jusqu'à la fin de l'année, sera un budget raisonnable. Ils n'ont pas encore de réponse à ça. Donc, pour l'instant, ils ont dit non, on ne change pas notre notation puisqu'on ne connaît pas. Mais, bien entendu, ça peut mettre des sociétés de notation, ce qu'on appelle en hébreu, en attente, quoi, justement, de voir ce qui se passe. Donc, c'est un peu une période d'attente aussi là-dessus. Ce que je voudrais dire, je pense, que on considère, point de vue économique, en Israël, que le meilleur des gouvernements serait un gouvernement qu'on appelle d'union nationale. Pour l'économie, je parle en tout cas. Parce que on a vu dans le passé que lorsqu'il y a un gouvernement d'union nationale, où la droite et la gauche, en tout cas, peut-être le centre maintenant, ce qu'on appelle, seraient réunis, alors, dans ce cas-là, c'est là qu'on peut, on a pu faire les plus grandes réformes et faire avancer l'État point de vue économique. Comme par exemple, c'était en 85, lorsque il y a eu le gouvernement d'union nationale, après qu'il y avait une période de hyperinflation en Israël, c'est ça qui a permis de stabiliser l'économie. En fait, en Israël aussi, s'il y a après les élections un gouvernement qui serait peut-être pas du national, mais avec des forces qui ne seraient pas obligatoirement de droite, pour les économies, ça serait formidable parce que ça voudrait dire aussi peut-être qu'il y ait paix sociale et pas non plus comme on a connu avant la guerre du 6 octobre, une période d'instabilité vue à la réforme judiciaire ou autre. Donc, je parle encore pas de point de vue politique là maintenant, je veux uniquement point de vue économique. Il y a aussi des grandes réformes fiscales que le fisc veut faire pour avoir encore plus d'argent et de recettes, comme on en a parlé souvent. Il y en a eu beaucoup cette année. Et là encore, bien entendu, c'est dû à savoir ce qu'il y aura dans le gouvernement. Je voudrais préciser qu'en fait, si un gouvernement n'est pas du nom national, mais qu'il y a une stabilité, comme il y a eu maintenant d'ailleurs, les 4 dernières années, pour mener le pays, ça peut être aussi un bon scénario pour l'économie. Alors, je voudrais dire d'ailleurs, pour prolonger, comme je fais d'habitude, comme on dit, monter encore un escalier par rapport à la question que tu m'as posée, ce qu'on remarque maintenant, c'est qu'en Israël, on n'a pas ce qu'on appelle la crise des dettes souveraines. De quoi je veux parler? En France, pour la première fois, il y a maintenant une ou deux semaines, et c'est toujours le cas maintenant, le taux d'une obligation de l'État français pour 10 ans, qui mesure la capacité du gouvernement à rembourser ses dettes, est de 4,10%. C'est quelque chose qui est arrivé en France depuis la grande crise financière de 2008. Et si ça dérape, ça peut être quelque chose de très, très grave. Mais c'est pas seulement en France. Aux États-Unis aussi, il y a une très, très forte dette et les taux ont monté à 10 ans jusqu'à 4,80%. Maintenant, pourquoi est-ce que je dis Israël est épargné? Parce qu'Israël, c'est 3,80%. C'est-à-dire que on considère dans le monde entier les États, les financiers, les investisseurs financiers, les caisses d'épargne, de retraite, tout ça dans le monde entier, préfèrent acheter de la dette israélienne plutôt que de la dette française ou de la dette américaine. Parce que ils ont confiance au gouvernement. Parce que justement, on a un gouvernement qui a eu une politique économique très très réussi, très bien réussi sur tous les points, que ce soit l'inflation maîtrisée, croissance très forte. Au deuxième trimestre, on a 15% et pas de chômage, enfin, ce qu'on appelle plein emploi, on est au-dessous de 3% de chômage. Et donc, c'est des chiffres extraordinaires, ce qui fait que même l'approche des élections n'a pas changé cela, et que donc Israël, c'est vrai que c'est moins apprécié qu'en Allemagne, qu'une dette allemande, mais quand même, avoir 3,80 les temps qui courent, ça prouve que ça va bien. Il faut dire que, en plus, cette semaine, on a aussi le dollar qui est repassé au-dessous de 3 shekels, ce qui montre la force du shekel, puisque dans un pays où l'économie, un pays qui n'a pas un taux d'intérêt très fort et qui a une monnaie forte, ça veut dire que c'est un pays qui a une économie stable. Et c'est le cas d'Israël, du shekel, comme on l'a dit. Maintenant, ce que je voudrais dire encore par rapport à ta question pour revenir, rapport élection et donc économie, c'est très intéressant parce qu'à mon avis, ce qui se passe maintenant en Israël, c'est le contraire de ce qui se passe dans la période préélectorale en France des présidentielles. Pourquoi ? En France, le sujet qui apparemment est dans la campagne électorale, c'est l'économie. Je suppose que nos éditeurs à Radio Juive Marseille entendent ça toute la journée, pas besoin que je leur fasse un dessin. En Israël, on ne parle pas d'économie dans les débats. On ne parle pas, je n'ai pas vu de programme économique, comme ils appellent ça en Israël, matza, ça veut dire un programme qu'on met comme ça aux électeurs, détaillé sur tout ce qu'on fera en économie. Il est très très rare que ça passe, parce que qu'est-ce qui se passe? Les partis parlent plutôt de questions de société, ou bien de religion, ou bien des sociétés sécuritaires, sécuritaires, c'est évident, mais pas tellement ça. Je dirais qu'en fait, c'est aussi le résultat du fait qu'en vérité, comme je l'ai dit un peu plus tôt ici maintenant, c'est qu'en Israël, comme plein d'économiques, ça va bien, alors c'est pas là-dessus que se jouent vraiment les élections. Alors, il y a un problème en Israël, effectivement, dont on parle souvent ici et qu'on ne nie pas, c'est ce qu'on appelle le problème de la vie chère, surtout au niveau des appartements et autres, mais je n'ai pas vu des proclamations vides de programmes à ce sujet, en disant les gens qui diraient moi je peux venir, je ferai baisser la vie chère, mais disons de programmes bien établis là-dessus, je n'ai pas vu, et donc donc ces deux choses-là expliquent le fait qu'en fait, comme je l'ai dit, en Israël, c'est moins flagrant que dans d'autres pays.
0: Mais c'est clair et ça nous laisse présager, même si les sujets économiques ne font pas partie essentielle de la campagne en Israël, il est bien là. Tu nous as fait l'éloge dernièrement de la position économique d'Israël à travers le monde, au niveau de sa dette, au niveau de son engagement. Et la question que je voudrais te poser, si on peut prendre quelques minutes, je parle de la dette souveraine de la France, qui est donnée par les agences financières, qui classent la France en A+, c'est-à-dire qu'ils font encore confiance à l'économie française, alors que la dette est de 110% du PIB.
1: Oui, tout à fait. Presque même 120%. Et qu'elle va faire qu'augmenter, n'est-ce pas? On ne peut pas brûler la dette comme il a proposé l'autre. Ça n'existe pas.
0: Exactement.
1: De brûler la dette. Et ça veut dire qu'on sort de l'euro. Bien entendu, les gens ont compris ça. Et la question est pourquoi la Fitch n'a pas baissé le taux, c'est ça?
0: Oui, c'est ça.
1: La note? C'est ça ta question?
0: Tout à fait.
1: Et d'abord, les sociétés de notation, c'est problématique, ils n'ont pas non plus vu le subprime. En général, les sociétés de notation donnent une mauvaise note lorsque le pays a fait faillite. Ça arrive souvent dans le cas des entreprises aussi. C'est-à-dire que légalement, les compagnies internationales d'investisseurs ou les retraites se basent dessus, mais il y a d'autres choses qui interviennent. À mon avis, ce qu'elle se dit, Fitch, c'est que la Banque Centrale Européenne va sauver la France. Je pense d'ailleurs, c'est une des raisons pourquoi on n'est pas encore maintenant, on est qu'à 4,10, parce que s'il n'y avait pas dans la Banque Centrale Européenne derrière, on serait déjà à 5. Mais je ne suis pas sûr que si par exemple le budget n'est pas voté, ou qu'il y a des anticipations politiques très graves, qu'en fait, il y a des dérapages, pas seulement moi qui le dis, beaucoup d'économistes sont très, très inquiets, et je dois dire que beaucoup, il y a des gens qui viennent nous parler de France, puisqu'en tant que conseiller économique, ils me disent qu'ils sont très en crainte de ce qui va se passer, de ce qui se passe en France, et j'entends aussi beaucoup de capitaux qui partent, quoi. Tout ça fait que, ça veut rien dire, à mon avis, que Fitch n'ait pas baissé son taux et sa note, quoi. Et ça sera encore pire. C'est-à-dire, si quand ça va déraper, qu'elle le fera à ce moment-là, ils seront mis à la risée. C'est comme ça que moi, je vois les choses.
0: Merci. Merci beaucoup, Daniel. Merci, parce que ça nous donne une idée. Et ce que tu nous dis porte en moi une réflexion. Mais si l'Union européenne n'aide pas la France, il n'y aura plus d'Union européenne.
1: Oui, alors, le scénario qui pourrait être, je ne vois pas la France accepter ce que l'Union européenne voudrait, c'est des austérités comme en Grèce, ça a été terrible là-bas. Et donc, est-ce que la France sortirait peut-être de l'euro et ça ferait une dévaluation de l'euro en France énorme, de 20, 30, 40%. C'est ce que beaucoup disent, c'est un risque qui existe, quoi. Je ne vois pas d'autre possibilité. Je veux dire, pour l'instant, je ne vois pas de scénario autre qui pourrait se passer.
0: Merci, Daniel. En tout cas, Israël envoie des sauveteurs partout à travers le monde, dans les tremblements de terre et partout. Et ils peuvent peut-être un jour envoyer des sauveteurs pour l'économie française.
1: Voilà.
0: Merci à toi, Daniel. Merci beaucoup.
1: Merci.
0: C'était en direct à dimanche prochain.
1: Dimanche prochain.
0: Merci, Daniel.
1: Après, ça sera quelques jours avant Rosh Hashanah.
0: Et oui, nous.
1: Les Ashkenazim auront dit des stichot, c'est pour dire.
0: Nous allons traiter de sujets qui nous entraîneront vers la préparation des fêtes de Tichri, tout à fait. Merci, Daniel. À très bientôt et Shabbat Tov. À dimanche prochain. Voilà, c'était en direct depuis Jérusalem, l'excellent ami, notre ami Daniel Guggenheim. Bar mitzvah, la musique est là. Eh bien, allons-y.

Eh oui, c'était presque le générique pour nous faire patienter. Vous savez, nous avons des amis qui écoutent, qui ont envie d'écouter, qui se régalent à écouter. Nous allons écouter dans un petit moment cette magnifique chanson que vous avez découverte sur Radio JM il y a de longues semaines et que nous rééditons aujourd'hui. Et elle s'intitule « L'envol de l'âme ». Et la semaine prochaine, notre ami Sacha va récupérer d'autres chansons de cet auteur-compositeur qui est très fort, et elle s'intitule « Tu me manques », et elle nous manque à tous, et nous savons de quoi nous parlons. Alors avant de passer à l'envol de l'âme, je vous avais promis de vous parler de la grogne des journalistes de BFM. La direction reconnaît déjà des erreurs dans le choix des invités de Sonia Mabrouk. C'est-à-dire que quand on est dans un journal, je pense de gauche, on peut pas faire ce qu'on veut. Ah non, il faut demander, est-ce que je peux inviter un tel? Est-ce que je peux parler avec un tel? Et la rédaction de BFM TV, on voit que M. Drey n'est plus là, s'est ému de la venue sur le plateau de 100% Mabrouk, la nouvelle émission de Sonia Mabrouk, pour les deux premières de l'émission, de la présidente du mouvement éthique, Sophie de Menton, et de l'ex-chroniqueuse de CNews, Céline Pina. Oui, on n'a pas le droit d'être libre dans le choix de ses invités. Le Parisien a révélé mercredi 26 août l'ambiance orageuse qui prédomine actuellement dans les couloirs de la chaîne d'information en continu. Dans le viseur des journalistes, la nouvelle émission incarnée par Sonia Mabrouk, 100% Mabrouk, proposée depuis le 24 août entre 18h45 et 21h, et aux audiences déjà encourageante, ce qui change un peu pour la chaîne. L'arrivée de la journaliste partie de CNews et Europe 1 avec fracas, elle est partie parce que elle s'était opposée au maintien à l'antenne de Jean-Marc Morandini après la condamnation qu'il a subie pour corruption de mineurs. Donc ça avait suscité à ce moment-là déjà des inquiétudes dans la rédaction de BFM TV. Mais l'audimat, c'est l'audimat, et puis BFM n'avait pas trop le choix. Donc, elle est indépendante, elle est pluraliste, elle a une rigueur dans le traitement, elle n'est pas partisante de la mauvaise information, et puis il n'est pas question, disent les gens de BFM, que notre chaîne d'information devienne sur cette émission une pâle copie d'une chaîne d'opinion, entre guillemets CNews. C'est pas une chaîne d'opinion. C'est une chaîne. Elle est à droite, mais c'est une chaîne. Elle n'est pas d'opinion. Il y en a qui sont tellement à gauche. Hein, vous avez vu ce qui s'est passé dans le concert de rock où on insulte quelqu'un qui se présente à la présidence de la République. Si on avait dit la même chose de M. Hollande, de M. Mélenchon, de M. Faure ou d'autres, hein, vous vous rendez compte les médias français, ce qu'ils auraient fait, comment ils se seraient insurgés? Eh bien là, non. On a tous les droits. Trois jours après la rentrée de la chaîne, la rédaction du groupe CMA-CGM tire une nouvelle fois la sonnette d'alarme. En cause, deux des invités de première de 100% Mabrouk, Sophie de Menton, le 24 août, et Céline Pina, le 25. Nous avons assisté avec stupeur à la venue lundi de Sophie de Menton qui avait dit de Nafissatou Diallo que son viol est-ce ce qui lui est arrivé de mieux dans sa vie, notamment, puis mardi à la venue de Céline Pina qui avait associé Zoran Mandani, le maire de New York, au terroriste de 2001, notamment, ou qui avait minimisé la mort d'enfants palestiniens, a écrit le SDJ de la chaîne dans un mail interne relayé à ce jour par Le Parisien. Donc on peut plus dire la vérité. Selon les journalistes de la chaîne, la direction de BFM avait reconnu des erreurs dans la validation de ses invités, assurant que ces personnes ne reviendront pas à l'antenne. Donc on ne peut inviter que les copains et les coquins. Donc à quoi cela sert-il d'écouter BFM si d'office on ne doit écouter que la ligne éditoriale du boss ou du patron de la rédaction? Alors comme Sonia a eu l'occasion de le dire, ces rendez-vous seront une discussion au long cours, poursuivi avec un trio d'éditorialistes de sensibilités différentes pour faire le bilan de l'échange et permettre un débat d'idées, répond-on de son côté. La direction affirme
qu'elle restera vigilante sur ce sujet. Madame Abrouk, un conseil, changez de chaîne, revenez à vos origines, vous y étiez tellement bien. Nous étions tellement bien quand elle était là, et bien maintenant, son âme s'est envolée. Je t'embrasse très fort, Eliette.

L'envol de la main, de la « on ne meurt jamais vraiment, on s'envole pour toujours ». Donc on est quelque part, qu'on ne voit pas, mais on est là, et je sais qu'elle est là. Il est 11h57, des informations avant d'aller à Jérusalem, retrouver Cathy Bisraor à midi, c'est l'information de Voyage Paradis sur le voyage de Soukhot. 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Nous allons passer une pause musicale et retrouver Cathy Bisraor à Jérusalem. La pause musicale, eh bien, nous l'avons demandée à Jacques Brel. Jacques Brel qui est au numéro 25 du programme d'aujourd'hui. Et Jacques Brel, en complément de l'envol de l'âme, va dire « Ne me quitte pas ».

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0: Jacques Brel, ne me quitte pas. 12h04, direction Jérusalem. Jérusalem pour y retrouver, enfin, et avec beaucoup, beaucoup, beaucoup de plaisir, Cathy Bisraor.
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0: Cathy, bonjour.
2: Bonjour Claude, bonjour à Marseille.
0: Bonjour Cathy, avez-vous passé de bonnes vacances ?
2: Très très bonnes vacances en Israël, c'est toujours agréable d'être en Israël au mois d'août.
0: Bien se ressourcer avec les enfants, les petits-enfants ?
2: Absolument.
0: Eh bien super, vivement les beaux jours, comme pour que vous nous parliez des différentes contrées d'Israël que vous visitez chaque fois que vous allez en excursion, bien sûr. Revenons et commençons le journal en direct depuis Jérusalem. Alors la question principale reste bien entendu les futures élections israéliennes qui ont été définies pour le 27 octobre prochain. Pouvez-vous nous donner une image de ce qui se passe, Cathy ?
2: Oui, écoutez, c'est vrai, il y a longtemps qu'on ne s'en fait pas parler. Beaucoup de choses se sont passées. C'est les vacances officiellement en Israël également, mais au niveau politique, c'est loin d'avoir été les vacances. Et aujourd'hui, si vous voulez, ce qui se passe, c'est qu'il y a des élections, donc le 27 octobre, et les listes définitives doivent être déposées dans quelques jours. Donc pour l'instant, vous avez des batailles véritablement de dernière minute pour savoir quelles sont les listes qui vont être en jeu. Et un des phénomènes qu'il faut suivre de près, c'est ce qui se passe à droite de l'échiquier politique israélien avec Benjamin Netanyahou qui se trouve devant un défi énorme de plusieurs petits partis, ok, petits partis, qui ont vu le jour ces dernières semaines, vraiment en moins d'un mois, je crois même, et qui... s'ils se présentent tous, si aucun ne se retire ou s'ils refusent, ce qui est le cas aujourd'hui, de faire des alliances entre eux, beaucoup d'entre eux risquent de ne pas passer le seuil d'éligibilité. Et donc, vous comprenez évidemment la conséquence. Il y a eu des cas évidents dans le passé où bien que la droite avait sur le papier une majorité, le fait qu'il y avait eu une perte de voix en raison du seuil d'éligibilité qui est relativement élevé en Israël, des petits partis, plusieurs dizaines de milliers de voix peuvent, en fin de compte, tout simplement perdre ses voix. Et donc, le bloc de la droite perd ses voix et donc il y a un danger énorme. Et ce que l'on voit donc ces dernières heures, véritablement, en ce moment même d'ailleurs, Claude, ce sont des efforts intensifs de Benjamin Netanyahou, véritablement intensifs, pour essayer de convaincre les uns et les autres d'essayer soit des alliances, soit de se retirer. Voilà aujourd'hui, à mon avis, il y en a beaucoup d'autres, on va en parler, mais un des défis de la situation actuelle.
0: Merci Cathy. Cathy, Benjamin Netanyahou serait-il menacé par sa droite ? Et est-ce que dans sa droite, on peut penser au mouvement Ch'ass ?
2: Écoutez, ce n'est pas Ch'ass qui menace Benjamin Netanyahou, parce que Ch'ass a son propre électorat. Et en général, jusqu'à aujourd'hui, Ch'ass et le Likoud ont réussi à faire un partage de voix équitable, plus ou moins, si je puis dire, au niveau des voix. Maintenant, le problème, il est dans les partis de droite laïque ou religieux. Je vous donne un exemple. La nouvelle vedette dont on parle, dont tout le monde parle ici, c'est Ofer Winter, qui est un ancien général de l'armée israélienne, qui a eu énormément de conflits avec l'armée israélienne, qui s'est retiré en fin de compte de l'armée, ou d'autres disent qu'il a été évincé de l'armée, et qui a lancé son nouveau parti, ce que l'on savait d'ailleurs qu'il lancerait un nouveau parti. Il a lancé son nouveau parti qui s'appelle Amra Israël, et selon tous les sondages, ce parti-là passe le seuil d'éligibilité, aurait même entre 5, 6 et 7 voix, ce qui est énorme évidemment à l'échelle israélienne. Donc, il se situe d'une manière très claire à droite de l'échiquier. D'ailleurs, il a dit, après les élections, je suis avec Benjamin Netanyahou ou avec personne d'autre.

0: de la droite, pour l'instant, Geert Wilders, qui voit qu'il a le vent en poupe, refuse catégoriquement. Maintenant, il y a un autre problème sur Geert Wilders. Je crois qu'il faut suivre de très près ce nouveau nom. Claude, je suis sûre qu'il n'est pas connu de nos électeurs, mais ici, il fait la une de toute actualité depuis quelques jours. C'est que vous avez certains commentateurs qui disent Geert Wilders peut changer d'avis. Ok, c'est un type, c'est une sorte de personnage. Il y a certains qui l'ont comparé un petit peu type Donald Trump. C'est-à-dire qu'il peut changer d'avis très très rapidement. Et aujourd'hui, il dit qu'il est à 100% avec Benjamin Netanyahu, mais c'est pas évident ce qui peut se passer au lendemain des élections. Donc voilà donc un des défis. Qui est à mon avis un des défis principaux de Benjamin Netanyahu pour les jours à venir jusqu'au dépôt des voix. Est-ce qu'il va arriver, oui ou non, à mettre de l'ordre et à mettre au pas tous ces petits partis de la droite? Je crois que ce sera un des éléments qui sera déterminant pour les prochaines élections.
1: Nous ne manquerons pas de revenir vers vous, Cathy. Dans cette projection que nous faisons ensemble, est-ce qu'on peut imaginer ou penser aux conséquences de l'union des partis arabes?
0: Absolument, Claude. Vous avez raison de poser cette question. C'est, à mon avis, un deuxième phénomène crucial qui date également d'il y a une semaine. Donc, en plein mois d'août, vous voyez le nombre d'événements qui se sont passés pendant ces vacances du mois d'août. Il y a, en fait, quatre partis. Les Arabes ont quatre partis. Trois des partis, et en général, lorsqu'ils se présentent, les quatre séparés, il y en a toujours un qui tombe, okay, qui n'a pas, justement, le seuil d'éligibilité. Cette fois-ci, ce qui s'est passé, c'est que trois des quatre partis ont décidé de se réunir, donc dans tous les cas de figure, ils passent. Et le quatrième parti, qui est le fameux parti d'Abbas, lui aussi passera, selon tous les sondages. Et donc, si vous voulez, le fait que cette union des Arabes a deux conséquences. D'abord, première conséquence, selon tous les sondages, à prendre évidemment avec prudence, mais en tout cas, c'est les sondages qui montrent, si avant l'union des partis arabes, ils avaient ensemble une dizaine, disons à peu près entre 9, 10, 11 maximum sièges, avec l'union des partis arabes, les quatre partis réunis, donc, auraient aujourd'hui entre 13, 14 et même selon certains sondages, 15 sièges. Vous comprenez que ça change toute la carte politique israélienne. Et l'autre phénomène, c'est qu'on voit que lorsqu'il y a une union des pays arabes, le taux de participation dans le secteur arabe change et augmente considérablement. Et donc, si vous voulez, cette union des partis arabes a de quoi inquiéter Benjamin Netanyahu, mais également a de quoi inquiéter l'opposition. Pourquoi ? Parce que Eisenkot l'a dit à plusieurs reprises, il n'est pas question de former un gouvernement avec les partis arabes. Et donc, si véritablement ce scénario que je viens de vous décrire se confirme après l'union des partis arabes, qui est une chose maintenant définitive, si véritablement ils ont plus que 10 mandats, il y a de fortes chances que ni les uns ni les autres n'arrivent à former un gouvernement. Et donc une situation qui sera très très très délicate. C'est pour ça que cette union des partis arabes qui vient de se produire il y a à peine une semaine est à mon avis en effet un des éléments également cruciaux de ces prochaines élections.
1: Merci Cathy. Nous nous intéressons toujours à vos déplacements dans les différents parcs nationaux israéliens, au Kinneret bien sûr, et vous nous révélez quelque chose aujourd'hui de la pluie fin août en Israël pour la première fois depuis des dizaines d'années.
0: Absolument, c'est un phénomène qui est surprenant parce que vous savez qu'en Israël, on sait il y a 6 mois de sans pluie. Okay, c'est 6 mois, ou même parfois 7 mois, 7 mois sans pluie et 5 mois, c'est à peu près le partage. Et là, surprise générale, il y a eu des tempêtes même de pluie qui sont venues, qui ont touché d'abord le Liban et la Syrie, et ensuite tout le nord d'Israël, beaucoup moins ce qu'on croyait au centre pour l'instant en tout cas. Mais en tout cas, il y a eu véritablement des trombes de pluie dans toute la zone nord et dans toute Israël, en fait, il y a eu des pluies, du nord au sud du pays. Les pluies ont été intensives essentiellement dans le nord du pays, et avec même des inondations dans certaines zones, pour vous dire l'intensité de ces pluies, ce qui est évidemment très surprenant. Mais c'est pas l'été qui est fini, hein. On en est très très loin. Les températures d'abord n'ont pas baissé, les températures qui étaient de 34-35 degrés pendant tout le mois d'août ont peut-être baissé de 1 ou 2 degrés aujourd'hui, mais remonteront là au cours de la semaine. Et ce spectacle qui est très agréable, évidemment, de voir la pluie en fin du mois d'août, est un spectacle très passager. Il n'y aura plus de pluie pour les semaines à venir.
1: L'aspect météorologique que vous évoquez m'entraîne à vous poser la question avant de vous dire au revoir. Israël, les Israéliens sont-ils

0: impliqué dans les catastrophes au Tibet et au Népal?
1: Absolument, Claude. D'abord, il y a un Israélien qui est toujours porté disparu, ça c'est au niveau de... bien qu'il y a un espoir qu'il se trouve dans une zone où on ne peut pas le joindre, mais il y a un point d'interrogation sur cet Israélien. Et par ailleurs, Israël a envoyé plusieurs équipes de sauvetage, comme Israël le fait à chaque fois, d'ailleurs il faut remarquer, dans tous les pays du monde, y compris d'ailleurs dans des pays avec qui Israël n'avait pas de relations diplomatiques, ce qui n'est pas le cas avec le Népal, avec qui Israël a de très bonnes relations, mais en tout cas Israël a envoyé...
0: Y compris pendant les incendies en France.
1: Y compris également pendant les incendies en France, exactement. Je crois que Israël est... si on peut dire malheureusement, mais en fait, c'est la réalité, vu ce qu'a vécu Israël avec les guerres, avec le risque également. Il y a des équipes israéliennes de sauvetage qui sont véritablement uniques au monde, qui peuvent arriver à trouver des solutions pour des personnes qui sont enterrées hein, dans tous les débris, ou qui sont, ce qui est le cas d'ailleurs au Népal, parce que les inondations ont fait crouler beaucoup d'immeubles et qu'il y a énormément de problèmes à ce niveau-là, et qu'Israël a véritablement des techniques pour essayer de sauver des personnes. D'ailleurs, plusieurs personnes déjà ont déjà été sauvées au Népal grâce aux équipes israéliennes. Et ce que j'ai entendu d'ailleurs également ce matin, qu'au cours de la semaine, de nouvelles équipes vont être envoyées. Il faut souligner que ce sont des équipes en général qui sont des équipes nationales officielles israéliennes. Une grande partie sont des équipes qui sont liées à l'armée israélienne, à Tsahal, ok. Mais il faut également souligner qu'il y a énormément d'initiatives privées, comme un petit peu, si vous voulez, les Médecins Sans Frontières en Europe. Alors, il y a à peu près l'équivalent également en Israël. Il y a des équipes de médecins,
0: Il y a le Magen David Adom aussi.
1: Pardon ?
0: Il y a le Magen David Adom.
1: Il y a le Magen David Adom. Je ne sais pas s'ils ont envoyé des équipes, mais c'est sûr qu'il y a énormément d'organisations en Israël qui sont capables et qui se mobilisent à chaque fois qu'il y a un drame dans le monde.
0: Cathy, merci. Merci pour cette reprise. Nous nous retrouverons dimanche prochain avec de nouvelles informations et souhaitons de bonnes informations. Shavua Tov, Cathy.
1: Shavua Tov.
0: Shavua Tov. C'était en direct depuis Jérusalem. Notre Cathy Bisraor, irremplaçable. Voilà, nous sommes arrivés au terme de cette matinée passée avec vous. 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N'oubliez pas aussi la cérémonie des vœux du consistoire israélite de Marseille qui se déroulera le mercredi 16 septembre à 18h30 à la Grande Synagogue de Marseille en présence de Shannon Seban. Shannon Seban, directrice exécutive des affaires européennes dans le combat contre l'antisémitisme, un mouvement très fort, et auteur, puisque c'est une écrivaine aussi, et son dernier livre c'est « Française, juive et alors ?» Je suis française et juive. Et alors, cela vous convient pas? Eh ben, je m'en fous. Bravo et n'hésitez pas et n'oubliez pas de vous inscrire parce que l'inscription, c'est gratuit, mais l'inscription est obligatoire pour des problèmes de sécurité, bien entendu. Au revoir, Sacha. À dimanche prochain. T'as pas envie de parler, toi, hein. On n'arrive pas à te bousculer, hein.
2: Non, je suis là.
0: Ah bon, mais parle-nous, chante-nous une chanson, dis à ton épouse combien tu lui souhaites réfoucher les mains, que tu lui fais un gros bisou, qu'elle s'inquiète pas, qu'elle te fait un bon repas, que tu vas arriver. Ok, merci à toi, merci d'être revenu avec ton éternel sourire et ta gentillesse remarquée, sinon remarquable. Au revoir. À la semaine prochaine. Merci de nous avoir accompagnés. Nous allons vous laisser en compagnie de Iglesias et Talia. de Johanna Monti, des Gypsy Kings, de Gilbert Montagnier et, pour conclure, Yerushalayim Shel Zahav. L'émission est rediffusée ce soir à 20h. Merci à notre ami Joseph Kadosh, toujours présent, toujours à nos côtés et surtout, toujours disponible. Leitraot, Shavua Tov, Kokol, j'arrive.

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3: Mais quel bonheur ce matin d'être en compagnie de Monsieur Pierre Perret. Bonjour Pierre.
4: Bonjour la foule en délire.
3: Comment allez-vous? Je sais.
4: Je peux pas vous dire que c'est flamboyant, mais...
3: Je sais.
4: J'essaie de faire durer le temps, voilà.
3: Et j'ai une pensée très très forte pour Rebecca parce que pour tous les journalistes qui voulaient vous joindre, eh bien Rebecca c'était à la porte d'entrée ou la porte de sortie quand elle aimait pas, on est d'accord. Hein Et nous on avait cette chance que elle m'accueillait toujours très gentiment et que notre dernière conversation date d'il y a quelques semaines et que elle avait un franc parler sur des sujets qui nous concernent beaucoup ici à RCJ, la radio juive, qui me faisait chaud au cœur et qui me faisait rire en même temps quand j'en parlais avec elle. Voilà. On pouvait pas commencer sans parler. On pouvait pas commencer sans parler de Rebecca. Ça, c'était impossible.
4: Oui, c'est vrai.
3: Alors, on va parler d'autres femmes aussi. C'est peu de dire que ce sont des femmes qui ont compté dans votre vie. Pierre Perret, Mémé, Anna. C'est la suite de vos mémoires. Ça vient de paraître aux éditions Mareuil Éditions. C'est un livre absolument génial où vous faites vivre, où vous faites revivre votre grand-mère, Anna Forêt, qui a une vie quand même, c'est complètement dingue la vie qu'elle a eue. C'est une chronique sociale, une chronique familiale aussi. Et l'histoire de Anna devient finalement un portrait de cette France rurale du début du XXe. Anna, dans la vie, elle a commencé en étant abandonnée.
4: Oui, comme vous avez pu le lire dans le bouquin, elle a été abandonnée, la pauvre. Elle s'est retrouvée sur le couvercle du saloir d'un charcutier, chez un charcutier, emmailloté dans un torchon, avec une petite épingle à nourrice, où était accrochée une étiquette, je suis Anna, fille de personne. Alors quand vous arrivez dans la vie comme ça, que vous êtes la fille de personne, il y a du boulot à faire ou du souci à se faire, effectivement. Et voilà. Et sa vie a été quand même, très chaotique et assez cruel de par sa trajectoire, parce que c'est tout ce qu'elle a vécu, elle, les enfants d'aujourd'hui peuvent pas imaginer une saga pareille, c'est terrible, quoi, voilà.
3: Ah, c'est vraiment une saga, parce qu'au fur et à mesure du livre et de toutes les drames, les épreuves qu'elle va traverser, on se dit, on le raconterait dans une série, on dirait qu'on exagère, et non, c'est sa vie.
4: Exactement, il y a de quoi faire une série, c'est vrai, il y a déjà plusieurs. Quand je l'ai fait lire à mes copains, et tous m'ont dit, mais c'est un film, et c'est vrai que c'est un film, parce que ça dépasse la fiction, quoi. On se dit, c'est pas possible. Le petit Bruel m'a dit ça, et quand il a lu ça, quand je lui ai offert le bouquin, il m'a dit, mais c'est incroyable, une vie comme ça, c'est pas possible. C'est vrai, oui.
3: Alors, dans le livre, Pierre Perret, d'abord, pourquoi est-ce que vous avez attendu aussi longtemps pour raconter l'histoire de Mémé Anna ?
4: Je ne sais pas. Je suis incapable de répondre à cette question. J'ai mis la charrue avant les bœufs, c'est sûr, parce que quand j'ai écrit le Café du Pont, c'est exactement la suite de ça, si vous voulez. Et j'ai dit, mais l'instigatrice de tout ça, de tous les... Toute l'ouverture à la vie, ça a été Mémé. Chaque fois que maman pouvait pas s'occuper de moi, les jeudis, elle avait tellement de boulot au café, etc., que c'est Mémé qui disait, bon, On va au pissenlit, on va aux champignons, on va aux escargots, on va découvrir des plantes, on va faire des onguents, on va chercher des plantes pour les onguents, pour faire des tisanes, etc. Moi, j'étais toujours dans ces jupes tout le temps. Et donc, petit, à 5, 6, 7 ans, 8 ans, eh ben, j'étais inséparable de mémé qui m'apprenait la vie, finalement. Voilà.
3: C'est ce que vous dites vers la fin du livre, Pierre Perret, vous dites tellement de petits morceaux de ta vie se sont faufilés dans mes pensées et dans mes chansons.
4: C'est vrai, dans toutes les
3: chansons que vous avez écrites, qui parlaient de femmes, de courage, de femmes, il y avait un peu de Mémé Anna.
4: Exactement. C'est pour ça que, certainement, c'est pour ça que j'ai écrit tant de chansons sur les femmes, mais aussi le réalisme de certaines chansons qui semblent cruelles, comme Femme battue ou La femme grillagée, etc. Toutes les femmes victimes des horreurs de la vie et principalement des horreurs des hommes, les trois quarts du temps. Eh ben, ça m'a toujours tellement la malveillance qu'on a eue vis-à-vis des enfants ou des femmes m'a toujours infiniment choqué. D'où toutes les chansons que j'ai pu faire, je vous dis, comme il y a 50 gosses dans l'escalier ou les enfants foutaient-leur la paix, ou toutes les chansons que j'ai écrites sur les enfants ou sur les femmes. Ça a occupé vraiment plus de la moitié de ma vie, parce que la création s'est cristallisée surtout autour des femmes chez moi et beaucoup des enfants aussi, voilà. Et c'est peut-être pour ça d'ailleurs, par corollaire, que j'ai presque une cinquantaine d'écoles qui portent mon nom aujourd'hui. En maternelle, en communale, jusqu'au collège, voilà. Ça me touche infiniment, voilà. J'en suis pas fier, mais ça me touche.
3: Vous pouvez, Pierre Perret. Ce qui est fou, c'est que, effectivement, votre grand-mère, Mémé Anna, dont vous parlez dans ce livre, qui est une grande lettre d'amour.
4: Elle était analphabète, la pauvre.
3: Et oui. Analphabète parce que l'orphelinat, parce qu'elle n'a pas pu avoir d'instruction et parce que, ensuite, elle a eu un lien, par contre, avec la nature, avec les animaux, mais effectivement, l'instruction n'a pas pu lui être donnée.
4: Elle a été privée d'école dans son enfance, à part de garder les oies et les moutons. C'est quand même une destinée cruelle qu'elle a eue au départ, parce que après, pour remonter la pente, il faut s'accrocher, hein. Ça c'est sûr.
3: Avec une rencontre aussi assez terrible, elle va avoir plusieurs familles d'adoption, des drames. Enfin, je vais pas tout raconter, je vais laisser nos auditeurs découvrir toute son histoire. Mais elle va rencontrer aussi un homme qui s'appelle Pierre, qui est ce qu'on appelle un roulier, un marchand ambulant. Et là aussi, ça va être on va dire ça comme ça, un salopard. Elle était tombée amoureuse et que c'était un espoir pour elle de changer de vie.
4: Et oui, et une calamité pour une femme de tomber amoureuse d'un lascar pareil, parce que elle n'est pas la seule, hein, oui.
3: Avec une...
4: D'avoir eu la vie gâchée par un homme, voilà.
3: Avec une force de caractère quand même incroyable, pour avoir survécu à tout ce qu'elle a survécu et vous avoir ensuite transmis ce qu'elle a transmis, c'était une force de la nature, votre grand-mère.
4: Ah, complètement. Et puis, quelque part, une anarchiste à sa façon, hein, parce que elle a toujours refusé d'entrer dans un système qui lui paraissait de sortir de la nature. Elle pouvait pas le faire. Quand la vie a commencé à s'améliorer un peu, qu'on lui a proposé d'installer l'électricité qu'elle n'avait pas dans son petit logement, dans son tout si modeste logement, elle en a pas voulu. Même l'eau courante qui passait dans la rue, qui était à la pompe dans la rue, elle allait pomper ses seaux d'eau, elle a refusé. C'était incroyable. Et moi, c'est moi qui essayais de porter ses seaux d'eau qui étaient aussi hauts que moi, parce que quand j'étais petit, et alors elle voulait pas, elle le portait d'un côté de l'anse et moi de l'autre, et on portait des seaux d'eau qui faisaient une dizaine de kilos. Et chacun d'un côté, mais elle a jamais voulu se laisser installer l'eau courante chez elle. C'était
3: incroyable.
4: Comme ça.
3: Dans ce que vous racontez de Mémé Anna, Pierre Perret aux éditions Mareuil, édition, le style d'écriture, bah, c'est à la fois le style inimitable de Pierre Perret, puis il y a du patois aussi, il y a de l'émotion évidemment, bon enfin humour et émotion, c'est vos chansons, mais il y a du patois aussi. C'était une manière aussi qu'on entende finalement la voix de Mémé Anna à travers ce livre.
4: Mémé s'exprimait ainsi.

0: L'écrire dans le livre, ça vous est resté?
1: Et absolument. Et même si quelqu'un, en revenant dans le pays aujourd'hui, me dit « Arrivez, Pichou !» Ben, je comprends ce que ça veut dire, voilà.
0: Dans le dernier chapitre, Pierre Perret, vous dites, elle vous disait apparemment, « Reste toujours toi-même, c'est le plus difficile. » Pourtant, vous avez eu du mal à rester toujours vous-même au fur et à mesure de toutes ces années de carrière.
1: Pas du tout, on est d'accord. Toute ma vie comme ça, à cause d'elle, parce que elle m'a dit, aie le courage de ce que tu es, elle me l'a pas dit avec ses mots, mais c'est tout ce qu'elle a voulu me dire. Reste ce que tu es et ne le triche jamais. Voilà. Et c'est pour ça que dans mes chansons, on m'a souvent tensé d'avoir dit la vérité, et les vérités plaisent pas à tout le monde, c'est certain. Mais le ton que j'ai choisi d'emblée quand je me suis exprimé, que j'ai commencé d'écrire, je n'ai jamais regretté, et je crois avoir été fidèle au souhait qu'elle avait formulé en disant reste toi-même. Et la chose certainement inconsciemment même à laquelle j'ai attaché le plus d'importance, c'est près de bonheur à l'éducation. Mmh. À ça, j'étais traumatisé tellement d'avoir vu Mémé dans un tel dénuement, non pas intellectuel, mais pour la formulation des choses. Et elle en souffrait. Et je me suis dit, jamais, jamais, jamais, la priorité, c'est d'apprendre, de pas faire de photodictées, d'avoir de l'imagination pour écrire des rédactions comme on le faisait à l'école. J'excellais toujours là-dedans à l'école communale. Et il a dû m'en rester quelques empreintes, puisque sinon j'aurais pas tenu le stylo toute ma vie pour écrire des histoires de toutes sortes, et surtout beaucoup sur les femmes.
0: Pour écrire des merveilles, il n'y a rien d'autre à dire. Vous le dites dans le dernier chapitre, Pierre Perret, vous parlez de la guerre, vous dites la guerre n'est plus celle de 14, certes, celle qu'avait donc connue votre grand-mère. C'était alors la plus tristement célèbre et la plus meurtrière que tu avais connue, mais les hommes qui sont obstinément demeurés, aussi bêtes, s'entretuent toujours. Et un petit peu plus loin, vous dites les pauvres et les femmes, comme au bon vieux temps où tu les as si bien connus, sont toujours en tête de cortège des malmenés. Rien n'a changé, chère Anna. Et un peu plus loin, elle vous disait, si tu écris des chansons, n'oublie jamais de voir ceux que personne ne regarde. Ça a été votre leitmotiv, et c'est toujours aussi difficile, Pierre Perret, de voir qu'effectivement, comme vous le disiez, les pauvres, les femmes, ceux qui subissent le racisme, l'antisémitisme, c'est toujours les mêmes problèmes.
1: C'est une grande partie des problèmes que vous venez d'énoncer qui vont encore faire un ricochet dans le prochain album que je viens de terminer d'écrire et qui sortira à la fin de l'année, vers la Noël. C'est récurrent, on peut encore trouver beaucoup de choses que vous venez d'énoncer. Vous savez, une des chansons, j'ai toujours regretté que les chansons relativement confidentielles qui sont restées confidentielles parce qu'elles disaient trop la vérité, n'avaient jamais été diffusées dans les radios.
0: Par exemple.
1: Très, très peu. Par exemple, une chanson qui est une de mes préférées que personne ne connaît, mais vraiment, personne ne la connaît. Oui. C'est une chanson qui s'appelle Voir. Et ça a été la quintessence pour moi de tout ce que j'ai écrit. Si vous voulez, c'est de mémoire, voir, il faut voir, sais-tu voir. Ce qui compte, c'est de voir les saisons, les pauvres gens, les vêtements portés trop longtemps. Voir, il faut voir, sais-tu voir. Les baisers de l'habitude. Tout le quotidien est cruel et heureux. Qu'on voit pas et dont on prend jamais conscience au moment où ça se passe. Et souvent, il est trop tard quand on se rend compte qu'on a vécu ça, ou qu'on n'a pas su voir ça, ou qu'on a perdu de grands moments qui comptent dans une vie qu'on a laissé passer comme ça. Mmh. Et des chansons comme ça, j'en ai écrit quelques-unes, mais une des principales pour moi, c'est cette chanson qui est certainement complètement inconnue, mais qui me touche à chaque fois que je peux la réécouter. Voilà, j'aurais pas

0: changé même un seul mot. Je l'ai réécouté cette semaine et ce que je dis là est vrai. Voilà.
1: Donc il y a un nouvel album en préparation, Pierre Perret, que vous avez écrit.
0: Ah, ça fait pas partie du nouvel album.
1: Non, chanson je sais.
0: Que j'ai écrit il y a
1: je
0: 30
1: sais.
0: Ans ou 40
1: je
0: ans.
1: Je sais, mais là vous m'avez donné une perche quand même à y dire un nouvel album, donc j'essaye d'en savoir plus.
0: Ah non, ben j'en parlerai pas parce que je suis
1: on
0: encore
1: en préparation.
0: Toujours en train de peaufiner là et je veux pas commencer à en parler maintenant parce que tant que c'est pas sorti, je suis superstitieux.
1: Bon alors, c'est pas grave, vous reviendrez largement, on aura le temps d'en parler.
0: Je vous promets, si vous en avez toujours le souhait.
1: Mais éternellement, vous êtes un monument national pour nous ici, vous le savez.
0: Oh là, vous m'en mettez un grand coup sur la théière là.
1: un mot encore, Pierre Perret, parce que on est quelques heures après des municipales. On va pas parler politique, mais on va parler quand même un petit peu de cette montée de l'antisémitisme. C'est même plus de la montée qu'il y a en France. Et chaque fois que j'avais votre douce femme au téléphone, on en parlait. Et je sais à quel point.
0: C'est ça qui me terrifie le plus. Et donc, j'ai parlé de façon récurrente toute ma vie parce que j'allais parler de La Bête est revenue a été écrite il y a 40 ans. J'avais même reçu le prix de la LICRA quand j'ai écrit ça.
1: Oui.
0: J'ai écrit la chanson contre Ferdinand et tout le monde sait que je parle de Céline, qui a été un salopard d'antisémite comme il n'est pas permis. Et bon, je comprends pas qu'il y ait encore des admirateurs. Certes, il savait manier la plume, mais pour la mauvaise cause. Et ça m'a toujours choqué et blessé d'évoquer ce lascar-là. Et j'ai jamais compris l'antisémitisme qui est une chose récurrente. Et là, quand la bête revient, et c'est vrai que c'est récurrent. Et il faut, et quand on a vécu l'occupation, ce dont on a été témoin, moi-même enfant, je m'en souviens. Mais alors, comme si c'était hier, la haine de certains pour justement des gens qui connaissaient même pas, qui leur avaient rien fait. Ça m'a toujours choqué à un point terrible que dès que j'ai pu défendre cette cause avec un stylo, en mettant des mots qui tiennent debout pour essayer de dire ma colère, ben je l'ai fait dès que j'ai pu. C'est pour ça que très tôt j'ai déjà commencé à me battre contre ça dans mes chansons il y a même 30-40 ans.
1: Et vous le continuez. Pierre Perret, Mémé, Anna, c'est un chapitre encore, et quel chapitre de votre vie. On comprend beaucoup de choses aussi sur l'homme que vous êtes quand on comprend l'affection, le rapport à l'homme, le rapport à la nature, le rapport aux animaux aussi qu'avait votre grand-mère. On comprend pourquoi vous voulez ouvrir la cage aux oiseaux. Et encore beaucoup d'autres choses, ou son amour pour la nature, la manière dont vous dites, elle n'a jamais vu un médecin, elle se soignait elle-même avec des plantes,
0: jamais.
1: Elle connaissait les plantes,
0: y a une
1: etc.
0: Scène assez cocasse qui est écrite dans un des chapitres. Vous vous souvenez quand elle a été malade. Bon, je vais pas déflorer mais c'est assez comique les médicaments que maman lui a achetés en revenant de chez le pharmacien.
1: Ben voilà, ça vous le saurez en lisant Mémé Anna. Est-ce qu'il manque encore Oui, il manque encore plein de choses à raconter. Vous avez encore d'autres chapitres, d'autres épisodes comme ça de votre vie que vous comptez raconter, Pierre Perret?
0: Oh, sur la mienne peut-être, j'en sais rien. Oui, certainement. Je vais vous faire un cadeau avant de partir.
1: Ah, j'adore.
0: Vous m'avez demandé pour le prochain album de vous donner un survol de ce que j'étais en train de faire. Je vous en parlerai pas vraiment, mais je vais vous dire un seul titre qui est déjà écrit et qui fera partie du prochain album, qui s'appelle Les Antisémites.
1: Waouh ! Eh voilà. Bien, écoutez, ça c'est un cadeau, ça c'est un scoop, c'est Pierre Perret pour RCJ. J'ai hâte de l'entendre.
0: Eh ben, vous en aurez la primeur. Tant pis
1: eh ben,
0: pour
1: c'est
0: vous.
1: Formidable. Oh, tant mieux pour moi. On viendra, on viendra l'entendre. Pierre Perret, merci infiniment. Est-ce que vous savez à quel point on vous aime ?
0: Ben, écoutez, il faut qu'il y en ait quelques-uns quand même, sinon. Mais ça m'empêcherait même pas de continuer d'écrire. Parce que j'ai tellement l'amour de ça, de l'écriture. Et c'est quelque part, ça me tient aussi, voilà.
1: Et nous, ça nous fait tellement, tellement de bien. Ben, vous savez quoi, Pierre Perret, pour se quitter, nous, on l'a trouvé, cette chanson que aucune radio ne passe et qui s'appelle Voir. On est bien d'accord?
0: Oui.
1: Eh bien, voilà. Eh bien, nous allons la passer sur RCJ.
0: Vous l'avez retrouvée.
1: On l'a retrouvée. On retrouve tout.
0: Ben, gloire à vous et merci parce que c'est une chanson qui est chère à mon cœur.
1: Eh bien, on va l'écouter ensemble avec bonheur. Puis parce que tous les autres chansons, on les passe quasiment tous les jours, les tubes. Donc, voilà. On vous embrasse très, très fort, Pierre Perret.
0: Eh bien, moi aussi, parce que je vous aime.
1: Voilà. Nous aussi, on vous aime très fort. Et on aime Mémé
0: bientôt.
1: Anna aussi, grâce à vous.
0: À bientôt,
1: très bientôt.
0: J'espère.
1: Au revoir.
0: Salut.
1: Au revoir.
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1: Dori Manor, bonjour, Boker Tov.
2: Boker Tov, bonjour.
1: Le gorille, c'est marqué roman sur la couverture de votre livre, Dori Manor, chez Grasset. Je sais que souvent, même quand on raconte notre vie et des biographies, mais en l'occurrence, là, c'est en grande partie votre autobiographie, on met roman parce qu'il y a toujours des souvenirs ou des personnes dont on ne peut pas être exactement sûr, ou alors parce que vous avez quand même un peu romancé votre vie.
2: Absolument, ici c'est un peu romancé, c'est plus qu'un peu romancé. Enfin, c'est un récit de ma vie, de celle de mon père, mais je dirais plutôt que c'est basé sur la vie de mon père,
1: ouais.
2: Le gorille.
1: Alors le gorille, c'est le surnom de votre père, Ezer, qui est un ancien membre des services secrets israéliens, qui était garde du corps notamment de Moshe Dayan. Bref, une vie d'exception, et pour vous, une enfance, une adolescence quand même très très particulière. Vous le dites des débuts du livre, Dori Manor, vous avez écrit ce livre, vous avez pu écrire ce livre, un, parce que votre père était mort, et deux, parce que vous l'avez écrit en français, une langue qu'il ne comprenait pas et qui pour vous est votre deuxième langue, puisque j'ai oublié de le dire, vous traduisez de grands textes français en hébreu. C'était donc du coup important pour vous d'écrire ce texte en français, ou alors c'était plus une boutade vraiment pour dire bon bah de toute façon il peut pas le lire.
2: Non, c'est fait, c'était pas une boutade, c'était très vrai. Avant ce livre, je n'ai jamais écrit en français. J'écris en hébreu, j'écris de la poésie, j'écris de la prose, mais l'idée d'écrire en français m'était jamais venue. C'est justement parce que mon père ne pouvait pas lire cette langue. Mon père est décédé en 19,
1: donc
2: il y a bientôt 7
1: 8 ans. Ouais.
2: Et oui, mais sa mort, je dirais, ne suffit pas. Il m'a fallu écrire dans une langue qu'il ne comprenait pas. Eh bien, pour lui, le français était totalement étranger, et il m'a fallu donc, je dirais, deux sauts. Enfin, le saut de sa mort et celui de la langue, pour pouvoir écrire sans qu'il puisse regarder derrière mon dos et voir ce que je dis de lui.
1: Vous pensez qu'il aurait aimé ou qu'il aurait pas aimé que vous dites de lui?
2: Il aurait certainement pas aimé, hein. Non, enfin, il aurait été flatté en quelque sorte, peut-être que j'écris sur lui et que bon, bien sûr. Mais en même temps, je pense qu'il aurait pas été très content. Non. Parce que je dis des choses, hein, je dévoile des secrets. Hein.
1: Oui, vous dévoilez des secrets et puis vous racontez ce qui a été votre relation à la fois avec votre père, avec votre mère et puis avec d'autres personnages, avec votre frère Boaz et également, on va en parler un petit peu plus tard, avec les maîtresses de votre père. Dès les premières pages, vous le dites aussi, Dori Manor, vous parlez du fait d'être et vous parlez de la différence entre la langue française et l'hébreu et vous dites j'ai traduit les méditations métaphysiques de Descartes et non le discours de la méthode avec la fameuse phrase je pense donc je suis et vous expliquez effectivement que eh bien en hébreu effectivement il n'y a pas de verbe être. Est-ce que ça veut dire que du coup les Israéliens sont différemment?
2: Oui, et là c'est un point auquel on fait pas assez attention. Le verbe être existe, mais en tant qu'infinitif, enfin on peut pas le conjuguer au présent. Mm. Et cette idée de ne pas pouvoir être au présent, c'est quelque chose de profondément enraciné dans la culture israélienne, la culture hébraïque, même la culture juive, je dirais, parce que là on ne peut pas, on ne peut que penser à l'interdit, à l'interdiction de prononcer le nom de l'être, être E majuscule. Pour moi, c'est un peu pareil. C'est-à-dire, lorsqu'on essaye de traduire en hébreu la phrase de Descartes, je pense donc je suis, on se retrouve devant une sorte d'impasse. Parce que on peut dire je pense donc j'existe, ani hoshev mashma ani kayam. Mm-hmm. Or Descartes fait la distinction bien nette entre l'existence et l'être. Et on ne peut pas le dire, on ne peut pas le prononcer, on ne peut pas l'émettre. Eh bien, oui, là, c'est quelque chose qui est très profond dans l'esprit hébraïque.
1: Alors, ce qui est aussi une vraie réflexion au cœur de votre livre, Dori Manor, c'est évidemment l'identité et comment, eh bien, avoir une identité claire entre guillemets quand on a dû changer de prénom. Votre père s'appelait en fait Reinhardt. La famille venait d'Allemagne. Ils ont quitté l'Allemagne. Vous remontez aussi à l'histoire de vos grands-parents et arrière-grands-parents. Et forcément, Reinhardt, quand ils sont arrivés en Israël, ça le faisait pas.
2: Oui, au fait, dans le camp de mon père, c'est sa prof de maternelle qui a décidé de le faire changer de nom. Et elle a entendu sa maman l'appeler Häschen. Häschen en allemand, c'est petit lapin. Petit lapin. Donc, mais comme elle était dure d'oreille, elle a mal interprété ce Häschen, et du coup, c'était Ezer. Ezer qui veut dire le soutien, l'appui, la force.
1: Mmh, donc, Ezra, l'aide, c'est ce
2: oui,
1: prénom-là.
2: Oui, donc c'est le même radical, mmh. Et en effet, il était bon pour devenir un futur guerrier israélien, enfin ce petit Häschen. Et ce qui est marrant ou tragique, je sais pas, c'est que cette histoire, je l'ai entendue que lorsque mon père avait déjà 80 ans,
1: ouais.
2: À peu près. C'est-à-dire, enfin, il avait tellement honte de cette histoire, après tout, très innocente, qui remontait enfin aux années 30. Qu'il ne m'en a jamais parlé.
1: Alors vos parents Dori Manor est un couple atypique, c'est le moins qu'on puisse dire. D'abord effectivement de par leur profession, parce que votre mère aussi travaillait au Mossad, et donc bien à un moment donné, vous le racontez dans le livre, il y a même là une fois que votre frère est parti, sa chambre va devenir un lieu de rendez-vous de d'informateurs ou de gens du Mossad. Enfin bon, c'est assez dingue. Et couple atypique aussi parce que votre père avait une double vie.
2: Une double vie, c'est quelque chose qu'on dit lorsque l'épouse légale...
1: Oui, vous avez raison, ne sait pas. Là, elle savait.
2: Elle savait.
1: Vous avez raison, Marwan.
2: Oui, parce que beaucoup de gens ont des... Une double vie qui est plus ou moins secrète.
1: Ouais.
2: On sait qu'il y a pas mal d'hommes qui ont des maîtresses, pas mal de femmes qui ont des amants. Tout ça, c'est très bien, mais dans le cas de ce couple infernal qui était mes parents, tout était très ouvert, tout était très clair. Ma mère était complètement consciente
1: qu'il y avait Valentina.
2: Qu'il y avait Valentina et avant Valentina,
1: ah oui,
2: il y avait d'autres maîtresses qui étaient des amies de la famille. Elles étaient, quand j'étais enfant, elles étaient là toutes les semaines. Elles étaient là en train de bavarder avec mes parents dans le salon, en train de cajoler mon père devant les yeux de ma mère qui s'en fichait complètement.
1: Généralement, c'est plutôt l'inverse. La vie personnelle, quand elle est double vie comme ça, est secrète. Et la vie professionnelle et publique, là, c'était complètement l'inverse. Ce que vous dites à un moment donné, le secret m'était pratiquement congénital. Et vous dites qu'avec vos parents, vous n'alliez jamais au cinéma. Ils mettaient pas de musique à la maison. Ils n'allaient pas au théâtre ni au concert. Jamais nous nous sommes rendus ensemble dans un musée. Le travail constituait tout leur monde, ou presque. Et donc, comme vous dites, le secret m'était pratiquement congénital.
2: Oui, toujours à la maison, il y avait des papiers portant en haut top secret, sodi beyoter en hébreu. Là, c'est quelque chose que je connaissais depuis toujours. Quand j'étais petit, ma mère avait l'habitude de m'amener chez, avec elle, au bureau. Et comme j'étais un petit enfant très curieux et je m'ennuyais facilement, mon job était de choisir des slogans pour des futures guerres, mm-hmm. Et des futurs projets, disons, plus ou moins.
1: Donc le nom, la Lion Rugissant, c'est vous qui aurez pu le trouver dans quelques années.
2: J'aurais pu, hélas, oui. Ouais. Mais c'est vrai que j'ai inventé, par un ennui, des centaines de nom, parce qu'on a besoin de noms pas seulement pour les grandes guerres, mais aussi
1: oui, pour les opérations,
2: pour toutes plus... opérations, etc. Mmh. Donc je pense que jusque bien dans les années 4, dans les années 20 et 2000, pardon, c'était moi qui avais choisi ces noms.
1: C'est extraordinaire. Alors vous racontez aussi Dory Manor dans le Gorille aux éditions Grasset. C'est Moshe Dayan, c'est vrai ça en personne qui était votre Sandak à votre Brit Mila?
2: Oui, c'est un peu romancé.
1: C'est un peu romancé,
2: c'est un peu romancé.
1: D'accord. Dommage, moi j'étais partie déjà sur Moshe Dayan.
2: Non, mais Moshe Dayan était très présent dans ma vie en tant qu'enfant. Mon père était son garde du corps,
1: oui.
2: Tout ça, c'est tout à fait...
1: C'était un membre de la famille, hein,
2: c'était
1: quasiment.
2: C'était un membre de la famille, en quelque sorte, et bah, je les voyais tout le temps.
1: Alors, le livre est constitué de plusieurs parties, Dory Manor, c'est un livre qui est également marqué, une famille en tout cas, qui est profondément marquée par plusieurs suicides. Certains dont vous avez connaissance, finalement, au fur et à mesure de votre vie, avec là aussi beaucoup de secrets.
2: Oui, à commencer par ma grand-mère. La mère de mon père, qui était berlinoise, et qui, dans sa jeunesse, était une comédienne à l'époque de Weimar, à Berlin. Oui, elle est arrivée avec son époux et son fils aîné, mon père, en Palestine, à Tel Aviv, en 1932. Elle était suffisamment clairvoyante pour éviter à sa famille la suite. S'ils étaient restés en Allemagne, mais elle n'a jamais trouvé sa place à Tel Aviv. Elle a vécu là comme une sorte d'exilée pendant de très longues années, et elle a fini par mettre fin à ses jours au moment de la guerre des six jours. Mmh. 67. Oui, donc elle, c'est une des suicidées, mais par la suite, j'ai découvert que...
1: Ouais.
2: Son père avait commis le même acte bien des années avant, et de l'autre côté de la famille, celui de mon père, il y a son oncle paternel, le frère de son père, qui avait migré en Palestine, à Tel Aviv lui aussi dans les années 30, et lui s'était tué en 45, probablement par chagrin d'amour avec un homme. Là, c'est un autre secret de la famille.
1: C'est un autre secret, ouais.
2: Oui, mais c'est probablement ce qui s'est passé. Un homme arabe, d'ailleurs.
1: Donc, double ou triple secret. Vous racontez aussi Dory Manor. Alors, évidemment, la relation avec votre mère, avec à la fois beaucoup de liens et en même temps beaucoup d'incompréhension aussi dans votre tête de la situation qu'elle acceptait avec votre père, qui donc généralement sortait du travail, venait une petite heure à la maison et puis hop, il allait chez sa maîtresse. Et vous racontez aussi finalement que quand vous êtes née, vous aviez 3 semaines, c'est vrai ça?
2: C'est vrai, oui.
1: Ça, c'est vrai. Ils sont partis en Afrique avec votre frère. Vous avez beaucoup de différences d'âge hein, avec votre frère. Et leur voyage africain, dites-vous, a duré 4 semaines et demie, 32 jours très exactement. Et ils vous ont laissé au bon soin du nounou en vous envoyant des cartes postales tous les jours. C'est assez étonnant, bien le dire. Mais pas de jugement, mais de la part d'une mère juive, ou même d'une mère tout court d'ailleurs, mais juste elles sont pires, de laisser son bébé qu'à 3 semaines, 1 mois, pour partir en Afrique, 1 mois.
2: Oui, c'est fou, hein, c'est fou
1: c'est
2: lorsque,
1: fou, hein,
2: lorsque
1: quand
2: j'y
1: on se
2: pense.
1: Le dit, oui,
2: et disons
1: fou.
2: Que maintenant j'ai une fille, moi, mm-hmm. aussi, qui a 10 mois, mm-hmm. et lorsque ma fille avait 3 semaines, je la regardais, je me disais, mais je n'aurais pas pu la laisser 1 heure. Alors 4 semaines.
1: Et loin,
2: en Afrique, en Afrique noire. Oui, là, c'est vraiment fou. Je pense que ma mère a une sorte de dépression, mais c'est mon interprétation. C'est mon interprétation parce que mes parents, déjà, ils savaient pas nommer la dépression. Mmh. Et notamment dans ce cas, lorsque j'ai posé la question à mon père bien des années plus tard, bah il n'y est, hein. Bah, il a dit que non, tout allait bien. Je pensais que c'était une bonne solution parce qu'on avait des amis
1: qui nous invitaient en Afrique.
2: Voilà, ouais, voilà. C'était bien pour ton frère. Il m'a dit, bah, un petit safari, pourquoi pas. Et puis toi, de toute façon, tu étais trop jeune. Tu étais trop jeune pour comprendre quoi que ce soit. Alors pourquoi pas.
1: Ça reste quand même, enfin, on va pas jouer les psys de à l'âge de 3 semaines, etc. Mais évidemment, alors vous aviez une nounou formidable auquel vous êtes attaché d'ailleurs beaucoup.
2: Très future maîtresse de mon père.
1: Oui, aussi.
2: Aussi, forcément.
1: On sent Dory Manor dans finalement tout le long du livre, au fur et à mesure que votre relation avec votre père change, que vous devenez vous-même adulte, que vous avez vous-même un compagnon, que la rage, la colère que vous aviez vis-à-vis de lui au début, évidemment qu'elle est restée d'une certaine manière, mais il y a autre chose au fur et à mesure de votre vie, au fur et à mesure que finalement votre père va être malade et décliner.
2: Même avant, je pense que mon père a complètement changé aux alentours de la soixantaine.
1: Mm-hmm. Quand votre mère aussi après a été malade.
2: Oui. Et là... je pense que c'est peut-être une manière de bien vieillir, parce que cet homme qui était tout de même un gorille, oui. Qui était pas la virilité mais pas dans ses aspects les plus sympathiques, disons, devenait beaucoup plus doux, beaucoup plus tendre, beaucoup plus plus attentif. Par exemple, il m'acceptait en tant qu'homo d'une manière qui m'ahurissait.
1: Il vous a appelé un jour, il vous a dit bon ben voilà. Alors vous êtes dit bon ben super, il a fait la démarche lui-même. Et ce que j'ai oublié de dire, Dory Manor, c'est que vous êtes quand même bien connu, hein, très connu en Israël, et que vous avez été outé, comme on dit
2: à la radio. À la radio. Oui.
1: C'était pas fait de manière, c'est jamais fait de manière méchante ni volontaire. Mais la personne pensait qu'effectivement tout le monde le savait et il l'a dit et votre père l'a entendu. Vous racontez aussi, Dory Manor, dans Le Gorille chez Grasset, votre propre parcours et ces années d'adolescence qui ont été quand même très très difficiles pour vous, avec une dépression qui ne dit pas vraiment son nom et un moyen de traiter cette dépression très très radicale.
2: Oui. Mes parents ont tout simplement pris la décision de m'amener dans un hôpital psychiatrique lorsque j'avais 16 ans. J'étais dans mon lit d'adolescent, il était minuit, tout d'un coup, 4 hommes sont venus, dont mon frère, et m'ont tout simplement enlevé. C'est une sorte de kidnapping pour m'emmener dans un centre psychiatrique bien connu en Israël. Et là, je me suis trouvé en face d'un psychiatre qui voulait m'interner pour une période indéfinie. Et oui, c'était la manière de mes parents de me guérir, si vous voulez.
1: Alors nos auditeurs qui vont lire votre livre, Dory Manor, verront ce qui se passe par la suite. On a commencé en parlant de la langue, de l'hébreu et du français. On va finir un peu là-dessus parce que vous dites à la fin de votre livre, je n'aurais probablement jamais envisagé d'écrire dans une autre langue que l'hébreu si je n'avais pas été contrainte de trouver un moyen de te dissimuler le contenu de mon roman. Voilà, cher Reinhardt, une autre chose pour laquelle je te suis aujourd'hui reconnaissant. Un petit peu plus loin, vous dites, en t'écrivant, je traduis ton existence en français. Et comme c'est toujours le cas en traduction, on est fidèle au texte qu'en le trahissant. Je parle pas italien, c'est traditore.
2: Exactement.
1: Voilà, italien. Oui. Traduire, c'est trahir.
2: Trahir, toujours.
1: Quand vous êtes traducteur. Donc là, en fait, il y a plein de choses dans ce petit paragraphe.
2: Oui, enfin, pour être fidèle, je pense que c'est vrai pour la traduction aussi bien que pour la vie, pour l'amour, pour la passion, pour tout. Pour être fidèle, il faut parfois trahir. Il faut
1: pour
2: passer
1: la politique
2: par...
1: aussi.
2: Pour la politique aussi, certainement. Il faut passer par le chemin des trahison, des petites trahisons pour pouvoir être fidèle à sa vérité et à l'amour et à la passion et au père.
1: Dory Manor, c'est pas trahir un secret de dire que vous êtes un Israélien de gauche, comme la plupart des écrivains, il faut bien le dire, de ce pays. Aujourd'hui, votre regard sur votre pays, sachant, je le dis à nos éditeurs, qu'on enregistre cette interview qui va être diffusée juste quelques jours après, mais qu'évidemment, voilà, l'actualité étant ce qu'elle est, on parle pas d'actualité, mais peut-être plus un regard global.
2: Oui, je suis très attristé, très navré par ce qui se passe en Israël maintenant, par la politique israélienne, par la politique du gouvernement israélien, et ça me rend vraiment malade parfois, parce que je fais partie de ce peuple, je fais partie de ce pays. Ma mère vit toujours à Tel Aviv. Mmh. Mon père est enterré en Israël. La plupart de mes amis sont toujours là-bas et je suis triste pour eux. Je suis triste pour ce qu'ils sont en train de subir à cause du gouvernement israélien.
1: Dory Manor, Le Gorille, est-ce que ça vous a donné envie d'écrire d'autres livres maintenant en français?
2: Absolument. Oui, oui, là, j'ai envie d'écrire en français justement parce que c'est une langue de choix. Et je pense que les choix, c'est ce qui importe dans la vie aussi bien que dans la littérature et l'écriture.
1: Vous savez que vous avez même pas le petit accent israélien en français. Vous savez le petit accent israélien qu'on aime bien. Vous avez un français. Je veux dire, voilà, je ne saurais pas que vous êtes israélien. Vous avez même pas la petite pointe d'accent. Bravo.
2: Ah, merci beaucoup.
1: Tadaraba. Un livre absolument passionnant. Une histoire aussi, l'histoire de ce petit garçon qui est le fils d'un gorille et vous allez comprendre aussi plein de choses sur Israël et sur la société israélienne avec ce livre. Merci beaucoup, Dory Manor, Le Gorille. C'est aux éditions Grasset.
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0: 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Il est 18h. 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
8: Bonsoir. L'armée israélienne affirme avoir frappé dans la région de Jabalia, dans le nord de la bande de Gaza, et avoir éliminé Abdel al-Fattah Abu al-Aish, un commandant de la force Nukba du Hamas, ayant participé au massacre du 7 octobre 2023. L'armée israélienne, d'autre part, qui annonce avoir mené une frappe à Dir el-Bala, cette fois dans le centre de la bande de Gaza, éliminant un membre de la branche armée du Hamas. Le terroriste participait à la préparation d'attaques contre les soldats israéliens et les civils. La police israélienne a indiqué que les agents qui se trouvent sur le terrain en Judée-Samarie poursuivent leurs enquêtes sur l'incident violent qui s'est produit dans le secteur du village de Kousra. L'armée israélienne a affirmé avoir tenté de faire sortir les extrémistes juifs sans pour autant préciser si les soldats y étaient parvenus. Et dans sa première déclaration concernant les violences survenues dans cette région, Benjamin Netanyahou a condamné les actes criminels de violence qui ont été commis aujourd'hui par des partisans du mouvement pro-implantation israélienne dans les villages palestiniens de Kousra et Jaloud en Judée-Samarie. Deux adolescents de 14 et 16 ans, originaires de Kiryat Motzkin, ont été inculpés à Haïfa pour avoir mené plusieurs missions au profit d'un agent du renseignement iranien. Le guide suprême iranien, l'ayatollah Mojtaba Khamenei, a appelé les dirigeants des pays du Golfe à identifier leur véritable ennemi et à comprendre ses projets et à lui faire face. La police israélienne qui a annoncé l'interpellation durant ce week-end de 7 personnes soupçonnés d'avoir profané des sites religieux chrétiens et musulmans dans la vieille ville de Jérusalem. La Russie affirme se préparer à des frappes massives contre les installations énergétiques ukrainiennes en réponse aux attaques visant, selon Moscou, ses infrastructures civiles et son secteur énergétique. Un ferry transportant près de 270 passagers et membres d'équipage a fait naufrage aujourd'hui au large de Kyrenia, dans la partie nord de Chypre, déclenchant une vaste opération de secours. Et puis les Islandais ont rejeté par référendum une reprise des négociations d'adhésion à l'Union européenne. Selon les résultats définitifs qui ont été publiés aujourd'hui, environ 273 000 électeurs étaient appelés à répondre à la question « L'Islande doit-elle rouvrir les négociations d'adhésion avec l'Union européenne ?» Et donc la réponse a été non. Bonsoir à toutes et à tous. L'armée israélienne qui a annoncé avoir mené une frappe à Dir el-Bala dans le centre de la bande de Gaza, éliminant Hassam Osman Hussein Nasir, un membre de la branche armée du Hamas. Le terroriste participait à la préparation d'attaques contre des soldats israéliens et des civils israéliens. L'armée affirme avoir agi afin d'éliminer une menace immédiate. L'armée israélienne, d'autre part, affirme avoir frappé dans la région de Jabalia, dans le nord de la bande de Gaza, et avoir éliminé Abdel al-Fattah Abu al-Aish, un commandant de la force Noukba du Hamas ayant participé au massacre du 7 octobre 2023. Raed Abdel Mohamed Alian, membre de la branche armée du Hamas, a également été éliminé dans la même frappe. L'armée affirme que les deux terroristes préparaient récemment des attaques contre les forces israéliennes et des civils tout en œuvrant à la reconstruction des capacités du Hamas en violation du cessez-le-feu. La police israélienne a indiqué que les agents qui se trouvent sur le terrain en Judée-Samarie poursuivent leur enquête sur l'incident violent qui s'est produit dans le secteur du village de Kousra. Des partisans du mouvement pro-implantation qui assiégeaient depuis des semaines des habitations dans ce village de la région de Naplouse ont pris le contrôle dans la journée d'une maison palestinienne alors que la famille s'y trouvait. L'armée israélienne a affirmé avoir tenté de faire sortir les extrémistes juifs sans pour autant préciser si les soldats y étaient parvenus. Les forces de l'ordre ont noté que des agents de la police des frontières et des soldats de l'armée israélienne ont collaboré à Kousra pour rétablir l'ordre et disperser les personnes impliquées. Et dans sa première déclaration concernant ces violences, le Premier ministre israélien a condamné les actes criminels de violence qui ont été commis aujourd'hui par des partisans du mouvement pro-implantation israélienne dans les villages palestiniens de Kousra et Jaloud. Dans un communiqué, Benjamin Netanyahou a affirmé que ces individus ne sont qu'une poignée d'émeutiers qui causent un tort considérable à la population des résidents d'implantations respectueux de la loi, qui entravent l'armée israélienne dans l'accomplissement de ses missions et qui portent atteinte à l'image d'Israël dans le monde. La police israélienne qui a annoncé l'interpellation durant le week-end de 7 personnes soupçonnées d'avoir profané des sites religieux chrétiens et musulmans. Dans la vieille ville de Jérusalem, 3 adultes sont soupçonnés d'avoir vandalisé des tombes musulmanes. Une vidéo diffusée par la police montre 3 individus s'approchant d'une pierre tombale, dont 2 la frappent à coups de pied. 4 autres suspects ont été interpellés en flagrant délit après avoir, selon la police, craché en direction du complexe du patriarcat arménien. Des médias arabophones avaient publié mercredi dernier des images de vidéosurveillance montrant au moins un incident similaire près de la cathédrale Saint-Jacques. 2 adolescents de 14 et 16 ans, originaires de Kiryat Motzkin, ont été inculpés à Haïfa pour avoir mené plusieurs missions au profit d'un agent du renseignement iranien. Les 2 mineurs ont reçu plusieurs centaines de shekels en crypto-monnaie en échange de leur activité. L'un d'eux a même prétendu être soldat de l'unité 8200 du renseignement militaire afin d'obtenir davantage de missions. Les chefs d'accusation comprennent notamment des dégradations, des contacts avec un agent étranger et la transmission d'informations à un ennemi. Le guide suprême iranien, l'ayatollah Mojtaba Khamenei, a lui appelé les dirigeants des pays du Golfe à identifier leur véritable ennemi et à comprendre ses projets, à lui faire face. Dans un message écrit sur Telegram, il a également plaidé pour l'unité du monde musulman, la défense mutuelle face aux ennemis et une coopération accrue entre les pays musulmans. Mojtaba Khamenei n'est plus apparu en public depuis qu'il a été blessé lors des frappes américano-israéliennes lancées il y a 6 mois et qui avaient déclenché la guerre et éliminé son père Ali Khamenei. Interrogé dans un podcast israélien, celui de Raz Shnifkit, le président du parti blanc-bleu Union Nationale, Benny Gantz, a affirmé que des officiers américains avaient averti les dirigeants israéliens des risques d'un enlisement comparable à celui rencontré par l'armée américaine à Fallujah en Irak. Benny Gantz a expliqué avoir rejeté leur proposition, estimant qu'Israël n'avait pas d'autre choix que d'intervenir militairement pour répondre à l'attaque du Hamas du 7 octobre 2023 et tenter de libérer les otages 2 jours après le massacre. Le secrétaire d'État américain de l'époque, Anthony Blinken, avait publié un message apportant son soutien à la position turque en faveur d'un cessez-le-feu et de la libération immédiate de tous les otages. La Russie affirme préparer des frappes massives contre des installations énergétiques ukrainiennes en réponse aux attaques visant, selon Moscou, ses infrastructures civiles et son secteur énergétique. Le ministère russe de la Défense précise que les forces russes ont également poursuivi dans la nuit des frappes coordonnées contre des sites de l'industrie de défense ukrainienne. les Islandais qui ont rejeté par référendum une reprise des négociations d'adhésion à l'Union européenne. Selon les résultats définitifs publiés aujourd'hui, environ 273 000 électeurs étaient appelés à répondre à la question « L'Islande doit-elle rouvrir les négociations d'adhésion avec l'Union européenne ?» Le scrutin a été particulièrement suivi à Bruxelles, alors que les sondages annonçaient une bataille serrée entre partisans et opposants à une relance du processus européen. L'Islande avait déposé sa candidature à l'Union européenne en 2009 dans le sillage de la grave crise financière qui avait frappé le pays. Les négociations avaient toutefois été suspendues en 2013 après l'arrivée au pouvoir d'un gouvernement eurosceptique. Et puis un ferry transportant près de 270 passagers et membres d'équipage a fait naufrage aujourd'hui au large de Kyrenia, dans la partie nord de Chypre, déclenchant une vaste opération de secours. Le navire qui effectuait une liaison entre Kyrenia et Taşkou, dans la province turque de Mersin, a commencé à prendre l'eau peu après son départ. Selon le média chypriote turc, il s'agit du Filojet, un catamaran rapide pouvant accueillir 346 passagers. Il se trouvait à quelques milles des côtes lorsque l'incident s'est produit. On va marquer une pause dans cette édition et on se retrouve dans un instant avec Chaim Musiquant pour Un jour une histoire.
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6: Et on retrouve comme chaque dimanche dans le cadre des rediffusions de l'été Rail Musicant pour Un jour une histoire. Aujourd'hui, vous allez consacrer votre chronique à Olivier Nakache et Eric Toledano, leur dernier film Juste une illusion, qui raconte la fille d'une famille juive en banlieue parisienne en 1985, a fait un carton. C'est une bonne occasion, Rail Musicant, pour retracer le parcours d'Olivier Nakache et Eric Toledano, dont Jean-Pierre Bacri avait dit un jour, ce sont deux frères qui ne portent pas le même nom.
7: Le 15 avril sortira sur les écrans Juste une illusion. C'est le 9e film d'Olivier Nakache et d'Eric Toledano. Ce long métrage raconte l'année 1985 à travers les histoires de vie d'une famille juive, c'est la famille Dayan. Olivier Nakache et Eric Toledano reconstitue l'atmosphère des années 80 en l'illustrant par de nombreuses chansons qui ont été numéro 1 au top 50. 1985, c'est Mitterrand, président de la République, c'est le chômage, c'est le sida ou encore SOS racisme. C'est dans ce contexte que le petit Vincent Dayan prépare sa bar mitzvah. Problème, il est en même temps amoureux d'une copine de classe, c'est Anne Karine. Mais tout va bien se passer. Vincent va pouvoir devenir adulte selon le judaïsme et il va pouvoir rattraper celle après laquelle il court. Juste une illusion, c'est un film à la fois drôle et émouvant. Olivier Nakache et Eric Toledano reconnaissent qu'il est aussi le plus personnel qu'ils aient réalisé. Ils racontent en effet d'une certaine façon leurs jeunes années. Pendant le tournage, chacun d'entre eux a eu le malheur de perdre leur père et ce film est dédié à la mémoire des deux papas. Olivier Nakache et Eric Toledano, ce sont deux frères qui se sont choisis comme ils aiment à le répéter. Ils ont beaucoup de points communs. Tous les deux sont juifs, leurs parents sont d'Afrique du Nord, ils ont vécu dans les quartiers populaires, ils ont adoré leur passage dans les colonies juives, et l'amour du cinéma les a réunis et ne les a jamais séparés. Eric Toledano est né le 3 juillet 1971 à Paris et il a vécu à Versailles. Ses parents sont arrivés du Maroc en 1967. Son père a fait l'ENA et il est haut fonctionnaire. Sa mère est secrétaire. À la maison, il y a Canal+, qui a commencé à émettre depuis la fin de 1984. Et Eric ne rate pas un film. Après avoir étudié son bac, il va étudier pendant une année à l'Université hébraïque de Jérusalem. Puis, de retour en France, il fait Sciences Po. Olivier Nakache est lui le fils de Juifs d'Algérie. Ils sont arrivés en 1962. Olivier est né le 15 avril 1973 à Suresnes. Et il vit à Puteau, c'est pas loin de la Défense. Son père est directeur informatique et sa mère est assistante comptable. Son père a installé le système informatique du vidéoclub voisin et Olivier dévore les cassettes avec sa petite sœur Géraldine qui va faire la carrière qu'on connaît. Cette passion du cinéma, Olivier Nakache va la partager avec Eric Toledano. Ils en parlent lors d'une colonie d'été de Yaniv. Les deux font pendant 20 ans tout le cursus de ce mouvement de jeunesse qui a été fondé en 1980, d'abord en tant que colon, puis ils deviennent animateurs et directeurs à Yaniv. Éric Olivier.

passe un pacte. Et si on faisait des films ensemble? Ils vont commencer par réaliser des courts-métrages. Leur galop d'essai, c'est Le jour et la nuit. C'est en 1995. Éric et Olivier vont régulièrement au théâtre de Trévise. C'est dans le 9e arrondissement. Et là-bas, ils font la connaissance d'un jeune acteur. Il s'appelle Gad Elmaleh. Et Gad Elmaleh leur présente d'autres comédiens. Jamel Debbouze, Rushdie Zem, Ahmed Khalif ou encore Gilbert Melki. Tous se retrouvent en 1999 dans leur deuxième court-métrage, Les Petits Souliers. En 2002, Éric Toledano et Olivier Nakache réalisent leur troisième court-métrage, Séjour heureux. Ils mettent en scène le départ et le retour d'une colonie de vacances. C'est bien sûr un clin d'œil à Yaniv. Et à cette période, ils font la connaissance d'Omar Sy. Ils rencontrent Nicolas Duval-Adazowski, qui décide de les produire et ne va jamais les quitter. Je préfère qu'on reste amis. Le premier film d'Olivier Nakache et d'Éric Toledano, c'est avec Gérard Depardieu, sort en 2005. Il connaît un succès relatif, mais les noms du tandem commencent à circuler. Le deuxième long métrage du duo, Nos jours heureux, sort pendant l'été 2006. Ce film raconte les difficultés d'un directeur de colonie de vacances. Olivier Nakache et Éric Toledano dédient ce film à Yaniv et à ses fondateurs. Nos jours heureux, c'est un beau succès. Mais Olivier Nakache et Éric Toledano explosent. Ils vont exploser avec le film Intouchable. C'est en 2011. Omar Sy partage l'affiche avec François Cluzet. 19 millions en France et 51 millions de spectateurs dans le monde. 15 ans après sa sortie, Intouchable reste le troisième film le plus gros succès au box-office en France, derrière Titanic et Bienvenue chez les Ch'tis. En 2017, sort Le sens de la fête. Nakache et Toledano offrent à Jean-Pierre Bacri le rôle d'un traiteur dépassé. Ils illustrent le film avec la musique d'Avishai Cohen. Olivier Nakache et Éric Toledano ont fait leur trou en Israël depuis Intouchable et ils y vont y présenter régulièrement leurs films. Ils ont adapté pour Arte la série israélienne Petit Poule qui est devenue en 2021 En thérapie. En 2024, ils ont été les parrains du Festival du cinéma israélien de Paris. C'est une fierté et un honneur pour nous, ont-ils déclaré. En 2025, à l'occasion du 80e anniversaire de la libération des camps, Olivier Nakache et Éric Toledano réalisent Les Immortels, c'est pour le mémorial de la Shoah. Ils rendent hommage aux derniers survivants. Chaque film, il y en a cinq, met en scène la rencontre entre la jeune génération et les rescapés.

la Tzedaka, on les a vus à l'OPEJ et ailleurs. 2. Jean-Pierre Bacri avait dit un jour, ce sont deux frères qui n'ont pas le même nom. Diriger une équipe de tournage demande autant d'énergie que de diriger un groupe de gosses. Et à la fin, il faut que tout le monde soit content.

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5: Bonsoir à tous, bienvenue en direct sur Radio Shalom, il est 18h30 pour cette grande rentrée d'Un Contre-Courant avec toute l'équipe, tous les chroniqueurs. Voilà, on était impatients de vous retrouver, surtout qu'on va se quitter quelques semaines à cause, entre guillemets, des fêtes de Tishri qui vont se dérouler surtout les week-ends. Donc, il y aura quelques dimanches sans notre émission. Mais voilà, on est là encore aujourd'hui. On sera là la semaine prochaine. Et puis, bien sûr, à partir d'après les fêtes, vous pouvez compter sur nous. On était impatients de vous retrouver, comme je l'ai dit. C'est toujours un plaisir. L'été a été trop long sans vous et on a une année qui s'annonce explosive avec beaucoup de sujets. Évidemment, on va revenir sur le mois d'août, bien sûr, sur les vacances, sur tout ce qui s'est passé durant le mois d'août. Une année qui va s'orienter évidemment avec les élections en Israël et en France. Les premiers sondages commencent à tomber, la pression monte, notamment pour la communauté juive de France, inquiète des résultats. Mais on va rester pour l'instant sur le soleil avec un été mouvementé, on peut dire. Et on va tout de suite donner la parole à notre ami Fabrice Alphon en direct d'Israël pour un petit débrief de la saison estivale sur Tel Aviv et le reste du pays.
6: Oui, bonsoir à tous. Alors, c'est amusant que tu dis sous le soleil parce qu'il y a à peu près un quart d'heure, il y a eu un énorme orage en Israël. C'est vrai que on n'a pas l'habitude de ça, mais c'est arrivé. D'abord, heureux de vous retrouver. C'est très rare, surtout à cette période.
5: Exact.
6: Heureux de vous retrouver. Ça fait longtemps qu'on s'est pas vu, longtemps qu'on s'est pas eu. Effectivement, il y a eu les vacances d'été. Quoi dire sur ces vacances? Alors, en Israël, les vacances ont été assez paisibles pour les touristes. Il n'y a pas eu de gros incidents à noter. Il y avait pas mal de monde, d'après ce que j'ai pu lire, voir, entendre.
5: Mais la communauté française, j'imagine, en particulier.
6: Il y avait beaucoup de Français, beaucoup d'Américains, beaucoup d'Anglo-Saxons. C'est vrai que les avions fonctionnaient bien. Il y avait moins cette peur de voir l'aéroport fermé. La menace iranienne existe, mais pour l'instant, il s'est pas passé grand chose. Donc,
4: Ce qui a juste perturbé les touristes, pardon, je prends la parole, Fabrice. Ce qui a perturbé les touristes, c'est plutôt interne, c'est les grèves qui se sont passées dans l'aéroport lui-même en Israël. Mais c'est vrai qu'il n'y a eu aucun facteur extérieur qui a perturbé ces vacances qui étaient merveilleuses, faut le dire.
6: Ça s'est globalement très bien passé. C'est vrai qu'il y a eu un petit mouvement de grève de quelques heures à l'aéroport Ben Gurion. Il y a eu quelques loupés avec apparemment les valises, où parfois il fallait attendre 2 heures que les valises arrivent. Mais bon, c'était vraiment un épiphénomène et globalement, il n'y a pas eu de gros soucis. Mais ce qu'on peut quand même noter, et là on va quitter Israël quelques secondes, c'est que tous les jours de cet été, on a entendu dans le monde, c'était pas dans un pays, mais dans le monde, des attaques antisémites, que ce soit en Thaïlande, que ce soit en Espagne, que ce soit en Italie, en France évidemment, aux deux Alpes, que ce soit, enfin je sais pas, j'en oublie, à Chypre, j'ai lu un truc au Kazakhstan. Enfin, partout où il y avait des Israéliens et plus généralement des Juifs, malheureusement, il y a eu une succession d'attaques antisémites. On sent vraiment que la parole antisémite et les actes antisémites se sont complètement libérés. Et je pense à nous, Juifs de diaspora et d'Israël, de ne pas banaliser ça et de systématiquement le condamner, le relever, porter plainte s'il y a moyen de porter plainte, s'il y a des auteurs identifiés, etc., etc., etc.
7: Ouais. Oui, il y a eu effectivement, je prends la parole, bonjour à tous, il y a eu effectivement de nombreuses agressions antisémites dans le monde, mais j'aimerais quand même souligner deux réactions d'Israéliens qui se sont fait agresser et qui ont mis KO leur adversaire. Faut aussi le signaler, c'est qu'aujourd'hui les Israéliens et les Juifs d'une manière générale ne sont plus les victimes, se défendent, assument ce qu'ils sont, et je pense que ça mérite aussi, ça vaut le coup de le souligner et de le rappeler, et de ne pas penser que, voilà, encore une fois, on se laisse frapper, on se laisse stigmatiser sans réagir. Voilà, il y a une réponse, il y a une réaction aujourd'hui.
6: Johan, j'aime ton optimisme et c'est magnifique, mais il y a beaucoup de d'Israéliens, de Juifs qui se sont fait refuser l'accès dans des restaurants, qui se sont fait refuser l'accès dans des commerces.
7: Oui, c'est vrai.
6: À part prendre le téléphone et le signaler, parce que t'as pas de possibilité non plus. Il faut pas être fou. Je vois que tu lèves le doigt.
7: C'est vrai. Vas-y, Eli.
4: Bah écoutez, moi je trouve que l'été était vraiment sous le signe de l'insouciance. Vraiment, les pays, nos amis nous ont apparemment oubliés. En tout cas, le temps de quelques semaines, quelques mois, c'était agréable parce que vraiment il y a eu une vraie insouciance sous le soleil. On a vraiment ressenti ça en Israël et franchement. Je pense que les Israéliens, avec cette insouciance, n'en avaient cure de ce qui se passait à l'extérieur, avec ce que vous avez dit, ce dont vous avez parlé, des actes antisémites qui sont vraiment mais abjects comme d'habitude, ils sont plus abjects les uns que les autres. Mais on en a cure parce que on est là et on est y a une fierté en Israël de sortir avec la kippa, de manger kasher n'importe où. On vit notre judaïsme, c'est un judaïsme organique, c'est plus un judaïsme on va dire de ritualiste. Et c'est vrai que on en oublie les désagréments d'un judaïsme qui commence à être remis à l'index à travers le monde, avec des populations qui ne nous oublient pas sans arrêt. C'est toujours la même histoire, la même rengaine. Qu'est-ce qu'ils en ont à foutre, excusez-moi l'expression, d'Israël et des Israéliens? C'est insupportable. Quand on est à Tel Aviv, sur la plage à Tel Aviv ou à Bat Yam ou n'importe où, sur la côte ou à Netanya, on se dit, mais qu'est-ce qu'ils nous veulent? On ne comprend pas.
5: C'est vrai Alors, en tout cas, pour rebondir sur ce que tu dis, à mon avis, on va recevoir les chiffres de l'Alia 2026, et je pense qu'il y a un énorme départ de Juifs français vers Israël cette année. Je pense qu'on va atteindre des records parce que, bon, évidemment, tant qu'on n'a pas les chiffres officiels, c'est difficile de se prononcer. Mais évidemment, moi qui ai pas mal de réseaux, etc., je remarque qu'il y a beaucoup de familles qui partent, qui quittent les communautés, qui quittent certaines écoles, etc., et qui s'installent. Donc, c'est vrai que de plus en plus, les Juifs du monde souffrent de cet antisémitisme.
4: Fabrice, je réagis par rapport à ce que tu dis, et ça va faire, je pense, la transition à un deuxième sujet que tu voulais aborder aujourd'hui dans l'émission. Mais on en a marre, en fait, les Juifs en ont marre de s'auto-censurer. Aujourd'hui, il y a une auto-censure, notamment en France. Je ne sais pas dans les autres pays, mais je pense que ça doit être la même chose aujourd'hui presque aux États-Unis, je crois, et dans le reste de l'Europe. On en a marre de s'auto-censurer, de dire qu'on n'est pas forcément juif, de cacher notre identité, de pas trop parler d'Israël, de pas trop donner le bâton pour se faire battre. On en a marre. Les Juifs en ont marre. Ils veulent marcher dans la rue, la tête haute, manger cachère n'importe où, ne pas se soucier, cachère, pas cachère, tout est cachère, là où on s'assoit. Ils veulent un judaïsme organique. Ils en ont marre de ce judaïsme qui est une minorité, dans un tsunami de haine.
6: Je me permets de rebondir sur ce que tu dis, mais malheureusement, à part en Israël aujourd'hui, il y a pas d'endroit dans le monde. Moi, j'ai un copain qui est à New York. Même à New York aujourd'hui, il m'a dit on hésite à sortir avec la kippa, on hésite à parler d'Israël, on hésite à sortir avec une Magen David. Et le seul endroit au monde où on peut le faire de façon complètement décomplexée, évidemment, c'est Israël. Je lisais hier un message sur Facebook qui m'a attristé. C'était une maman qui disait, je vais accoucher d'un petit garçon, je cherche un prénom, mais qui fasse pas trop juif. On en est là aujourd'hui. C'est-à-dire que quand il y a 20 ans, on appelait les enfants Ilan, Moshe, David, etc. Aujourd'hui, on cherche des prénoms qui vont permettre d'aller à l'école, sans trop de problèmes, quoi.
4: C'est le retour de bâton des Américains qui pensaient que les États-Unis étaient la terre promise, qui étaient sûrs qu'aux États-Unis on était plus en sécurité qu'en Israël, qu'on était plus en sécurité même culturelle qu'en Israël. Et tout ça, c'est le retour, un revers incroyable que les Juifs américains vivent aujourd'hui. Et pour se donner une bonne conscience, ils essayent aujourd'hui d'exécrer Israël, mais ça ne fonctionne pas. Même ceux qui exécrent Israël sont pris pour cible.
6: Bien sûr, bien sûr, bien sûr. Mais à moins d'être complètement aveugle, on a tous bien compris que l'antisionisme n'est que le masque de l'antisémitisme. Et qu'aujourd'hui, marcher avec une kippa à Rome, c'est arrivé il y a 15 jours ou 3 semaines. Je crois d'ailleurs que c'est un Français qui s'est fait agresser. On lui a pas demandé est-ce que tu es pro ou anti Netanyahou. On l'a juste vu avec une kippa et on lui a, je sais pas c'est exactement ce qui s'est passé, mais il est agressé.
4: Je peux vous dire qu'en Israël, il y a une liberté de débat qui est exceptionnelle. J'invite les auditeurs qui parlent hébreu, qui comprennent l'hébreu, ou sinon qu'ils apprennent. Mais en tout cas, si vous écoutez les podcasts sur YouTube d'Israéliens, ils sont vraiment sur des débats qui sont beaucoup plus avancées, beaucoup plus complexes que ce que nous on entend en langue française ou en langue anglaise, et qui sont beaucoup plus passionnants. Aujourd'hui, en Israël, il y a des problématiques que nous ne comprenons pas en France ou aux États-Unis ou n'importe où, et c'est tellement rafraîchissant que j'ai envie de vous dire, apprenez l'hébreu et comprenez ce qui se passe à l'intérieur de la société israélienne.
5: Merci Ali. Alors on va rebondir, j'ai pas mal de sujets pour vous, faudra être rapide les amis. On va se retrouver dans un instant juste après la pub. À tout de suite.
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5: Alors de retour en direct, il est 18h43 dans notre émission à contre-courant avec l'équipe au complet. Alors vous savez que bon, moi j'étais en Thaïlande, on va revenir sur les vacances et je voulais en profiter pour rendre un petit hommage à tous les émissaires Chabad dans le monde entier, parce que franchement on peut voyager à travers le monde et quand on mange kasher, c'est vraiment extraordinaire. Je le répète souvent dans cette émission, mais vraiment c'est des familles qui se sacrifient et qui vivent dans des coins perdus au fin fond aux quatre coins du monde. Et moi j'étais en Thaïlande, c'est incroyable. On en parlait en off bien sûr avec Fabrice et Lee, un nombre d'Israéliens incroyable. Et j'ai lu que la Thaïlande attendait cette année 400 000 Israéliens touristes. J'étais à Koh Samui, il y avait plus de 20 restaurants cachers. Donc c'est vraiment incroyable, c'est devenu une annexe. La Thaïlande a un succès fou avec les Israéliens et j'ai l'impression que voilà, ils sont très bien reçus. Bon, il y a eu quelques incidents, on en a parlé tout à l'heure, mais ça reste quand même extraordinaire. Un Shabbat à Koh Samui avec plus de 4000 juifs, un office de Shabbat incroyable, 1500 personnes. Voilà, quelque chose de grandiose, du jamais vu. Et pourtant, voilà, j'en ai avait fait des bêtes rabades à travers le monde, mais là, c'est vrai que c'était incroyable. Donc, on peut féliciter quand même tous ces émissaires à travers le monde qui sont là pour le mikvé, pour le kasher, pour le shabbat, et qui nous permettent de découvrir et de faire le tour du monde. Ce que je voulais vous dire en parlant de ça, aussi, pour revenir à Israël, Eli et Fabrice, et là c'est vraiment pour vous, on a entendu parler aussi d'une petite polémique qui a fait la une aussi dans les journaux télévisés français, c'est ce café qui est resté ouvert à Shabbat, à Jérusalem. Un petit mot peut-être Alexandre, qu'on n'a pas entendu, je ne sais pas si tu as vu cette polémique. Ce café qui était ouvert, Fabrice Alphon, qui est israélien, j'imagine, ça crée la polémique sur place.
4: Je vous dirai ce que j'en pense.
6: Ça crée la polémique. Alors, moi, comment j'interprète ça? Il y a actuellement un mouvement de contestation de la population Khari, qui est pas lié à l'ouverture. Enfin, je pense, moi je lis ça, je ne sais pas comment Elie va analyser ça. Mais il y a aujourd'hui un mouvement de l'armée qui demande aux Haredim de s'engager dans l'armée. Parce qu'ils n'ont pas de dispense. On croit souvent qu'il y a une dispense automatique, il n'y a pas de dispense. Voilà, il y avait un espèce d'accord tacite d'idée que les étudiants des yeshivot ne feront pas l'armée. Sauf qu'aujourd'hui, l'armée a besoin de tout le monde, a besoin de tous les jeunes. Parce que ça fait 3 ans qu'on est en guerre, parce que nos mômes, ils en peuvent plus, ils sont épuisés, parce qu'il y a des gars qui sont en midwif depuis 3 ans, qui ont quitté leur boulot, il y a des divorces, il y a tout un tas de problèmes. Et aujourd'hui, les Haredim ne veulent toujours pas faire l'armée. Moi, je trouve pas ça normal, après chacun aura son avis. Et donc, il y a une espèce de scission. On voit que régulièrement, ils se jettent sur la route pour bloquer les routes, etc. Et j'ai l'impression que c'est la suite de ce mouvement de contestation. Il y a un café à Jérusalem, dans le quartier Agrippa, si je ne me trompe pas, qui est ouvert le Shabbat, qui demanderait à personne, qui en gros, qui dit, les gens qui ne font pas Shabbat, ils ont le droit aussi d'aller au café. Et depuis quelques Shabbats maintenant, il y a c'est pas non plus une majorité, mais il y a quelques Haredim qui vont devant ce café et qui vont s'y faire, parce que quand on voit les images, il n'y a pas... Ouais, c'est même plus que manifester, c'est qu'ils hurlent.
5: Écrit Shabbat.
6: Écrit Shabbat, etc. Moi, si tu me demandes mon avis personnel, je trouve ça absolument ridicule. Je suis pour qu'on les arrête et qu'on les mette en prison. Parce que chacun fait ce qu'il veut. Parce que malgré tout, on a le droit de pas être religieux en Israël. Et même à Jérusalem, on a le droit de pas être religieux. Voilà, ça c'est mon point de vue. Mais je pense qu'il y a un lien quand même avec Tzahal qui demande au Haredim de s'engager. Je sais pas ce que Eli en pense.
5: Alors, juste avant de passer la parole à Eli, moi je te rejoins un peu sur cette affaire de l'armée. Je pense que c'est un peu la suite. Les religieux veulent manifester et montrer leur mécontentement et essayent de faire pression sur tous les sujets. Mais ce que j'ai compris aussi, c'est que les religieux là-bas à Jérusalem, c'est une ville qui est beaucoup plus religieuse que d'autres. Par exemple, moi j'étais à Tel Aviv au mois de juillet, le samedi, il y a des bouchons. On voit les voitures, ça klaxonne, donc c'est une ville qui est beaucoup plus laïque. À Jérusalem, historiquement, cette ville est plus religieuse. De ce que j'ai compris, c'est que les religieux ont peur que s'ils commencent à laisser ouvert un café, ça va ensuite entraîner l'ouverture des transports en commun, etc. Et ils ont peur que ça déborde sur leur possibilité de respecter un Shabbat très très strict.
6: Je te reprends juste sur les termes. C'est pas les religieux. C'est une frange minoritaire des Haredim. C'est pas les religieux. Les religieux, il y en a plein qui font l'armée. Plein. Les chiffres le montrent. Il y a de plus en plus de religieux qui s'engagent. Moi qui vais dans les bases assez régulièrement, il y a énormément de religieux dans
4: ça. Ça s'appelle les sionistes religieux. Les sionistes religieux.
6: Exactement. Voilà. C'est une
7: minoritaire
6: des Haredim.
7: Moi, je voudrais juste rebondir sur une chose. Je suis tout à fait d'accord par rapport à ce qui vient d'être dit. Les religieux doivent faire l'armée aussi. Il n'y a pas de raison que ce soit que les laïcs, ça c'est évident. Et en même temps, comme me disait le proviseur du collège, la liberté des uns commence où s'arrête celle des autres. Je pose une question simple. Aujourd'hui, on parle de l'ouverture d'un café pendant Shabbat à Jérusalem. Bon, d'accord. Est-ce que demain, si on décidait d'organiser la Gay Pride devant le mur des Lamentations, ça vous choquerait ou pas? Ou alors on serait toujours dans le même débat et on dirait que chacun est libre de faire ce qu'il veut en Israël? Je pose juste la question.
4: Alors il y a des Israéliens, j'ai parlé juste avant la publicité, il y a des vrais débats sur Internet, etc. entre Israéliens. Donc il y a des Israéliens qui ont des idées par rapport à ça. C'est que chaque quartier en Israël doit être soumis à des votes. On vote si on veut que le Shabbat soit respecté dans notre quartier, qu'il y ait des passages de voitures, que les commerces soient ouverts ou fermés. Ça doit être la population du quartier qui vote. Voilà. Ça serait totalement juste pour tout le monde, que tout soit démocratique, que même ça, ce soit démocratique et qu'il n'y ait pas des haredim qui demandent la fermeture de commerces ouverts par des laïcs à Jérusalem. Et non, juste je dézoome un petit peu et je vois qu'en France on s'occupe de sujets aussi qui dont les Israéliens s'en foutent. C'est un sujet sur les Israéliens s'en foutent de ce sujet. Franchement, c'est un non-sujet en Israël ce dont vous parlez. Et il y a France 2, la télévision française d'État, France 2, qui fait un sujet en montant un gros plan comme ça pour montrer comment les Israéliens sont traversés entre eux. Mais c'est un problème israélo-israélien. Qu'est-ce que ça regarde les Français? Qu'est-ce que ça regarde France 2? Mais ça suffit de mettre des
6: lignes.
4: Mais c'est du voyeurisme. C'est du voyeurisme. On regardait comme Israël, comment on se dispute en Israël, comment ils sont au bord de la guerre civile, mais ça ne les regarde pas.
5: Mais parce qu'ils savent très bien que dans l'inconscient du téléspectateur, il va y avoir un raccourci qui va se faire entre les religieux et Bibi d'un côté, et puis le reste du pays et les laïcs de l'autre.
4: En plus, les Français qui regardent France 2 n'ont pas la grille de lecture que d'un côté ce sont des ultra-orthodoxes qu'on appelle des haridim, qui sont anti-sionistes. Et d'un côté, tu as les laïcs qui sont presque aussi anti-sionistes et anti-Bibi. En gros, ils s'entendent bien. Ils s'entendent les deux. Ces deux parties là qui s'affrontent là dans la vidéo, ils s'entendent au final au niveau politique. Ils sont les deux anti-Bibi. Donc franchement, les Israéliens s'en foutraient de ce sujet, mais alors complètement. Vous voyez ce que je veux dire? Et là, on fait un gros plan pour montrer comment en Israël.
6: Fabrice, deux petites remarques. D'abord sur ce qu'a dit Élie sur chaque quartier qui devrait voter. Pour ceux qui connaissent Ra'anana, moi j'ai vécu 5 ans à Ra'anana. Et ben Ra'anana, c'est exactement ce qui s'est passé. À Ra'anana, pour ceux qui connaissent, il y a la rue principale qui s'appelle la rue Ahouza, qui traverse la ville. Cette rue, tout est fermé Shabbat et tout est cacher. C'est la loi. Tu peux pas ouvrir un café pas cacher. Et en dehors de cette rue, par contre, tu fais ce que tu veux. Et ça fait des années que ça fonctionne comme ça. Ils appellent ça le statu quo. Et ça marche très bien.
4: Et ça s'appelle la démocratie. Si tout le monde vote, ça s'appelle la démocratie.
6: La deuxième chose, pour reprendre les journaux français, il y a à Bnei Brak, il a été question, mais encore une fois, c'est un problème. C'est une discussion intra Bnei Brak qu'il y aurait peut-être, alors je ne parle même pas du fond, je parle juste de la forme, un trottoir homme et un trottoir femme. Voilà, bon, ça se fait pas, j'en sais rien. Mais ça a fait les choux gras.
4: Les choux
6: français. Les sous-grades, alors regardez en Israël, parce que voilà, plus on va dire qu'en Israël on se tape dessus, et comme disait Élie, c'est un non-sujet.
4: Non, parce qu'en fait, ils veulent comparer Israël à l'Iran, ils veulent montrer, regardez, Israël Exactement. Est en train de devenir une théocratie comme l'Iran, mais tout ça c'est Exactement. Faux. C'est totalement archi-faux.
7: La France est actuellement dirigée par des gens qui sont tout à fait hors sujet. Il n'y a pas que le sujet d'Israël et des Juifs. Tout le reste est à revoir. C'est une catastrophe. On aura l'occasion d'en parler.
5: Merci.
11: Attends. Excuse-moi, mais tu dis que tout ça est faux. Mais si tu laisses le gouvernement aux mains des religieux comme ça, ce serait pas faux du tout.
4: Pas du tout, Alex. Arrête de récupérer la grille de lecture des journaux français qui disent n'importe quoi sur Israël. Israël, que ce soit de droite ou de gauche, ça sera toujours une démocratie.
11: C'est tout.
4: Aucun. Tu n'auras jamais une démocratie en Israël. Je vais te dire pourquoi.
11: Non, mais
4: tu n'auras jamais de démocratie en Israël parce que les Israéliens n'en veulent pas. Personne ne veut d'une théocratie en Israël, personne. Mais arrêtez de dire n'importe quoi.
11: Mais je suis d'accord avec toi, je suis en train de te dire que ces gens-là sont dangereux, si demain tu les mets au pouvoir.
4: Mais ils n'arriveront jamais au pouvoir, ces gens-là, puisqu'ils sont antisionistes. Si tu parles des religieux comme Ben Gvir ou Smotrich, eh ben eux non plus ne veulent pas d'une théocratie.
11: Ça c'est
4: ce qu'on a envie de nous faire croire dans les.
11: Et Smotrich sont les plus grands sionistes que quel rapport.
4: Ce sont des démocrates. Donc eux par exemple, ils ont une force électorale derrière eux. Mais les Haredim qui sont en train de vociférer devant les cafés à Jérusalem, ils n'ont pas de force électorale. Ils restent quand même très marginaux.
11: Ils n'ont pas de parti politique.
4: Ils ont des partis politiques qui représentent quelques sièges. Ils sont quand même marginaux.
6: Mais c'est une extrême minorité. C'est une extrême minorité. Même chez les Haredim, c'est une extrême minorité.
5: Je vous rassure.
4: Très complexe. Vous savez que le sujet des religieux, des ultra-religieux, des sionistes religieux en Israël et tous les niveaux de gris qui existent, c'est très difficile à comprendre. Même moi, j'ai du mal, je commence un petit à pénétrer ce sujet. Mais franchement, c'est très difficile à comprendre. Et le fait de juste simplifier, on a déjà une mauvaise image de la vérité.
5: Bon, les amis, je vous interromps parce qu'il nous reste deux minutes. Je voulais juste qu'on aborde le sujet de Gisèle. Gisèle Paris, vous savez, cette agence d'influenceurs dirigée par Gisèle Journeau, que Alexandre Sarfati et moi-même, on connaît très bien, cette jeune femme talentueuse, chanteuse, et qui est entrepreneuse et qui a fait une très belle entreprise et qui est actuellement adorable et qui est actuellement victime d'un harcèlement sur Internet parce que Rima Hassan, le 13 août, sur Instagram, l'a accusé d'avoir reposté des vidéos et sur TikTok en soutien à Israël après le 7 octobre. Et on voit une haine incroyable. Et ces influenceurs ont été obligés de lui tourner le dos. Mais est-ce que finalement, est-ce qu'ils ont vraiment le choix, ces influenceurs? Est-ce qu'ils sont lâches? Ou est-ce que c'est impossible pour eux de faire autrement compte tenu de la pression qu'ils ont de leur communauté?
4: Moi, je pense que les influenceurs sont manipulés par leurs followers. Bon, ça je donne l'introduction au sujet.
11: Ben, bien sûr. Non, mais ils ont bien sûr des followers. Il faut qu'ils fassent plaisir à leurs followers, sinon c'est leur fonds de commerce, leurs followers. Si demain ils vont dire vive Israël et compagnie, et ils se retrouvent,
7: ils vont mettre Baya CD sur leur page.
4: Ça donne une vraie information, chers amis. Ça donne une vraie information sur qui est la typologie de ceux qui sont sur Instagram et sur TikTok et compagnie. On voit bien que les plus grands consommateurs de tous ces réseaux sociaux, c'est une frange de la population française et peut-être mondiale qui aujourd'hui est contre Israël. Donc, je vais pas polémiquer parce qu'il y a un politiquement correct qu'il ne faut pas. Voilà. Mais vous comprenez, suivez mon regard et à cause de tous ces sujets qu'on met à chaque fois, chaque dimanche, on peut comprendre que c'est toujours une population qui est peut-être auteur de ce genre de méfaits.
11: En tout cas, c'est très triste qu'en 2026 on en arrive là. On se retrouve comme en 1942 avec à écrire juif sur la vitrine d'un magasin parce que c'est
5: ce qui se passe.
4: C'est
5: ça boutique.
4: Oui, mais la seule différence, c'est que c'est pas l'État. Exactement. Là, c'est la population. C'est pas l'État. C'est encore peut-être pire, je pense.
7: Ouais. C'est une partie de la population. Pour finir sur une note optimiste, on dit toujours que je suis l'optimiste du groupe et quelqu'un avait dit en 40, les optimistes juifs ont fini à Auschwitz et les pessimistes à New York. Moi, j'aimerais rajouter en PS...
5: À Hollywood.
7: J'aimerais rajouter en PS, à l'époque, l'État d'Israël n'existait pas. Ce sera le mot de la fin pour moi.
5: Merci. J'aime ce côté cérémonial de tes interventions.
6: Je savais si on a encore 30 secondes. Alors d'abord, apporter évidemment notre soutien à Gisèle, qu'on a eu l'occasion de connaître dans d'autres circonstances. Mais Gisèle, malheureusement, n'est qu'une parmi d'autres. Il y a un chef cuisinier israélien dont le nom m'échappe, peut-être Kelly, qui doit ouvrir un restaurant à Paris et qui est déjà boycotté alors que son restaurant n'est même pas ouvert.
4: Oui, c'est le chef cuisinier de Elal.
5: On lui fera de la pub la semaine prochaine. Bon, les amis, c'est déjà l'heure de se quitter. Merci à tous. Alors, je vais rappeler à nos auditeurs qu'on sera là encore dimanche prochain, puisque ça sera juste avant les fêtes de Tishri. Leur rappeler que c'est déjà la 8e saison de cette émission à contre-courant, qu'on est toujours très heureux d'intervenir sur notre radio de cœur, Radio Shalom. Et je vais vous féliciter un par un, parce que c'est important de vous citer, les amis, avant de finir l'émission. Fabrice Alphon, Yoann Lama, Eli Cohen, Alexandre Sarfati, Alexis Madar et Philippe Azria. Merci à vous. Vous faites vivre cette émission depuis 8 ans maintenant et j'espère que ça durera longtemps. Et on se retrouve donc dimanche prochain. Soyez présents pour la dernière émission avant les fêtes de Tishri. On aura, je pense, de quoi discuter. Eli, le mot.
4: Fabrice, la dernière émission avant la fin de l'année. De l'année, tout court.
5: De l'année, tout simplement. Allez, merci les amis. À dimanche prochain. Shavua Tov.
6: À dimanche.
5: Et salut. Bye bye.
7: Bye bye.
6: Bye.
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9: Bonsoir, l'armée israélienne affirme avoir frappé dans la région de Jabalia, dans le nord de la bande de Gaza, et avoir éliminé Abdel al-Fattah Abu al-Aish, un commandant de la force Nukba du Hamas, ayant participé au massacre du 7 octobre 2023. L'armée israélienne, d'autre part, qui annonce avoir mené une frappe à Dir el-Bala, cette fois dans le centre de la bande de Gaza, éliminant un membre de la branche armée du Hamas, le terroriste participait à la préparation d'attaques contre les soldats israéliens et les civils. La police israélienne a indiqué que les agents qui se trouvent sur le terrain en Judée-Samarie poursuivent leurs enquêtes sur l'incident violent qui s'est produit dans le secteur du village de Kousra. L'armée israélienne a affirmé avoir tenté de faire sortir les extrémistes juifs sans pour autant préciser si les soldats y étaient parvenus. Et dans sa première déclaration concernant les violences survenues dans cette région, Benjamin Netanyahou a condamné les actes criminels de violence qui ont été commis aujourd'hui par des partisans du mouvement pro-implantation israélienne dans les villages palestiniens de Kousra et Jaloud en Judée-Samarie. Deux adolescents de 14 et 16 ans, originaires de Kiryat Motzkin, ont été inculpés à Haïfa pour avoir mené plusieurs missions au profit d'un agent du renseignement iranien. Le guide suprême iranien, l'ayatollah Mojtaba Khamenei, a appelé les dirigeants des pays du Golfe à identifier leur véritable ennemi et à comprendre ses projets et à lui faire face. La police israélienne qui a annoncé l'interpellation durant ce week-end de 7 personnes soupçonné d'avoir profané des sites religieux chrétiens et musulmans dans la vieille ville de Jérusalem. La Russie affirme se préparer à des frappes massives contre les installations énergétiques ukrainiennes en réponse aux attaques visant, selon Moscou, ses infrastructures civiles et son secteur énergétique. Un ferry transportant près de 270 passagers et membres d'équipage a fait naufrage aujourd'hui au large de Kyrenia, dans la partie nord de Chypre, déclenchant une vaste opération de secours. Et puis les Islandais ont rejeté par référendum une reprise des négociations d'adhésion à l'Union européenne. Selon les résultats définitifs qui ont été publiés aujourd'hui, environ 273 000 électeurs étaient appelés à répondre à la question : l'Islande doit-elle rouvrir les négociations d'adhésion avec l'Union européenne ? Et donc la réponse a été non. Bonsoir à toutes et à tous. L'armée israélienne qui a annoncé avoir mené une frappe à Dir el-Bala dans le centre de la bande de Gaza, éliminant Hassam Osman Hussein Nasir, un membre de la branche armée du Hamas. Le terroriste participait à la préparation d'attaques contre des soldats israéliens et des civils israéliens. L'armée affirme avoir agi afin d'éliminer une menace immédiate. L'armée israélienne, d'autre part, affirme avoir frappé dans la région de Jabalia, dans le nord de la bande de Gaza, et avoir éliminé Abdel al-Fattah Abu al-Aish, un commandant de la force Nukba du Hamas ayant participé au massacre du 7 octobre 2023. Raed Abdel Mohamed Alian, membre de la branche armée du Hamas, a également été éliminé dans la même frappe. L'armée affirme que les deux terroristes préparaient récemment des attaques contre les forces israéliennes et des civils tout en œuvrant à la reconstruction des capacités du Hamas en violation du cessez-le-feu. La police israélienne a indiqué que les agents qui se trouvent sur le terrain en Judée-Samarie poursuivent leur enquête sur l'incident violent qui s'est produit dans le secteur du village de Kousra. Des partisans du mouvement pro-implantation qui assiégeaient depuis des semaines des habitations dans ce village de la région de Naplouse ont pris le contrôle dans la journée d'une maison palestinienne alors que la famille s'y trouvait. L'armée israélienne a affirmé avoir tenté de faire sortir les extrémistes juifs sans pour autant préciser si les soldats y étaient parvenus. Les forces de l'ordre ont noté que des agents de la police des frontières et des soldats de l'armée israélienne ont collaboré à Kousra pour rétablir l'ordre et disperser les personnes impliquées. Et dans sa première déclaration concernant ces violences, le Premier ministre israélien a condamné les actes criminels de violence qui ont été commis aujourd'hui par des partisans du mouvement pro-implantation israélienne dans les villages palestiniens de Kousra et Jaloud. Dans un communiqué, Benjamin Netanyahou a affirmé que ces individus ne sont qu'une poignée d'émeutiers qui causent un tort considérable à la population des résidents d'implantations respectueuses de la loi, qui entravent l'armée israélienne dans l'accomplissement de ses missions et qui portent atteinte à l'image d'Israël dans le monde. La police israélienne qui a annoncé l'interpellation durant le week-end de 7 personnes soupçonnées d'avoir profané des sites religieux chrétiens et musulmans dans la vieille ville de Jérusalem, 3 adultes sont soupçonnés d'avoir vandalisé des tombes musulmanes. Une vidéo diffusée par la police montre 3 individus s'approchant d'une pierre tombale, dont 2 la frappent à coups de pied. 4 autres suspects ont été interpellés en flagrant délit après avoir, selon la police, craché en direction du complexe du patriarcat arménien. Des médias arabophones avaient publié mercredi dernier des images de vidéosurveillance montrant au moins un incident similaire près de la cathédrale Saint-Jacques. 2 adolescents de 14 et 16 ans, originaires de Kiryat Motzkin, ont été inculpés à Haïfa pour avoir mené plusieurs missions au profit d'un agent du renseignement iranien. Les 2 mineurs ont reçu plusieurs centaines de shekels en crypto-monnaie en échange de leur activité. L'un d'eux a même prétendu être soldat de l'unité 8200 du renseignement militaire afin d'obtenir davantage de missions. Les chefs d'accusation comprennent notamment des dégradations, des contacts avec un agent étranger, la transmission d'informations à un ennemi. Le guide suprême iranien, l'ayatollah Mojtaba Khamenei, a lui appelé les dirigeants des pays du Golfe à identifier leur véritable ennemi et à comprendre ses projets, à lui faire face. Dans un message écrit sur Telegram, il a également plaidé pour l'unité du monde musulman, la défense mutuelle face aux ennemis et une coopération accrue entre les pays musulmans. Mojtaba Khamenei n'est plus apparu en public depuis qu'il a été blessé lors des frappes américano-israéliennes lancées il y a 6 mois et qui avaient déclenché la guerre et éliminé son père Ali Khamenei. Interrogé dans un podcast israélien, celui de Raz Shnichkit, le président du parti blanc-bleu Union Nationale, Benny Gantz, a affirmé que des officiers américains avaient averti les dirigeants israéliens des risques d'un enlisement comparable à celui rencontré par l'armée américaine à Fallujah en Irak. Benny Gantz a expliqué avoir rejeté leur proposition, estimant qu'Israël n'avait pas d'autre choix que d'intervenir militairement pour répondre à l'attaque du Hamas du 7 octobre 2023 et tenter de libérer les otages 2 jours après le massacre. Le secrétaire d'État américain de l'époque, Anthony Blinken, avait publié un message apportant son soutien à la position turque en faveur d'un cessez-le-feu et de la libération immédiate de tous les otages. La Russie affirme préparer des frappes massives contre des installations énergétiques ukrainiennes en réponse aux attaques visant, selon Moscou, ses infrastructures civiles et son secteur énergétique. Le ministère russe de la Défense précise que les forces russes ont également poursuivi dans la nuit des frappes coordonnées contre des sites de l'industrie de défense ukrainienne. les Islandais qui ont rejeté par référendum une reprise des négociations d'adhésion à l'Union européenne. Selon les résultats définitifs publiés aujourd'hui, environ 273 000 électeurs étaient appelés à répondre à la question « L'Islande doit-elle rouvrir les négociations d'adhésion avec l'Union européenne ?» Le scrutin a été particulièrement suivi à Bruxelles, alors que les sondages annonçaient une bataille serrée entre partisans et opposants à une relance du processus européen. L'Islande avait déposé sa candidature à l'Union européenne en 2009 dans le sillage de la grave crise financière qui avait frappé le pays. Les négociations avaient toutefois été suspendues en 2013 après l'arrivée au pouvoir d'un gouvernement eurosceptique. Et puis un ferry transportant près de 270 passagers et membres d'équipage a fait naufrage aujourd'hui au large de Kyrenia, dans la partie nord de Chypre, déclenchant une vaste opération de secours. Le navire qui effectuait une liaison entre Kyrenia et Tashkou, dans la province turque de Mersin, a commencé à prendre l'eau peu après son départ. Selon le média chypriote turc, il s'agit du Philojet, un catamaran rapide pouvant accueillir 346 passagers. Il se trouvait à quelques milles des côtes lorsque l'incident s'est produit. Voilà, c'est la fin de cette édition. Merci de nous avoir suivis. Vous restez avec nous sur Radio Shalom. À suivre Torah et Société avec le grand rabbin Gilles Bernheim.
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3: Torah et Société abordent cette semaine l'avant-dernière paracha de la Torah, une paracha double, Netzavim Vayeler, avec le grand rabbin Gilles Bernheim. Et comme c'est souvent le cas pour des motifs d'organisation du calendrier juif, les deux parachiotes, Netzavim et Vayeler, sont regroupés. C'est le cas cette année. Gilles Bernheim, bonsoir.
4: Bonsoir.
3: La paracha Netzavim est toujours lue avant Rosh Hashanah. Elle débute par le verset suivant. Vous vous tenez aujourd'hui, vous tous, devant Hachem, votre Dieu. Le Zohar explique que ce verset fait référence au jour de Rosh Hashanah. Le mot Ayom, aujourd'hui, désignant le jour de Rosh Hashanah, et tout le verset, mot après mot, indique la façon dont on doit se préparer pour ce grand jour qu'est Rosh Hashanah.
4: Oui, mais il est important d'abord de rappeler une chose. À Rosh Hashanah, bien sûr, il y a un examen de conscience qui se fait, qui ne se fait pas qu'à Rosh Hashanah, qui se fait pendant les 10 jours de pénitence, et d'une autre manière, le jour de Yom Kippour. Mais si Rosh Hashanah existe, ce n'est pas simplement pour construire, je dirais pour concevoir un moment de... je dirais, de prise de conscience, de jugement moral, de remise en question, ce que l'on appelle améliorer son éthique de vie. Rosh Hashanah rappelle la création du premier homme. Du premier homme, c'est-à-dire celui à cause duquel ou grâce auquel toute l'histoire humaine se fait. Ce qui nous oblige à Rosh Hashanah non seulement à prendre en considération ce que l'on est, c'est-à-dire à s'accorder un moment pour soi, pour notre quant à soi, mais aussi à réfléchir sur l'histoire humaine, c'est-à-dire élargir notre regard au-delà de notre simple personne, mais aussi un regard sur les autres personnes, sur, je dirais, sur l'histoire collective du peuple juif. Et ça, cela exige non seulement, je dirais, beaucoup de lucidité, mais aussi une certaine culture, une volonté de comprendre le monde dans lequel on vit, et particulièrement lorsque l'on est juif, et je dirais aujourd'hui particulièrement lorsque l'on vit aux côtés de l'État d'Israël, que ce soit depuis la diaspora ou à l'intérieur de l'État juif. Je voulais faire ce rappel parce que c'est aussi par là qu'il faut parler, c'est aussi en prenant en compte cela qu'il faut réfléchir à ce que Rosh Hashanah peut nous apporter.
3: Le Zohar poursuit avec le mot Atem, vous, qui désigne le peuple juif. Nitzavim, vous vous tenez debout, évoque l'idée de se maintenir fortement. Le Rav Horowitz explique que tout le peuple d'Israël est un seul corps, comme il est dit de la famille de Jacob, arrivé en Égypte, qui est présenté comme un seul nefesh, une seule personnalité au singulier. Et quand Moïse rassemble le peuple, même ceux qui ne sont pas là physiquement, ils sont présents, c'est-à-dire tous ceux qui seront intégrés au peuple juif au cours des âges, notamment par la conversion. C'est que tout le peuple est une partie de Dieu, dit ce verset plutôt audacieux du Rav Horowitz, qui reprend d'ailleurs continuellement cela dans son œuvre pour le commenter.
4: L'enseignement du Shlav Leshneluchot Abri du Rav Horowitz est un enseignement qui est hautement difficile, si je peux dire les choses ainsi. Pas difficile à comprendre, mais difficile à mettre en application. Lorsqu'il dit cela, il intègre notamment, mais pas seulement, l'idée de l'unité du peuple juif. Alors, le terme d'unité est un terme que j'aime beaucoup, mais qui me dérange en même temps, parce qu'il est souvent utilisé à tort et à travers. On entend beaucoup de gens prôner l'unité. Ce peut être, par exemple, le monde charedi, le monde orthodoxe, cela

0: peut-être des gens de gauche, cela peut être des gens qui n'ont aucune sensibilité religieuse, mais qui pensent qu'il faut pouvoir unir toutes les composantes du peuple juif. Et en Israël, toutes les composantes de la société juive, j'allais dire, c'est plus facile à dire qu'à faire. Parce que souvent, les gens pensent l'unité à partir d'eux-mêmes. C'est-à-dire qu'il faut que personne ne les dérange, ou personne ne les contrarie. C'est-à-dire que eux se vivent, certaines composantes de la société se vivent comme un modèle, ou comme ce que tout le monde devrait être, ou en tous les cas comme leur propre idéal, et il est important que ceux qui ne pensent pas comme eux ne viennent pas les contrarier et ne les handicapent pas dans la persévérance et je dirais dans la perpétuation de leur manière d'être. J'entendais pas plus tard qu'il y a très peu de jours, c'était à l'occasion d'un rassemblement très orthodoxe avec des sommités rabbiniques qui se faisaient en France, et le terme d'unité était dit et répété. Je n'y étais pas, mais je l'ai entendu ensuite parce que c'était retransmis en direct. J'entendais des éminents maîtres de la tradition juive prôner cette unité, à condition qu'on les respecte, ce que je comprends parfaitement, et je dirais qu'à condition qu'ils ne se sentent pas contrariés par le choix ou les choix différents des leurs. Et évidemment, ils citaient ce verset de Nitzavim, et évidemment, ils situaient leurs propos dans la perspective de Rosh Hashanah, qui est maintenant très proche. Mais je me posais la question en les écoutant, autant j'adhérais pleinement à l'idée que tout le monde devrait étudier la Torah chaque jour. Quand je dis tout le monde ne l'étudie pas pour les mêmes raisons, mais que nul n'ignore, c'est-à-dire que nul ne méprise la Torah en méconnaissance du sujet, et qu'il y ait de bons maîtres de Torah pour des personnes qui n'y verraient qu'un intérêt culturel. Mais un intérêt culturel, pas nécessairement religieux, ne conduisant pas nécessairement à la pratique, mais culturel, c'est-à-dire qu'ils apprennent, grâce à ces enseignements, à respecter ce livre qui est celui de la Torah. Mais lorsqu'il est question, en période de guerre, en période d'épuisement des forces vives de l'État d'Israël, parce qu'il y a des jeunes et des moins jeunes qui sont absents depuis des mois et des mois et qui vivent des situations traumatiques chaque jour. J'aimerais aussi que ces mêmes personnes prennent en considération ce que vivent des gens religieux ou pas religieux du tout, mais ce qu'ils vivent de manière, je dirais, à prier pour eux, à apporter de l'aide à leur famille, apporter des soins moraux, psychologiques, je dirais humains simplement, de manière à montrer comment cette unité peut se faire en période ou durant la période que nous vivons. Et pas simplement sur ce que j'évoquais tout à l'heure, ne pas être contrarié dans sa manière de vivre, parce que lorsqu'on parle d'unité, très souvent, on se réfère à ce que l'on est, et l'on souhaite que tout autour de nous, rien ne vienne nous gêner, et l'unité ne se fait jamais miraculeusement, nous le savons. Il faut faire beaucoup d'efforts, et Rosh Hashanah est aussi, et la perspective de Rosh Hashanah est aussi un temps de grands efforts, d'où l'importance de ce verset dans Parashat Nitzavim.
1: On va marquer une pause dans cette émission Torah et Société avec le grand rabbin Gilles Bernheim. Nous évoquons ce soir la paracha Nitzavim Vayeler et on se retrouve dans un instant.
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1: Retour à l'émission Torah et Société avec le grand rabbin Gilles Bernheim. Nous évoquons ce soir la paracha Nitzavim Vayeler. Gilles Bernheim, le Gaon de Vilna enseignait à chaque 1000 ans correspond un livre de la Torah. 10 parachiot qui correspondent aux 10 siècles de notre millénaire, celles de notre époque sont donc celles de Kitavo qui fait allusion à la Shoah et à la renaissance d'Israël et la paracha Nitzavim où l'on peut lire si tu reviens au Seigneur ton Dieu, il te ramènera dans le pays. C'est la double teshuva géographique et spirituelle, dit le Gaon de Vilna. Lorsque te sera survenu tout cela, la bénédiction et la malédiction que je t'aurai présentée, si tu les ruines dans ton cœur parmi toutes les nations, où le Seigneur ton Dieu t'aura repoussé, alors le Seigneur ton Dieu te ramènera dans le pays qu'auront possédé tes pères et tu le posséderas à ton tour.
0: Je voudrais non seulement adhérer à cet enseignement du Gaon de Vilna qui est très important, mais aussi rappeler une chose, c'est-à-dire la définition des mots importants de la paracha de Kitavo. Kitavo est construit, pas exclusivement, mais en partie autour de l'attribution des bénédictions et des malédictions. Et le peuple juif n'y échappe pas. Il n'est pas béni à tout moment. Il est élu, c'est-à-dire qu'il est choisi pour être plus responsable que les autres. Il n'est pas élu pour recevoir en toutes circonstances des cadeaux. Ce ne serait que des privilèges. Et le peuple juif n'est pas un peuple privilégié. Je dirais que le seul privilège qu'il a reçu, un, c'est la Torah, et deux, c'est la terre d'Israël, ce qui fait déjà beaucoup. Mais lorsque l'on parle de bénédiction, il faut faire attention à une chose. Lorsque l'on est béni, le résultat ne se fait pas sentir immédiatement. C'est pas une distribution de surprise, la bénédiction. Je fais telle chose et je suis récompensé tout de suite. Les effets d'une bonne action peuvent se faire sentir beaucoup plus tard, lorsque l'on ne vit plus soi-même. Si c'est soi-même qui a fait la bénédiction, c'est-à-dire qui a agi de sorte que l'acte soit une bénédiction. La bénédiction, elle peut, je dirais, produire ses effets de manière totalement inattendue, c'est-à-dire d'abord lorsqu'on ne s'y attend pas, là où on ne s'y attend pas, et sous des formes que l'on n'avait pas imaginées. Et cela nous renvoie à cette expression que j'ai souvent citée au nom de l'un de mes maîtres, à savoir que l'objet de ce que l'on transmet n'appartient pas à celui qui transmet, mais à celui qui reçoit. Et l'on n'est pas toujours conscient de cela. Parce que souvent, lorsqu'on fait une bonne action, on imagine ce que peuvent être les bénéfices de notre bonne action, ou ce que peut être la reconnaissance de ceux qui en bénéficient. Et de ce fait, on réfléchit, ou on pense la chose comme si l'autre, celui qui reçoit, était identique à nous-mêmes, était notre copie conforme, et que l'on peut, à partir de là, deviner les réactions et la manière dont cela se répercute. Je parle de la bénédiction et l'action qui est une bénédiction, comment cela se répercute chez les autres. C'est très différent dans la Torah, aussi bien pour la bénédiction et la malédiction. la malédiction ne se fait pas sentir non plus de la même façon, de la même manière que la bénédiction ne se fait. Les effets de la malédiction ne se font pas sentir immédiatement de la manière que l'on imagine. C'est-à-dire, je fais telle chose qui n'est pas bien, et je sais que je vais être puni. Et puis parfois, il ne se passe rien du tout. Rien. Et puis, les répercussions se font sentir de manière totalement différente sur un registre que l'on n'avait pas du tout pris en, que l'on n'avait pas pris en compte. Et peut-être à un moment où on ne s'y attend pas du tout. Comme les pensées de Dieu ne sont pas nos pensées, comme le dit le prophète, il est important d'avoir bien cela en considération, bien prendre en compte cela de manière, je dirais, à ne pas s'approprier le divin. Il y a un libre arbitre, c'est vrai pour l'humain, et il y a, je dirais, quelque chose qui échappe à la maîtrise de la pensée de l'humain lorsque l'on parle des pensées divines, lorsqu'on parle des volontés divines, et lorsqu'on parle de ce qui nous arrive en retour lorsque l'on est croyant, lorsque l'on fait des choses bien ou des choses moins bien. Les effets ne se font pas sentir tels qu'on les avait imaginés. C'est aussi...
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0: Voilà, nous y sommes, ça y est, bonjour, bonjour, bonjour à tous et bonjour à toutes, bienvenue. Bienvenue sur votre fréquence, la fréquence de la communauté juive de Marseille, de sa région. Nous revenons, ça y est, les vacances sont finies. Notre cher technicien irremplaçable, notre ami Sacha Ben Ajech, non, Ajech, j'ai dit Ben, j'ai mis une particule de... Une particule de noblesse, hein. T'es Ben Ajech ou Ajech?
1: Ajech.
0: Ah, Ajech. Il a passé ses vacances dans la banlieue de Paris. Il était à Créteil. Il a eu ses parents. Il s'est régalé. On dirait fois chez ma, à ta femme quand même, hein. Qui est fatiguée, qui s'est blessée, ça arrive. Mais elle va bientôt faire le marathon de New York, c'est promis. Hein, elle ira avec Ziv et le petit et puis ils se régaleront. Eh bien voilà, nous sommes ravis de vous retrouver, de venir à nouveau égayer, sinon par notre présence, mais par ce que nous vous proposons tout au long de nos émissions du dimanche matin, cette écoute que vous avez fidèle de la Radio Juive de Marseille. Radio Juive de Marseille qui va bientôt organiser sa soirée de gala. C'est une soirée d'appel de dons, en fait, pour que vive et continue à vivre cette radio. Nous en parlerons sans aucun doute dimanche prochain. Aujourd'hui, nous allons voyager, nous allons retrouver les informations de notre ami Emil Abekassis pour le voyage en Israël pour Sukkot. Je vous parlerai de quelqu'un que vous aimez bien, comme nous tous, c'est Rachel Kahn. Rachel Kahn, juive, française et maintenant israélienne aussi. Nous retrouverons à 11h30 Daniel Guggenheim. Daniel Guggenheim, docteur en économie dans les universités israéliennes. Et aujourd'hui, il va évoquer pour nous l'influence des élections israéliennes sur l'économie israélienne. À 11h45, le Rav Yitzhak Atali, lui, nous parlera des slichot. Les slichot, pourquoi, comment, où, leur influence et le devoir que nous avons à ce sujet. À midi, le direct d'information depuis Jérusalem, en compagnie de l'irremplaçable Cathy Bisraor, qui elle aussi reprend du service avec notre ami le Rav Atali. Daniel Guggenheim, lui, a été présent pendant toutes les émissions enregistrées qu'avec Joseph Kadosh, notre MacGyver irremplaçable aussi, nous avons pu vous proposer tout au long du mois d'août passé. Nous aurons ce matin une pensée particulière pour deux personnes qui nous ont quittés. Et en souhaitant que de là-haut, elles protègent toute leur famille, je pense à Huguette Partouche Seban, et on dit toute notre amitié à Jacques, à sa fille, à ses garçons, et à la joie qu'elle doit avoir de savoir que tout va pour le mieux dans la famille, et à Jacques Toledano, qui est allé rejoindre Chantal, son épouse, à quelques jours du mariage du neveu, mariage que nous allons... et nommé tout à l'heure, bien sûr, mais nous voulons simplement dire notre tristesse d'avoir perdu ces deux personnes, qu'elles reposent en paix, Baruch Dayan Ahemet. Nous allons dire aussi refoua shelema à Annie, hein, parce que tu sais, Sacha Annie, comme elle a mal aux oreilles, elle écoute mal Radio JM. Alors, on va essayer d'inventer une puce pour lui mettre dans les lunettes, quand elle met ses lunettes, parce que des fois elle les met, hein, pour qu'elle nous écoute. On l'embrasse très très fort. On va saluer aussi Monique. Il y a deux Moniques autour de moi. Il y a Monique Nezri et il y a Monique Aflalo. Et la semaine dernière, c'était leur fête. Et leurs maris m'ont appelé en me disant « Claude, s'il te plaît, dis bonne fête à ma femme. J'ai oublié de le faire ce matin au réveil. D'habitude, je la comble de cadeaux, de couscous, de café, avec du sucre, bien sûr. » Donc, c'était la façon de leur dire « Bonne fête à ces charmantes Moniques. » Et puis, on n'oublie pas la reine de la pétanque. Tu sais qui c'est la reine de la pétanque? C'est Janie. Plus elle joue contre moi, et plus elle joue bien. plus elle joue contre moi et plus je joue mal. Donc, qu'est-ce que tu veux? Je suis obligé de reconnaître la qualité. Un coucou aussi à notre ami Charles Cohen, à Natania, en Israël, qui nous écoute et que nous remercions et que nous embrassons bien fort, ainsi que sa petite famille. Et aujourd'hui, bien des amis, des parents, la joie entraîne la joie, se réunissent pour l'anniversaire d'un petit garçon qui a eu 2 ans, le 28. Il s'appelle Nessim Benaïm. Et Nessim est le fils de Johanna et Laurent. Et c'est un bijou, c'est un cadeau de Hachem qui est arrivé. Le faiseur de miracles a fait ce qu'il fallait et ce gamin est arrivé. Et je peux t'assurer que tu as vu Nive, il est turbulent. Mais Nessim à côté, il a gagné l'Eurovision, le championnat du monde, l'international, les jeux de tout, tellement Dieu bénisse. Houta houta, comme on dit chez nous, 5 sur 5. En tout cas, on demande à ses parents, à ses grands-parents, de lui dire un très très joyeux anniversaire et on a une grande pensée à sa mamie paternelle qui est absente maintenant. Je vous parlerai aussi des vœux 2026 du consistoire et de la communauté de Marseille. Le consistoire israélite de Marseille va célébrer la cérémonie des vœux 2026, mercredi 16 septembre à 18h30 en compagnie de Shannon Seban. Shannon Seban est directrice exécutive des affaires européennes qui combat l'antisémitisme et qui est auteur d'un livre Française, juive et alors? Oui, j'affirme, française, juive et alors. Ça vous plaît? Ça vous plaît pas? C'est la même chose. Je suis française et juive. Nous en parlerons tout à l'heure de plus en plus. Nous allons commencer maintenant à vous proposer de vous détendre avec de la musique. Ah, tu sais que hier matin, à midi, je t'ai invité chez ma fille et avant d'y aller, je suis allé à la résidence des Oliviers. J'avais envie de retrouver quelque chose. Eh bien, j'y ai retrouvé quelque chose. J'ai retrouvé de la chaleur, j'ai retrouvé des sourires, j'ai retrouvé des décorations super. Tous les bureaux étaient fermés, celui de Clémentine en particulier, puisque dimanche, elle travaille pas. Samedi, elle travaille pas. Elle pense au monoï qu'elle va utiliser le dimanche pour bronzer. Donc, on est d'accord. En tout cas, coucou à tous ceux et toutes celles qui, depuis la résidence des Oliviers, nous écoutent et passent ce moment que nous espérons agréable avec nous. J'étais aussi à Mazel Tov, à la synagogue de Mazel Tov. Qui est-ce que j'ai vu à Mazel Tov? J'ai vu mon ami Lucien Gage, le président de cette magnifique communauté, que je remercie pour l'effort conséquent à la sortie du livre de Rav Avraham Imoun, édité et distribué par Yahir, son fils. Eh bien, il m'a dit, Claude, j'ai un truc formidable, alors tu vas le dire. Eh bien sûr, Lulu, je vais le dire. Mais même Daniel Sarfati, il dit, mais non, mais il est Constantinois, nous on est thunes. Et allez, on va te convertir, Daniel. Moi aussi, je suis thune. Mais les Constantinois, on les aime bien. Et c'est un moment exceptionnel que nous allons offrir à tous nos amis de la culture constantinoise, de l'amour constantinois, de l'affection constantinoise, qu'ils soient nés à Constantine ou à Lille ou à Paris ou en Israël ou ailleurs, mais l'âme reste ce qu'elle est. Allez, on écoute la voix de Constantine, c'est un mémoire judéo-constantinois.

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Une ville n'est pas seulement un lieu. Elle porte une voix qui voyage avec nous jusqu'à Jérusalem. En tout cas, bravo pour l'auteur, compositeur et interprète de cette chanson que nous écouterons à nouveau dans l'émission. Elle est pleine de sensibilité, elle est pleine de chaleur, elle est pleine d'amour. Comme quoi l'origine reste, quelles que soient les vicissitudes et les dangers affrontés par ces 20 millions de personnes à travers le monde par rapport aux milliards d'autres qui ne cessent de vouloir les soumettre. Mais la Hurma est là, comme j'aime à le dire, et nous resterons là. Alors en parlant de Hurma, Sacha, il faut dire à Albert Aflalo qu'il est temps d'apporter le cadeau à sa femme. Alors Zama, il dit bon anniversaire, bonne fête et tout, mais tu crois qu'il fait rien du tout. Alors on peut lui donner des adresses, même des adresses où on a des remises pour qu'il puisse ne pas trop dépenser. Voilà, on vous embrasse très fort et on vous aime tous très très fort. Elle porte une voix qui voyage avec nous jusqu'à Jérusalem. Jérusalem en or, prima.

Yerushalayim, ville d'or, merci à Prima pour la chaleur qu'elle met à interpréter cette chanson qui nous marque et qui nous marquera tous. Et Lucien Gage, donc notre ami, nous dit « J'espère que cette chanson sur la mémoire judéo-constantinoise plaira ou a plu à ceux qui l'ont écouté. » Alors, si vous voulez nous dire que ça vous a plu, vous nous envoyez un petit mot sur 04 91 37 78 78. Enfin, vous appelez et le gars de Choisy-le-Roi, là, de Créteil, je sais pas d'où il est, là, qui est en technique, il répondra à votre appel. Merci à toi, Lucien, et nous rééditerons. D'ailleurs, avant de nous quitter, nous vous offrirons d'écouter à nouveau cette chanson lorsque nous vous dirons au revoir aux environs de midi. Il est 10h30, un gros coucou, un grand coucou à Nicole, en lui disant combien on l'aime, combien on est content d'être revenu et surtout combien on est impatient d'aller la rejoindre tout à l'heure. La prochaine chanson, elle va nous emmener très loin, puisque c'est avec la voix de Charles Aznavour que nous allons être emmenés. Au bout de la terre peut-être. Et c'est ce que David va dire certainement à Alexandra et inversement, puisqu'il se marie aujourd'hui. Alors félicitations à Anne Lancard Corinère, à Frédéric Lancard, à Linda et Philippe Ducré, les parents de ce charmant couple qui va former une nouvelle famille dans le Ham Israël. Alors Charles, à vous, merci pour l'amour que vous avez pour ce peuple que vous avez toujours aimé et dont vous avez même chanté Jérusalem, Yerushalayim, vous aviez chanté. Emmenez-moi au bout de la terre.

Emmenez-moi au bout de la terre, Mazel Tov, à ce jeune couple, Mazel Tov, à Alexandra et David, qui convolent en juste noces. Alors, avant de retrouver la musique, je vous rappelle l'information que communique le consistoire l'antisémitisme dans un mouvement qui s'appelle Combat Antisémitisme Movement et qui est auteur de Française, Juive et Alors. Donc, cette cérémonie aura lieu au 119 rue Breteuil, à la Grande Synagogue. Vous savez qu'il y a un parking à proximité. Un cocktail dînatoire clôturera la cérémonie. L'entrée est gratuite, mais l'inscription est obligatoire. Alors, appelez au consistoire et vous soumettez, ou vous ne vous soumettez pas, vous serez accepté d'office et vous vous inscrivez pour être parmi les gens qui accompagneront Madame Shannon Seban. Alors, Madame Shannon Seban, qui est-elle? Elle est une femme politique française. Elle est née le 5 janvier 1996 à Bagnolet, dans la région parisienne. C'est une ancienne figure locale du parti Renaissance en Seine-Saint-Denis, ayant par la suite rejoint les Républicains, dont elle est devenue secrétaire nationale. Dans le cadre de son évolution politique, anciennement engagée donc avec le parti dont elle a présidé la section Seine-Saint-Denis, elle a rejoint le parti des Républicains, séduite notamment par la ligne axée sur l'autorité et la fermeté républicaine. Donc, il est important, elle précise, elle se bat des droits, mais aussi des devoirs, ce que tout le monde n'applique pas. Et surtout, certains partis extrémistes que je ne citerai pas. Je n'ai pas besoin de vous les dire, je leur ferai de la publicité pour rien. Elle a lutté et elle lutte contre les discriminations. Elle est directrice exécutive pour l'Europe du mouvement Combat Antisémitisme et a fait de la lutte contre cet antisémitisme, contre le racisme et pour la laïcité, ses combats principaux. Elle a même été cible d'attaques et d'insultes antisémites qu'elle a fait condamner par la justice. Elle a occupé dans le cadre des affaires publiques des responsabilités en stratégie et affaires publiques pour des grands groupes comme Thales ou Altice France. Elle a publié en 2025 le livre « Française, Juive et Alors » aux éditions de l'Observatoire, dans lequel elle revient sur son engagement et la défense de l'universalisme républicain. Shannon Seban est une femme d'aujourd'hui, est une femme qu'il faut accueillir, est une femme qu'il faut respecter et qu'il faut encourager par votre présence. Alors n'hésitez pas, n'oubliez pas, mercredi 16 septembre 2026 à 18h30 à la Grande Synagogue Breteuil. Alors hier, avec mon ami Lucien Gage, nous étions au contact de l'un des anciens présidents de Mazel Tov. J'ai nommé Monsieur Daniel Sarfati. Et il disait, mais non, mais nous, on est des thunes, etc., etc. Alors, pour ne pas qu'il soit jaloux, nous allons lui offrir l'une des plus belles chansons thunes que son frère aime beaucoup. Notre ami Roland, si tu nous écoutes Roland, je t'embrasse. Et cette chanson, j'espère... Lulu, appelle le tune là, Sarfati, dis-lui qu'il écoute. Hein? Voilà. Et la chanson, c'est Le soir, à la brise du soir, sous le jasmin. Tahtel Yasmine Felil. C'est parti.

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Hein. Bon, ben Daniel, j'espère que tu écoutes. Eh ben, si tu écoutes, cela nous fait plaisir. On te souhaite une bonne journée. Fais attention, bois de l'eau, il fait chaud, mets un chapeau si tu vas à la plage. Mais surtout, allez, on est tous à aimer la belle et bonne musique. Allez, je t'embrasse, Daniel. Et merci de l'accueil de cette excellente communauté. Vous savez que Israël est un pays d'environ 10 millions d'habitants. Il ne peut pas surpasser la Chine en production, ni dépenser plus que l'Amérique, ni absorber les pertes comme la Russie ou la France, ni bâtir sa stratégie de défense autour de sa supériorité numérique. Israël a donc passé la majeure partie de son histoire à essayer de transformer le renseignement en substitut à la taille, la vitesse en substitut à la profondeur, la technologie en substitut à la main-d'œuvre et la créativité en substitut aux ressources. Je vais vous parler du F-351 Adir. Le F-351 Adir est presque l'incarnation parfaite de cette philosophie. Prenez la meilleure plateforme possible. Comprenez-la de manière obsessionnelle. Modifiez ce que vous pouvez. Connectez-la à votre propre technologie. Entraînez-vous sans relâche. Utilisez-la. Apprenez d'elle, puis améliorez-la à nouveau. Israël a déjà commandé suffisamment de F-35 pour exploiter à terme une flotte de 75 appareils avec des livraisons pour son 3e escadron prévues pour commencer en 2028. L'évolution se poursuit donc. Il est intéressant de noter que certaines des affirmations les plus spectaculaires concernant le Adir, l'avion de combat dont je viens de vous parler, F-351, doivent encore être traitées avec prudence. Par exemple, des rapports ont longtemps spéculé sur des modifications secrètes de la portée par Israël. Mais en mai 2026, le ministère israélien de la Défense a signé un nouveau contrat avec Elbit Systems, une société israélienne, pour développer une capacité à portée étendue pour le F-351 en utilisant des réservoirs de carburant externes spécifiquement destinés à réduire la dépendance au ravitaillement en vol. Un F-35 israélien représente ce qu'Israël a démontré à plusieurs reprises qu'il était prêt à faire. Pour effet, un F-35 représente ce qu'Israël a démontré à maintes reprises et qu'il était prêt à le faire. Les ennemis d'Israël ont passé des décennies à découvrir une caractéristique inconfortable de l'État juif. Israël est petit, mais une fois que les Israéliens concluent que quelque chose représente une menace essentielle, ils peuvent devenir extraordinairement difficiles à dissuader de l'affronter. Ça fait penser à David face à Goliath. C'est en fin de compte ce que l'Adir représente, une doctrine. Si les Israéliens pensent qu'une chose menace leur survie, la distance ne vous protégera pas nécessairement. Les défenses aériennes ne vous protégeront pas nécessairement. La pression internationale ne vous protégera pas nécessairement. Israël cherchera et trouvera un moyen. Pendant près de 2000 ans, le peuple juif pouvait voir les menaces approcher mais n'avait aucune capacité réelle à les arrêter. Aujourd'hui, quelque part au-dessus du Moyen-Orient, un pilote israélien peut monter dans un Adir. C'est peut-être l'une des avancées juives les plus remarquables de toutes. Souvenez-vous, le mot Hochma, pour nous qui savons ce que ça veut dire, traduisez-le à vos amis. Alors les amis, des amis I, des amis IE, et on a des amis IE qui sont mariés à des Oranais ou à des Constantinois ou à des Tunisois ou à des Marocains, etc. Mais qui sont d'Alger. Alors on va leur faire plaisir. Allez, Lili Boniche, Alger, Alger.

Alger, Kanan Habha. Il faudrait que je trouve une chanson sur Tunis pour Daniel Sarfati. Là. Il faudrait absolument, parce que sinon il va m'envoyer lettre commandée sur lettre commandée. Je connais les procédurier à fond. Mais j'ai un allié de poids, c'est notre ami Lucien. Et que Dieu vous garde tous et merci. Avant la prochaine musique, je voudrais rendre hommage à l'Allemagne. Eh oui, l'ambassadeur d'Israël en Allemagne, Ron Prosor, a salué jeudi l'adoption par le gouvernement du Land allemand de Schleswig-Holstein d'un plan d'action contre l'antisémitisme qui vise à cibler Israël pour masquer les sentiments antisémites. Un modèle à suivre pour les autres. Chapeau bas, a écrit Prosor sur X. Le plan prévoit des programmes éducatifs et un traitement systématique des crimes antisémites par les autorités. Le plan, annoncé en début de semaine, stipule que l'antisémitisme lié à Israël désigne l'utilisation de stéréotypes antisémites ou d'images antisémites à l'encontre de l'État juif. Les attitudes antisémites sont souvent dissimulés sous le couvert de prétendues critiques d'Israël. Vive la France. Ce plan précise également que l'antisémitisme lié à Israël existe lorsque les Juifs sont collectivement tenus responsables des politiques israéliennes. La plupart des 16 Länder allemands, les régions, ainsi que le gouvernement fédéral, ont mis en place des plans d'action contre l'antisémitisme. Je pense et j'espère qu'ils ont envoyé une copie à Monsieur Macron. Cependant, la plupart n'évoquent Israël qu'indirectement en se référant à la définition de travail de l'antisémitisme de l'Alliance internationale pour la mémoire de l'Holocauste qui cite quelques exemples de diabolisation d'Israël. Le plan national de Hambourg aborde explicitement l'antisionisme qualifiant. L'antisémitisme est lié à Israël de forme contemporaine, la plus importante de haine des Juifs en ligne. Le Schleswig-Holstein passe à l'offensive contre l'antisémitisme, a déclaré l'ambassadeur M. Prosor. La protection de la vie juive ne peut être dissociée de la protection d'Israël, l'État juif. Haïm Moshe, Etmol. Bénédiction pour Am Israël.

0: Moshe. Il est 11h, nous sommes en train de nous organiser pour accueillir le Rav Yitzhak Attali, ensuite Daniel Guggenheim, et puis conclure avec Cathy Bisraor pour le journal de midi. Donc il est 11h02, Rav Yitzhak Attali est disponible, nous sommes en liaison avec lui, donc nous allons écoutez, comme tous les dimanches, puisque la reprise se fait aujourd'hui. D'ailleurs, si le Rav veut que nous établissions l'horaire à 11h, heure française, ceci nous va très bien à nous aussi. Donc, voyage vers Jérusalem à la rencontre du Rav Yitzhak Attali. Boker Tov, Rabbi.
1: Boker Tov à toi, Coco, à tous les Marseillais. Qu'est-ce que je suis content de vous attendre.
0: Et nous, si tu sais, comme nous sommes ravis de savoir que dans cette émission le dimanche, on continue grâce à ta présence maintenant, après le Rav Jacques Wachnin, de donner un peu de cette aura de la lumière de la Torah. Merci à toi, Rav Yitzhak. Alors la question d'aujourd'hui, elle s'impose puisque nous sommes dans la période. Est-ce que tu peux nous parler des slihot? L'origine, la signification, l'objectif, les obligations, on t'écoute. Merci Rabbi.
1: Alors, avant tout, ça fait 2 semaines qu'on n'était pas ensemble, ça m'a manqué. Grâce à Dieu, maintenant je suis content d'être avec vous.
0: Merci Rabbi, merci beaucoup.
1: Alors, les slihot, les premières personnes qui avaient slihot, qui étaient, c'est Moshe Rabbeinu. Après les tables de la loi qui ont été cassées à cause du veau d'or, les béné Israël, après avoir su la Torah, qui étaient les gens les plus grands dans le monde entier, ont fait le veau d'or. Ouais. Comment ça veut dire? Vous avez vu les feux, le tonnerre, tout ça? Ils ont fait le veau d'or. Donc, alors maintenant, Moshe, il vient le 17 Tammuz, d'accord? Roche René chez nous, il monte dans le ciel pour demander pardon. Pardon à Dieu. Pardon pour le peuple d'Israël. Pardon pour ses enfants. Et c'est ce moment-là qui est tellement fort. Et vous savez, le Midrash, il dit qu'ils ont dit, attends, mais s'il est monté, on va encore fauter. Notre guide, il n'est pas là, on risque de fauter. Comment on va faire? Donc ils ont de prier, à dire, mon Dieu, je t'en supplie, je veux pas qu'on faute, je veux qu'on reçoive les nouvelles tables. C'est un moment trop dur, trop fort. Et pendant 40 jours jusqu'à Kippour, ils ont pleuré de peur de fauter. Le sage, ils disent, c'était tellement, tellement fort qu'elle, que ça a été retransmis, ces moments-là, jusqu'à toutes les générations, jusqu'à la venue de Mashiach. C'est ces jours de Elul, c'est ces jours-là où les béné Israël, dans le désert, ils ont supplié de ne pas voter. Et voilà, c'est pour ça que, je peux te dire sincèrement, Ken, j'étais en dehors de Jérusalem ce Shabbat, et moi, c'est Shabbat, je rencontre des gens, il est 9h, vite, ils étaient comme ça en effervescence, qu'est-ce qui se passe? Mais tu sais quoi? Ah, vous allez sortir? Ah, vous allez boire un pot? Ah non! Non, on va aller au cotel! Mais quoi? Tu vois un type avec des cheveux longs, avec des boucles d'oreilles. Il parle pas en boîte. Il va, alors maintenant le cotel, c'est à quelle heure? C'est à 1h30. Ah oui, mais vous savez, le temps de sortir de Beersheba, de Naria, de Haïfa, de Tel Aviv, et d'arriver jusqu'à Jérusalem, et se garer à 2 kilomètres de Jérusalem, du Kotel, et de monter à pied pendant une demi-heure. Ah, quelle ambiance, et quoi. Et de ce coup, ils arrivent, et maintenant, ils n'ont pas joué de la musique là-bas. Tu les entends tous crier, 50 000 à 100 000 personnes, en crier, Anenu Adon Asenichot. Why? Ils ont bu une boisson alcoolisée, ni avec de la drogue à l'intérieur. Ils sont drogués de Torah. Ils sont drogués tellement ils aiment Dieu à ce moment-là. Quoi, de voir ça, ces Juifs tellement loin, assis, debout, même pas dit, il n'y a pas de chaise. Donc là, maintenant, vous avez 3 heures de temps qu'ils sont debout. Debout, en train de crier, Shema Israël, tous ensemble, à côté de soldats, à côté de religieux. Aïe, aïe, aïe, mais c'est quoi ce peuple-là d'Israël? C'est merveilleux. Alors, c'est quoi, j'étais émerveillé. Voilà. Les Sichot, c'est un retour du peuple d'Israël envers Dieu. Et de Dieu envers lui. Les initiales de Elul, Sichot, C'est un ego. Moi, je suis à mon bien-aimé. Et mon bien-aimé, il est à moi. Mais en vérité, comment j'écris mon bien-aimé en hébreu? C'est Dodi. Je suis à mon oncle. Comme si que celui que j'aime, c'est mon oncle. Et mon oncle qui aime. C'est pourquoi dire oncle? Pourquoi dire père ou grand-père? C'est vrai que le grand-père, il donne un amour extraordinaire à ses enfants. Et la grand-mère. Mais quand même, des fois, il y a des petites réflexions pour réajuster les choses. Alors que l'oncle, quand il rentre dans la famille, c'est toujours pour dire des bonnes choses. C'est toujours pour dire donner des cadeaux. Il n'y a que des yeux et que pour du bien. Et ça, c'est important, le mois de Elul. C'est juste avant Rosh Hashanah. C'est le mois dont le signe est Betoula en hébreu, qui veut dire vierge. Ça veut dire que d'un seul coup, on veut être blanc avant Rosh Hashanah. On ne veut pas avoir de tâches. On veut effacer des fois nos erreurs de toute l'année. Même si des fois quelqu'un nous a fait du mal, allez, on efface, c'est pas grave. Comment je vais pas parler avec ma grand-mère, avec mon frère, avec ma soeur, avec mes beaux-parents? Ça suffit. On efface tout maintenant, on doit être blanc à Rosh Hashanah. Voilà, et mon cher Claude, tu sais, donc c'est pour ça que le mois d'Elul, c'est une préparation au jugement. Et nos Hachem nous aime tellement, il n'a pas attendu de nous juger Rosh Hashanah. Il nous dit avant tout, préparez-vous, arrangez-vous, préparez pas simplement les salades et les dattes nouvelles de Jérusalem et tous les fruits, d'accord, qu'on va manger ce soir-là, ces bonnes choses-là. Non, il veut qu'on se prépare à l'avance. Parce que c'est vrai qu'on a des fautes, c'est vrai qu'on a fait des erreurs. Mais non, on veut pas rester avec une chemise sale. On veut la nettoyer. Et c'est ça qu'on veut. Et ce qui est extraordinaire, mon cher Coco, tu sais.
0: C'est magnifique.
1: Le roi des rois. Et quand c'est le roi des rois, vous savez que le roi il est dans un palais. Mais le mois de Elul des Sirotes, qu'est-ce qu'il fait? Il quitte son palais pour aller dans les champs. C'est quoi dans les champs? Pour s'approcher de la ville où on habite. Donc alors quoi? Mais jusqu'à maintenant, j'aurais voulu parler avec le roi qui m'arrange certaines choses dans ma vie, d'accord? Qu'il arrange mes défauts, qui m'aide à arranger mes défauts, qui m'aide à trouver un cala, une nouvelle mariée, ou à tomber enceinte. J'aurais voulu lui parler. Mais là, au palais, je ne peux pas passer, moi. Maintenant, il est sorti du palais. Il est là, il arrive vers d'autres villes, à côté de Marseille, à côté de Tel Aviv, à côté de Jérusalem. Donc alors, il faut être fou pour ne pas se lever et aller demander. Donc Hachem, il nous attend qu'on lui demande. Il est sorti du palais pour qu'on lui demande. Rendez-vous compte que d'un seul coup, vous avez un roi qui est là, vous savez, quelqu'un qui peut vous aider, le maire, il va vous aider pour une construction à côté de chez vous. Et vous savez qu'il est venu boire un pot dans un endroit à côté, dans un magasin. Vous n'allez pas? Bien sûr, vous allez. Donc encore plus, et encore plus quand on parle de Dieu. Il est sorti du palais, pourquoi? Pour qu'on vienne lui demander. Pour qu'on lui demande pardon, qu'on veut s'arranger. Parce que le but du monde, c'est quoi? C'est pas d'être le monde, Dieu ne veut pas. Il veut qu'on se perfectionne. Et je peux te dire, moi, Coco, d'accord? Ça fait 47 ans que je suis en Israël. Je vois le peuple d'Israël. Et comment il avance à grands pas? Comment il y a un réveil? Non, on ne parle pas des médias, on ne parle pas de... Mais tu regardes le peuple. Ah, comme je l'aime, ce peuple d'Israël. Ah, mes Juifs de Marseille... Que Dieu vous bénisse, qu'Hachem et Marie retraite et qu'on se prépare à ce grand jour de Rosh Hashanah où Hachem veut nous donner, nous ouvrir les portes de la Parnassa, de la réussite,
0: amen.
1: De la famille, d'accord, et de la santé et tout ce que vous désirez. Amen.
0: Merci Rabbi, merci parce que tu nous as donné donc envie de cet effort que tu dis qui concerne chacun d'entre nous pour le mois de Elul, le mois d'Elul, afin de redevenir net, d'être blanchi de tout et d'être préparé au jugement qui tombe à Yom Kippour, bien sûr, d'être inscrit dans les livres. En tout cas, le retour à Dieu que sont les Slichot est un emblème que nous portons tous, chacun et chacune d'entre nous, le peuple de Am Israël, et nous te remercions. Nous te remercions de prendre ces quelques minutes de ton temps.
1: Bon, je récupère encore 5 minutes.
0: Avec plaisir, Rabbi. La semaine prochaine.
1: Je suis suis tout saut de savoir ces moments-là qu'on passe ensemble.
0: Et puis, sache que tout le monde ici est content de t'entendre. Tout le monde te connaît, mais tout le monde ne connaît pas forcément ta voix. Et le fait de t'écouter à la radio avec tes bonnes paroles, avec tes bons mots, avec les bonnes phrases, ceci nous permet l'espoir, puisque l'espoir fait partie de l'âme juive.
1: Bien sûr, on n'est pas, on va pas être jugé dans la peur, pas du tout.
0: Absolument.
1: On a de l'espoir qu'on va gagner.
0: Merci à toi, Ravi, merci. Alors, pour te remercier, nous avons trouvé un jeune couple. Elle s'appelle Levana, il s'appelle Orly, et ils chantent tous les deux Shema Israël. C'est pour toi, Ravi. Shabbat Tov, et à dimanche prochain.
1: Shabbat Tov.
0: Shabbat Tov. Au revoir, Rav.
1: Au revoir.

Shema Israël. Il est 11h17 dans une dizaine de minutes, nous allons rejoindre Daniel Guggenheim pour la rubrique économique en Israël. Et pour le moment, je vais vous parler de quelqu'un que vous aimez beaucoup, que nous aimons beaucoup. Moi, je la compare à un grand chanteur américain dont je vous parlerai tout à l'heure. Eh ben, je vais vous le dire de suite, c'est Jerry Lee Lewis. Jerry Lee Lewis qui disait, c'était un grand acteur, un grand chanteur, qui tournait très très souvent avec les plus grands acteurs américains, et il disait, vous savez, moi j'ai toutes les chances. Je suis juif, je suis noir, je suis borgne et j'aime Israël. Alors, elle est juive, elle est noire, elle est très belle et elle adore Israël. Elle est profondément émue d'être désormais franco-israélienne. L'écrivaine française Rachel Kahn a officiellement fait son alia, concrétisant un projet qu'elle décrit comme un rêve d'enfance. Elle livre l'émotion dans sa nouvelle nationalité. « Je pense, dit-elle, je pense aujourd'hui à mes grands-parents, à ma famille Erk de Pologne, entièrement anéantie par les nazis. Je pense à Achille, le cousin de ma mère, assassiné à l'âge de 2 ans parce qu'il était juif. Je pense à Rivka, Inda, Avraham. Je pense à ma mère, enfant caché en France. Je pense à Drancy, Compiègne, Beaune-la-Rolande, Pithiviers. Pour certains, l'alia est un départ. Pour moi, dit-elle, l'alia c'est un lien. Je ne quitte pas la France. La France m'a éduqué, transmis des principes, une devise, donné une langue, une littérature, le goût du débat, de l'expression, de la laïcité, de l'universalisme, une exigence intellectuelle et l'amour de la liberté. Israël me donne aujourd'hui une nationalité qui répare une histoire familiale brisée. C'est intime. Israël me relie à mes ancêtres, à une mémoire retrouvée, à une terre où le peuple juif écrit son histoire au présent et avec force. Je veux être un pont entre ces deux démocraties, un pont où circulent les idées, l'art, la recherche, l'innovation, l'écologie, la culture et l'espérance. Mon histoire, dit-elle, est afro comme africaine, yiddish comme yiddish, française comme nationale et désormais israélienne comme libre. Je ne veux renoncer à aucune de ces parts de moi, je veux les faire dialoguer entre elles. C'est ma manière de faire mon alia, chacun à la sienne. Et Rachel Kahn vit en partie en Israël, elle intervient toujours sur les médias français, en particulier sur CNews, où la liberté d'expression est maîtresse. Jusqu'à quand? On le verra bien. Mais pour le moment, elle l'est. Alors, pour remercier Rachel Kahn, qui intervient assez régulièrement, vous pouvez la voir dans des émissions très spécifiques, eh bien, pour la remercier, pour lui rendre hommage, pour lui faire honneur, eh bien, j'ai choisi le plus grand des Anglais. Le plus grand des chanteurs anglais. J'ai nommé Tom Jones. Comme Frank Sinatra était aux côtés de Jerry Lee Lewis, eh bien, Tom Jones est aux côtés de notre communauté lui aussi. Et il dit, pour Rachel Kahn, un grand merci. En anglais, my Yiddish mama.

Chemam à Tom Jones avec cette voix si chaude et si vraie. Je vous ai parlé de Rachid Khan et tout à l'heure, après l'intervention de Daniel Guggenheim, je vous parlerai de l'arrivée de Sonia Mabrouk sur BFM TV. Et vous verrez que la liberté d'expression n'est pas si facile à gauche en France. Oui, elle est pratiquement impossible. Il y a des bons penseurs, vous savez, les blim-blim, comme le disaient les gens qui sont dans des bureaux, qui n'ont jamais connu ni le terrain, ni la rue, ni les actions, et qui sont là pour sauver leur petit voyage pour aller à la soupe. Alors, face à la grogne des journalistes de BFM TV, écoutez bien, la direction reconnaît déjà des erreurs dans le choix des invités de Sonia Mabrouk. On croit rêver. Ce n'est plus de la liberté que d'interdire d'être libre. Souvenez-vous, 1968, il était interdit d'interdire. Aujourd'hui, malheureusement, la gauche a tout verrouillé. Elle essaye encore. D'ailleurs, vous avez vu comme le président a installé dans tous les postes clés qu'il fallait, ce qu'il fallait, où il fallait, comme il fallait, pour revenir un jour, comme un ancien président qui s'est mis dans la ligne pour faire le marathon de la présidence de la République. Quelle tristesse. Pauvre France. Nous restons dans ce qui est beau quand on reçoit un beau courrier, un courrier d'amour, un courrier de tendresse, un courrier de joie. Eh ben, c'est un message. Et c'est un messager qui apporte le message. Et c'est ce que vient nous dire Billah Ya Hamami, avec une pensée particulière pour la maman et le papa de Jean-Charles Zerbib.

0: 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Il est 11h28 et nous nous préparons à aller rejoindre notre ami, le professeur Daniel Guggenheim, pour son intervention, son intervention aujourd'hui dans le cadre des interventions économiques qui nous rapprochent de ce que, comment dirais-je, de ce qui concerne Israël et son économie. Voilà. Il est 11h30. Nous lançons notre jingle. 11h30 direct de Jérusalem avec Daniel Guggenheim pour tout ce qui concerne et qui est dans l'économie d'Israël. Daniel, bonjour.
1: Bonjour, je peux dire que je suis content de te revoir en direct.
0: Merci Daniel, merci mille fois. Nous sommes ravis de te retrouver en direct. Enfin, de toute l'équipe, tu es le seul qui a assuré dans les enregistrements que j'ai préparés pour nos auditeurs ton intervention dominicale, et nous t'en remercions et les auditeurs t'en remercient aussi. Alors, on travaille.
1: Oui.
0: Boss is boss, work is work. Nous allons évoquer, en ce moment, il y a un gros souci en Israël, c'est la période des élections. Et la question que nous nous sommes posées ensemble, c'est de dire, est-ce que les élections qui se préparent, est-ce que les mouvements qui se décèlent, ont-ils ou peuvent-ils avoir une influence sur l'économie d'Israël?
1: Oui, tout à fait. C'est une excellente question. Et elle est seulement de l'actualité, mais dans l'air du temps aussi. Donc, on va essayer de voir comme on fait d'habitude, de faire une analyse, de voir, et dans ce dialogue, de voir qu'est-ce qu'on peut apporter comme élément. La première chose que je dirais, et c'est comme je pense dans beaucoup de pays, lorsqu'il y a une annonce des élections, c'est-à-dire, en l'occurrence en Israël, la Knesset s'est dispersée officiellement, quoi, puisqu'on sait la date a été fixée des élections le 27 octobre. On est dans une période juridiquement où le gouvernement lui-même ne peut faire que des choses qui sont dans le consensus, ou bien entendu pour la sécurité d'Israël, et également, point de vue de ce qui est économique, c'est limiter les choses qu'ils peuvent faire. Alors, par exemple, je donne un exemple qui a été, il y a eu des budgets qui ont été votés pendant cette période, là maintenant, de ces quelques semaines, avant de ce qu'on appelle dans la commission des finances. La commission des finances, d'ailleurs, elle siège tout le temps, tant qu'il y a une Knesset, tant qu'il n'y a pas les élections, puisque c'est elle qui permet ou pas d'attribuer quand il y a des budgets à mettre à telle administration, à telle chose. Et qu'est-ce qui s'est passé? Il y a eu des budgets qui avaient été alloués pour de l'éducation, pour des choses comme ça, et il y a des gens qui sont allés devant ce qu'on appelle la Cour suprême en Israël, qui ont dit non, c'est pas dans le consensus, en tout cas une partie de ces budgets là, et nous demandons à ce qu'il soit gelé. Et bien, c'est ce qui a été fait. Et donc, il y a les budgets, pour l'instant, qui devaient être, par exemple, pour revaloriser dans certaines écoles orthodoxes, par exemple, les salaires des professeurs ou même des gardiens des jardins d'enfants, de ceux qui s'en occupent, ont été bloqués. Maintenant, pas seulement ça, des grandes réformes aussi, bien entendu, dans toute cette période, ne peuvent pas exister. Les nominations, c'est maintenant, on ne peut pas nommer dans cette période-là des nominations économiques importantes. Bien sûr, pas seulement dans l'économie, mais puisque nous parlons de ça. Et donc, ça peut aussi parfois gêner dans l'économie. Des grands projets peuvent donc être en étente s'ils ne sont pas dans le consensus. Pourquoi je dis ça? Parce que, par exemple, le métro, ils ont maintenant fait un appel d'offres. Il va y avoir, donc, on espère, dans moins de 10 ans, un métro à Tel Aviv. Et il y aura là-bas des wagons sans conducteur. Alors, ils ont eu le droit, malgré bien cette période-là, de lancer de façon internationale ce projet, donc de wagons sans conducteur. Pourquoi? Parce que, comme je je l'ai dit, c'est quelque chose qui est consensuel. Tout le monde est content que dans 10 ans, il y a un métro à Tel Aviv, et en plus, qu'il soit sans conducteur, ça, c'est quelque chose qui sera encore mieux. Et donc, c'est pour ça qu'il n'y a pas de problème. Mais en général, quand même, c'est normal que certains projets peuvent être retardés. Des réformes aussi. Maintenant, pour les entreprises de façon globale, on estime dans tous les pays, et également en Israël, qu'une période comme ça, c'est ce qu'on appelle une période incertaine, puisqu'on ne sait pas les résultats des élections. C'est pas comme dans certains pays où on connaît les résultats avant les élections. Et donc, il y a une certaine incertitude sur les résultats qui fait que peut-être certains managers, surtout dans de très grandes entreprises, vont réfléchir est-ce qu'ils vont faire tel ou tel projet vu peut-être ce qui va se passer après. Et donc, ça effectivement, ça peut aussi freiner, mais on ne connaît pas encore maintenant, on ne le sait pas parce qu'on ne le voit pas vraiment, mais ça peut intervenir. Il faut dire que, aussi dans le même sujet, que les grandes sociétés de notation qui notent les pays dans le monde entier, y compris en Israël, ils regardent si le budget qui sera voté, qui doit être voté en Israël jusqu'à la fin de l'année, sera un budget raisonnable. Ils n'ont pas encore de réponse à ça. Donc, pour l'instant, ils ont dit non, on ne change pas notre notation puisqu'on ne connaît pas. Mais, bien entendu, ça peut mettre des sociétés de notation, ce qu'on appelle en hébreu, en attente, quoi, justement, de voir ce qui se passe. Donc, c'est un peu une période d'attente aussi là-dessus. Ce que je voudrais dire, je pense, que on considère, point de vue économique, en Israël, que le meilleur des gouvernements serait un gouvernement qu'on appelle du non national. Pour l'économie, je parle en tout cas. Parce que on a vu dans le passé que lorsqu'il y a un gouvernement du non national, où la droite et la gauche, en tout cas, peut-être le centre maintenant, ce qu'on appelle, seraient réunis, alors, dans ce cas-là, c'est là qu'on peut plus faire les plus grandes réformes et faire avancer l'État point de vue économique. Comme par exemple, c'était en 85, lorsque il y a eu le gouvernement d'union nationale, après qu'il y avait une période de hyperinflation en Israël, c'est ça qui a permis de stabiliser l'économie. En fait, en Israël aussi, s'il y a après les élections un gouvernement qui serait peut-être pas du national, mais avec des forces qui ne seraient pas obligatoirement de droite, pour les économies, ça serait formidable, parce que ça voudrait dire aussi peut-être qu'il y ait paix sociale, et pas non plus comme on a connu avant la guerre du 6 octobre, une période d'instabilité vue à la réforme judiciaire ou autre. Donc, je parle encore pas de point de vue politique là maintenant, je veux uniquement point de vue économique. Il y a aussi des grandes réformes fiscales que le fisc veut faire pour avoir encore plus d'argent et de recettes, comme on en a parlé souvent, il y en a eu beaucoup cette année, et là encore bien entendu, c'est dû à savoir ce qu'il y aura dans le gouvernement. Je voudrais préciser qu'en fait, si un gouvernement n'est pas du non national, mais qu'il y a une stabilité, comme il y a eu maintenant d'ailleurs, les 4 dernières années, pour mener le pays, ça peut être aussi un bon scénario pour l'économie. Alors, je voudrais dire d'ailleurs, pour prolonger comme je fais d'habitude, comme on dit, monter encore un escalier par rapport à la question que tu m'as posée, ce qu'on remarque maintenant, c'est qu'en Israël, on n'a pas ce qu'on appelle la crise des dettes souveraines. De quoi je veux parler? En France, pour la première fois, il y a maintenant 1 ou 2 semaines, et c'est toujours le cas maintenant, le taux d'une obligation de l'État français pour 10 ans, ce qui mesure la capacité du gouvernement à rembourser ses dettes, est de 4,10%. C'est quelque chose qui est arrivé en France depuis la grande crise financière de 2008. Et si ça dérape, ça peut être quelque chose de très, très grave. Mais c'est pas seulement en France. Aux États-Unis aussi, il y a une très, très forte dette et les taux ont monté à 10 ans jusqu'à 4,80%. Maintenant, pourquoi est-ce que je dis Israël est épargné? Parce qu'Israël, c'est 3,80%. C'est-à-dire que on considère dans le monde entier les États, les financiers, les investisseurs financiers, les caisses d'épargne, de retraite, tout ça dans le monde entier, préfèrent acheter de la dette israélienne plutôt que de la dette française ou de la dette américaine. Parce que ils ont confiance au gouvernement. Parce que justement, on a un gouvernement qui a eu une politique économique très bien réussie sur tous les points, que ce soit l'inflation maîtrisée, croissance très forte. Au deuxième trimestre, on a 15%, et pas de chômage, enfin, ce qu'on appelle plein emploi, on est au-dessous de 3% de chômage, et donc c'est des chiffres extraordinaires, ce qui fait que même l'approche des élections n'a pas changé cela, et que, donc Israël, c'est vrai que c'est moins apprécié qu'en Allemagne, qu'une dette allemande, mais quand même, avoir 3,80 les temps qui courent, ça prouve que ça va bien. Il faut dire que, en plus, cette semaine, on a aussi le dollar qui est repassé au-dessous de 3 shekels, ce qui montre la force du shekel, puisque dans un pays où l'économie, un pays qui n'a pas un taux d'intérêt très fort et qui a une monnaie forte, ça veut dire que c'est un pays qui a une économie stable. Et c'est le cas d'Israël, du shekel, comme on l'a dit. Maintenant, ce que je voudrais dire encore par rapport à ta question pour revenir, rapport élection et donc économie, c'est très intéressant parce qu'à mon avis, ce qui se passe maintenant en Israël, c'est le contraire de ce qui se passe dans la période préélectorale en France des présidentielles. Pourquoi ? En France, le sujet qui apparemment est dans la campagne électorale, c'est l'économie. Je suppose que nos éditeurs à Radio Juive Marseille entendent ça toute la journée, pas besoin que je leur fasse un dessin. En Israël, on ne parle pas d'économie dans les débats. On ne parle pas, je n'ai pas vu de programme économique, comme ils appellent ça en Israël, matza, ça veut dire un programme qu'on met comme ça aux électeurs, détaillé sur tout ce qu'on fera en économie. Il est d'ailleurs très très rare que ça passe, parce que, qu'est-ce qui se passe? Les partis parlent plutôt de questions de société, ou bien de religion, ou bien des sociétés sécuritaires, des questions, pardon, sécuritaires, c'est évident, mais pas tellement ça. Je dirais qu'en fait, c'est aussi le résultat du fait qu'en vérité, comme je l'ai dit un peu plus tôt ici maintenant, c'est qu'en Israël, comme piège économique, ça va bien, alors c'est pas là-dessus que se jouent vraiment les élections. Alors, il y a un problème en Israël, effectivement, dont on parle souvent ici et qu'on ne nie pas, c'est ce qu'on appelle le problème de la vie chère, surtout au niveau des appartements et autres, mais je n'ai pas vu des proclamations vides de programmes à ce sujet, en disant les gens qui diraient moi je peux venir, je ferai baisser la vie chère, mais disons de programmes bien établis là-dessus, je n'ai pas vu. Et donc donc ces deux choses-là expliquent le fait qu'en fait, comme je l'ai dit, en Israël, c'est moins flagrant que dans d'autres pays.
0: Mais c'est clair et ça nous laisse présager, même si les sujets économiques ne font pas partie essentielle de la campagne en Israël, il est là. Tu nous as fait l'éloge dernièrement de la position économique d'Israël à travers le monde, au niveau de sa dette, au niveau de son engagement. Et la question que je voudrais te poser, si on peut prendre quelques minutes, je parle de la dette souveraine de la France, qui est donnée par les agences financières, qui classent la France en A+, c'est-à-dire qu'ils font encore confiance à l'économie française, alors que la dette est de 110% du PIB.
1: Oui, tout à fait. Presque même 120%. Et qu'elle va faire qu'augmenter, n'est-ce pas? On ne peut pas brûler la dette comme il a proposé l'autre. Ça n'existe pas.
0: Exactement.
1: De brûler la dette. Et ça veut dire qu'on sort de l'euro. Bien entendu, les gens ont compris ça. Et la question est pourquoi la Fitch n'a pas baissé le taux, c'est ça?
0: Oui, c'est ça.
1: La note. C'est ça ta question?
0: Tout à fait.
1: Et, d'abord, les sociétés de notation, c'est problématique, ils n'ont pas non plus vu le subprime. En général, les sociétés de notation donnent une mauvaise note lorsque le pays a fait faillite. Ça arrive souvent dans le cas des entreprises aussi. C'est-à-dire que légalement, les compagnies internationales d'investisseurs ou les caisses de retraite se basent dessus, mais il y a d'autres choses qui interviennent. À mon avis, ce qu'elle se dit, Fitch, c'est que la Banque Centrale Européenne va sauver la France. Je pense d'ailleurs, c'est une des raisons pourquoi on n'est pas encore maintenant, on n'est qu'à 4,10, parce que s'il n'y avait pas dedans la Banque Centrale Européenne derrière, on serait déjà à 5. Mais je ne suis pas sûr que si par exemple le budget n'est pas voté, ou qu'il y a des anticipations politiques très graves, qu'en fait il y ait des dérapages, pas seulement moi qui le dis, beaucoup d'économistes sont très très inquiet, et je dois dire que beaucoup, il y a des gens qui viennent nous parler de France, puisqu'en tant que conseiller économique, ils me disent qu'ils sont très inquiets de ce qui va se passer, de ce qui se passe en France, et j'entends aussi beaucoup de capitaux qui partent, quoi. Tout ça fait que ça veut rien dire, à mon avis, que Fitch n'ait pas baissé son taux et sa note, quoi. Et ça sera encore pire, c'est-à-dire que quand ça va déraper, qu'elle le fera à ce moment-là, ils seront mis à la risée. C'est comme ça que moi je vois les choses.
0: Merci beaucoup Daniel, merci, parce que ça nous donne une idée, et ce que tu nous dis porte en moi une réflexion. Mais si l'Union européenne n'aide pas la France, il y aura plus d'Union européenne.
1: Oui, alors le scénario qui pourrait être, je vois pas la France accepter ce que l'Union européenne voudrait, c'est des austérités comme en Grèce, et ça a été terrible là-bas. Et donc, est-ce que la France sortirait de l'euro et ça ferait une dévaluation de l'euro en France énorme, de 20, 30, 40%. C'est ce que beaucoup disent, c'est un risque qui existe, quoi. Je ne vois pas d'autres possibilités. Je veux dire, pour l'instant, je vois pas de scénario autre qui pourrait se passer.
0: Merci Daniel. En tout cas, Israël envoie des sauveteurs partout à travers le monde, dans les tremblements de terre et partout, et ils peuvent peut-être un jour envoyer des sauveteurs pour l'économie française.
1: Voilà.
0: Merci à toi Daniel. Merci beaucoup.
1: Merci.
0: C'était en direct à dimanche prochain.
1: Dimanche prochain.
0: Merci Daniel.
1: Après, ça sera quelques jours avant Rosh Hashanah.
0: Et oui,
1: les Ashkenazim auront dit des stichot, c'est pour dire.
0: Nous allons traiter de sujets qui nous entraîneront vers la préparation des fêtes de Tishri, tout à fait. Merci Daniel, à très bientôt et Shabbat à
1: tous.
0: À dimanche prochain. Voilà, c'était en direct depuis Jérusalem, l'excellent ami, notre ami Daniel Guggenheim. Bar mitzvah, la musique est là, eh bien, allons-y.

Eh oui, c'était presque le générique pour nous faire patienter. Vous savez, nous avons des amis qui écoutent, qui ont envie de, d'écouter, qui se régalent à écouter. Nous allons écouter dans un petit moment cette magnifique chanson que vous avez découverte sur Radio JM il y a de longues semaines et que nous rééditons aujourd'hui. Et elle s'intitule « L'envol de l'âme ». Et la semaine prochaine, notre ami Sacha va récupérer d'autres chansons de cet auteur-compositeur qui est très fort, et elle s'intitule « Tu me manques », et elle nous manque à tous, et nous savons de quoi nous parlons. Alors avant de passer à l'envol de l'âme, je vous avais promis de vous parler de la grogne des journalistes de BFM. La direction reconnaît déjà des erreurs dans le choix des invités de Sonia Mabrouk. C'est-à-dire que quand on est dans un journal, je pense de gauche, on peut pas faire ce qu'on veut. Ah non, il faut demander, est-ce que je peux inviter un tel? Est-ce que je peux parler avec un tel? Et la rédaction de BFM TV, on voit que M. Drey n'est plus là, s'est ému de la venue sur le plateau de 100% Mabrouk, la nouvelle émission de Sonia Mabrouk, pour les deux premières de l'émission, de la présidente du mouvement éthique, Sophie de Menton, et de l'ex-chroniqueuse de CNews, Céline Pina. Oui, on n'a pas le droit d'être libre dans le choix de ses invités. Le Parisien a révélé mercredi 26 août l'ambiance orageuse qui prédomine actuellement dans les couloirs de la chaîne d'information en continu. Dans le viseur des journalistes, la nouvelle émission incarnée par Sonia Mabrouk, 100% Mabrouk, proposée depuis le 24 août entre 18h45 et 21h, et aux audiences déjà encourageante, ce qui change un peu pour la chaîne. L'arrivée de la journaliste partie de CNews et Europe 1 avec fracas, elle est partie parce que elle s'était opposée au maintien à l'antenne de Jean-Marc Morandini après la condamnation qu'il a subie pour corruption de mineurs. Donc ça avait suscité à ce moment-là déjà des inquiétudes dans la rédaction de BFM TV. Mais l'audimat, c'est l'audimat, et puis BFM n'avait pas trop le choix. Donc, elle est indépendante, elle est pluraliste, elle a une rigueur dans le traitement, elle n'est pas partisante de la mauvaise information, et puis il n'est pas question, disent les gens de BFM, que notre chaîne d'information devienne sur cette émission une pâle copie d'une chaîne d'opinion, entre guillemets CNews. C'est pas une chaîne d'opinion. C'est une chaîne. Elle est à droite, mais c'est une chaîne. Elle n'est pas d'opinion. Il y en a qui sont tellement à gauche. Hein? Vous avez vu ce qui s'est passé dans le concert de rock où on insulte quelqu'un qui se présente à la présidence de la République. Si on avait dit la même chose de Monsieur Hollande, de Monsieur Mélenchon, de Monsieur Faure ou d'autres, hein? Vous vous rendez compte les médias français, ce qu'ils auraient fait, comment ils se seraient insurgés? Eh bien là, non. On a tous les droits. Trois jours après la rentrée de la chaîne, la rédaction du groupe CMA-CGM tire une nouvelle fois la sonnette d'alarme. En cause, deux des invités de première de 100% Mabrouk, Sophie de Menton, le 24 août, et Céline Pina, le 25. Nous avons assisté avec stupeur à la venue lundi de Sophie de Menton qui avait dit de Nafissatou Diallo que son viol, est-ce ce qui lui est arrivé de mieux dans sa vie, notamment, puis mardi à la venue de Céline Pina, qui avait associé Zoran Mandani, le maire de New York, au terroriste de 2001, notamment, ou qui avait minimisé la mort d'enfants palestiniens, a écrit le SDJ de la chaîne dans un mail interne relayé à ce jour par Le Parisien. Donc, on peut plus dire la vérité. Selon les journalistes de la chaîne, la direction de BFM avait reconnu des erreurs dans la validation de ses invités, assurant que ces personnes ne reviendront pas à l'antenne. Donc on ne peut inviter que les copains et les coquins. Donc à quoi cela sert-il d'écouter BFM si d'office on ne doit écouter que la ligne éditoriale du boss ou du patron de la rédaction? Alors comme Sonia a eu l'occasion de le dire, ces rendez-vous seront une discussion au long cours, poursuivie avec un trio d'éditorialistes de sensibilités différentes pour faire le bilan de l'échange et permettre un débat d'idées, répond-on de son côté. La direction affirme
qu'elle restera vigilante sur ce sujet. Madame Abrouk, un conseil, changez de chaîne, revenez à vos origines, vous y étiez tellement bien. Nous étions tellement bien quand elle était là, et bien maintenant, son âme s'est envolée. Je t'embrasse très fort, Eliette.

L'envol de la main, de l'âme. On ne meurt jamais vraiment, on s'envole pour toujours. Donc on est quelque part, qu'on ne voit pas, mais on est là. Et je sais qu'elle est là. Il est 11h57. Des informations avant d'aller à Jérusalem, retrouver Cathy Bisraor à midi. 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Nous allons passer une pause musicale et retrouver Cathy Bisraor à Jérusalem. La pause musicale, eh bien nous l'avons demandé à Jacques Brel qui est au numéro 25 du programme d'aujourd'hui, et Jacques Brel, en complément de l'envol de l'âme, va dire « Ne me quitte pas ».

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0: Jacques Brel, ne me quitte pas. 12h04, direction Jérusalem. Jérusalem pour y retrouver, enfin, et avec beaucoup, beaucoup, beaucoup de plaisir, Cathy Bisraor.
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0: Cathy, bonjour.
2: Bonjour Claude, bonjour à Marseille.
0: Bonjour Cathy, avez-vous passé de bonnes vacances ?
2: Très très bonnes vacances en Israël, c'est toujours agréable d'être en Israël au mois d'août.
0: Bien se ressourcer avec les enfants, les petits-enfants ?
2: Absolument.
0: Eh bien super, vivement les beaux jours, comme pour que vous nous parliez des différentes contrées d'Israël que vous visitez chaque fois que vous allez en excursion, bien sûr. Revenons et commençons le journal en direct depuis Jérusalem. Alors la question principale reste bien entendu les futures élections israéliennes qui ont été définies pour le 27 octobre prochain. Pouvez-vous nous donner une image de ce qui se passe, Cathy ?
2: Oui, écoutez, c'est vrai, il y a longtemps qu'on ne s'en est pas parlé. Beaucoup de choses se sont passées. C'est les vacances officiellement en Israël également, mais au niveau politique, c'est loin d'avoir été les vacances. Et aujourd'hui, si vous voulez, ce qui se passe, c'est qu'il y a des élections, donc le 27 octobre, et les listes définitives doivent être déposées dans quelques jours. Donc pour l'instant, vous avez des batailles véritablement de dernière minute pour savoir quelles sont les listes qui vont être en jeu. Et un des phénomènes qu'il faut suivre de près, c'est ce qui se passe à droite de l'échiquier politique israélien avec Benjamin Netanyahou qui se trouve devant un défi énorme de plusieurs petits partis, qui ont vu le jour ces dernières semaines, vraiment en moins d'un mois, je crois même, s'ils se présentent tous, si aucun ne se retire ou s'ils refusent, ce qui est le cas aujourd'hui, de faire des alliances entre eux, beaucoup d'entre eux risquent de ne pas passer le seuil d'éligibilité. Et donc, vous comprenez évidemment la conséquence. Il y a eu des cas identiques dans le passé où bien que la droite avait sur le papier une majorité, le fait qu'il y avait eu une perte de voix en raison du seuil d'éligibilité qui est relativement élevé en Israël, des petits partis, plusieurs dizaines de milliers de voix peuvent en fin de compte tout simplement perdre ses voix. Et donc le bloc de la droite perd ses voix et donc il y a un danger énorme. Et ce que l'on voit donc ces dernières heures, véritablement en ce moment même d'ailleurs, Claude, ce sont des efforts intensifs de Benjamin Netanyahou, véritablement intensifs pour essayer de convaincre les uns et les autres d'essayer soit des alliances, soit de se retirer. Voilà aujourd'hui, à mon avis, il y en a beaucoup d'autres, on va en parler, mais un des défis de la situation actuelle.
0: Merci Cathy. Cathy, Benjamin Netanyahou serait-il menacé par sa droite ? Et est-ce que dans sa droite, on peut penser au mouvement Chasse ?
2: Écoutez, c'est pas Chasse qui menace Benjamin Netanyahou, parce que Chasse a son propre électorat et en général, jusqu'à aujourd'hui, Chasse et le Likoud ont réussi à faire un partage de voix équitable, plus ou moins, si je puis dire, au niveau des voix. Maintenant, le problème, il est dans les partis de droite laïque ou religieux. Je vous donne un exemple. La nouvelle vedette dont on parle, dont tout le monde parle ici, c'est Ofer Winter, qui est un ancien général de l'armée israélienne, qui a eu énormément de conflits avec l'armée israélienne, qui s'est retiré en fin de compte de l'armée, ou d'autres disent qu'il a été évincé de l'armée, et qui a lancé son nouveau parti, ce que l'on savait d'ailleurs qu'il lancerait un nouveau parti. Il a lancé son nouveau parti qui s'appelle Amra Israël, et selon tous les sondages, ce parti-là passe le seuil d'éligibilité, aurait même entre 5, 6 et 7 voix, ce qui est énorme évidemment à l'échelle israélienne. Donc il se situe d'une manière très claire à droite de l'échiquier. D'ailleurs il a dit après les élections, je suis avec Benjamin Netanyahou avec personne d'autre. Mais le problème, si vous voulez, c'est que lorsque Winter passe, qu'est-ce qui se passe dans les autres partis de la droite, comme Smotrich, qui est actuellement le ministre des Finances, eh bien, ils perdent des voix, et le Likoud également perd des voix. C'est-à-dire que l'arrivée d'Ofer Winter n'aide pas Benjamin Netanyahou à arriver au 61. Il prend des voix et sur le Likoud, et même il risque, si vous voulez, de faire perdre des voix, puisqu'il y a d'autres parties de la droite israélienne qui ne passent pas en raison de l'arrivée d'Ofer Winter. Vous comprenez évidemment l'imbroglio pour Benjamin Netanyahou, et il a tenté de convaincre Ofer Winter d'intégrer dans son parti d'autres parties de la droite. Pour l'instant, Ofer Winter, qui voit qu'il a le vent en poupe, refuse catégoriquement. Maintenant, il y a un autre problème sur Ofer Winter. Je crois qu'il faut suivre de très près ce nouveau nom, Claude. Je suis sûre qu'il n'est pas connu de nos électeurs, mais ici, il fait la une de toute actualité depuis quelques jours. C'est que vous avez certains commentateurs qui disent Ofer Winter peut changer d'avis. Ok, c'est un type, c'est une sorte de personnage. Il y a certains qui l'ont comparé un petit peu type Donald Trump. C'est-à-dire qu'il peut changer d'avis très très rapidement. Et aujourd'hui, il dit qu'il est à 100% avec Benjamin Netanyahou, mais c'est pas évident ce qui peut se passer au lendemain des élections. Donc voilà donc un des défis qui est à mon avis un des défis principaux de Benjamin Netanyahou pour les jours à venir jusqu'au dépôt des voix. Est-ce qu'il va arriver, oui ou non, à mettre de l'ordre et à mettre au pas tous ces petits partis de la droite? Je crois que ce sera un des éléments qui sera déterminant pour les prochaines élections.
0: Nous ne manquerons pas de revenir vers vous, Cathy. Dans cette projection que nous faisons ensemble, est-ce que on peut imaginer ou penser aux conséquences de l'union des partis arabes?
2: Absolument, Claude, vous avez raison de poser cette question. C'est à mon avis un deuxième phénomène crucial qui date également d'il y a une semaine, donc en plein mois d'août. Vous voyez le nombre d'événements qui se sont passés pendant ces vacances du mois d'août. Il y a en fait quatre partis. Les Arabes ont quatre partis. Trois des partis, et en général lorsqu'ils se présentent les quatre séparés, il y en a toujours un qui tombe, qui n'a pas justement le fait d'éligibilité. Cette fois-ci, ce qui s'est passé, c'est que trois des quatre partis ont décidé de se réunir, donc dans tous les cas de figure, ils passent. Et le quatrième parti, qui est le fameux parti d'Abbas, lui aussi passera, selon tous les sondages. Et donc, si vous voulez, le fait que cette union des Arabes a deux conséquences. D'abord, première conséquence, selon tous les sondages, à prendre évidemment avec prudence, mais en tout cas, c'est les sondages qui montrent, si avant l'union des partis arabes, ils avaient ensemble une dizaine, disons à peu près entre 9, 10, 11 maximum sièges, avec l'union des partis arabes, les quatre partis réunis donc auraient aujourd'hui entre 13, 14 et même selon certains sondages 15 sièges. Vous comprenez que ça change toute la carte politique israélienne. Et l'autre phénomène, c'est qu'on voit que lorsqu'il y a une union des pays arabes, le taux de participation dans le secteur arabe change et augmente considérablement. Et donc, si vous voulez, cette union des partis arabes a de quoi inquiéter Benjamin Netanyahou, mais également a de quoi inquiéter l'opposition. Pourquoi? Parce que Eisenkot l'a dit à plusieurs reprises, il n'est pas question de former un gouvernement avec les partis arabes. Et donc, si véritablement ce scénario que je viens de vous décrire se confirme, après l'union des partis arabes, qui est une chose maintenant définitive, si véritablement ils ont plus que 10 mandats, il y a de fortes chances que ni les uns ni les autres n'arrivent à former un gouvernement. Et donc une situation qui sera très très très délicate. C'est pour ça que cette union des partis arabes qui vient de se produire il y a à peine une semaine est à mon avis en effet un des éléments également cruciaux de ces prochaines élections.
0: Merci Cathy. Nous nous intéressons toujours à vos déplacements dans les différents parcs nationaux israéliens, au Kinneret bien sûr. Et vous nous révélez quelque chose aujourd'hui, de la pluie fin août en Israël pour la première fois depuis des dizaines d'années.
2: Absolument, c'est un phénomène qui est surprenant parce que vous savez qu'en Israël, on sait il y a 6 mois de sans pluie. Ok, c'est 6 mois, ou même parfois 7 mois, enfin 7 mois sans pluie et 5 mois, c'est à peu près le partage. Et là, surprise générale, il y a eu des tempêtes même de pluie qui sont venues, qui ont touché d'abord le Liban et la Syrie, et ensuite tout le nord d'Israël, beaucoup moins ce qu'on croyait au centre pour l'instant en tout cas. Mais en tout cas, il y a eu véritablement des trombes de pluie dans toute la zone nord et dans toute Israël en fait, il y a eu des pluies du nord au sud du pays. Les pluies ont été intensives essentiellement dans le nord du pays et avec même des inondations dans certaines zones, pour vous dire l'intensité de ces pluies, ce qui est évidemment très surprenant. Mais c'est pas l'été qui est fini, on en est très très loin. les températures d'abord n'ont pas baissé. Les températures qui étaient de 34, 35 degrés pendant tout le mois d'août ont peut-être baissé de 1 ou 2 degrés aujourd'hui, mais remonteront là au cours de la semaine. Et ce spectacle qui est très agréable, évidemment, de voir la pluie en fin du mois d'août, est un spectacle très passager. Il n'y aura plus de pluie pour les semaines à venir.
0: L'aspect météorologique que vous évoquez m'entraîne à vous poser la question, avant de vous dire au revoir. Israël, les Israéliens sont-ils impliqués dans les catastrophes au Tibet, au Népal ?
2: Absolument, Claude. D'abord, il y a un Israélien qui est toujours porté disparu. Ça fait au niveau de... bien qu'il y a un espoir qu'il se trouve dans une zone où on ne peut pas le joindre, mais il y a un point d'interrogation sur cet Israélien. Et par ailleurs, Israël a envoyé plusieurs équipes de sauvetage, comme Israël le fait à chaque fois. D'ailleurs, il faut remarquer dans tous les pays du monde, y compris d'ailleurs dans des pays avec qui Israël n'avait pas de relations diplomatiques, ce qui n'est pas le cas avec le Népal, avec qui Israël a de très bonnes relations. Mais en tout cas, Israël a
0: envoyé... Y compris pendant les incendies en France.
2: Y compris également pendant les incendies en France, exactement. Je crois que Israël est, je ne sais pas si on peut dire malheureusement, mais en fait, c'est la réalité, vu ce qu'a vécu Israël avec les guerres, avec le risque également. Il y a des équipes israéliennes de sauvetage qui sont véritablement uniques au monde, qui peuvent arriver à trouver des solutions pour des personnes qui sont enterrées hein, en tous les débris, ou qui sont ce qui est le cas d'ailleurs au Népal, parce que les inondations ont fait crouler beaucoup d'immeubles et qu'il y a énormément de problèmes à ce niveau-là, et qu'Israël a véritablement des techniques pour essayer de sauver des personnes. D'ailleurs, plusieurs personnes déjà ont déjà été sauvées au Népal grâce aux équipes israéliennes. Et ce que j'ai entendu d'ailleurs également ce matin, qu'au cours de la semaine, de nouvelles équipes vont être envoyées. Il faut souligner que ce sont des équipes en général qui sont des équipes nationales officielles israéliennes. Une grande partie sont des équipes qui sont liées à l'armée israélienne, à Tsahal, ok. Mais il faut également souligner qu'il y a énormément d'initiatives privées, comme un petit peu, si vous voulez, les Médecins Sans Frontières en Europe. Alors, il y a à peu près l'équivalent également en Israël. Il y a des équipes de médecins, d'éléments
0: de santé. Il y a le Magen David Adom aussi.
2: Pardon ?
0: Il y a le Magen David Adom.
2: Il y a le Magen David Adom. Je ne sais pas s'ils ont envoyé des équipes, mais c'est sûr qu'il y a énormément d'organisations en Israël qui sont capables et qui se mobilisent à chaque fois qu'il y a un drame dans le monde.
0: Cathy, merci. Merci pour cette reprise. Nous nous retrouverons dimanche prochain avec de nouvelles informations et souhaitons de bonnes informations. Shavua Tov, Cathy.
2: Shavua Tov.
0: Shavua Tov. C'était en direct depuis Jérusalem. Notre Cathy Bisraor, irremplaçable. Voilà, nous sommes arrivés au terme de cette matinée passée avec vous. 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N'oubliez pas aussi la cérémonie des vœux du consistoire israélite de Marseille qui se déroulera le mercredi 16 septembre à 18h30 à la Grande Synagogue de Marseille en présence de Shannon Seban. Shannon Seban, directrice exécutive des affaires européennes dans le combat contre l'antisémitisme, un mouvement très fort, et auteur, puisque c'est une écrivaine aussi, et son dernier livre c'est « Française, juive et alors ?» Je suis française et juive. Et alors, cela vous convient pas? Eh ben, je m'en fous. Bravo et n'hésitez pas et n'oubliez pas de vous inscrire parce que l'inscription, c'est gratuit, mais l'inscription est obligatoire pour des problèmes de sécurité, bien entendu. Au revoir, Sacha. À dimanche prochain. T'as pas envie de parler, toi, hein. On n'arrive pas à te bousculer, hein.
3: Non, je suis là.
0: Ah bon, mais parle-nous, chante-nous une chanson, dis à ton épouse combien tu lui souhaites très fois chez les mains, que tu lui fais un gros bisou, qu'elle s'inquiète pas, qu'elle te fait un bon repas, que tu vas arriver. Ok, merci à toi, merci d'être revenu avec ton éternel sourire et ta gentillesse remarquée, sinon remarquable. Au revoir. À la semaine prochaine. Merci de nous avoir accompagnés. Nous allons vous laisser en compagnie de Iglesias et Thalia, de Johanna Monti, des Gypsy Kings, de Gilbert Montagnier et, pour conclure, Yerushalayim Shel Zahav. L'émission est rediffusée ce soir à 20h. Merci à notre ami Joseph Kadosh, toujours présent, toujours à nos côtés et surtout toujours disponible. Leitraot, Shavuatov, Kokol, j'arrive.

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